0: l'infini. 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
0: Par la face, non.

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3: Bonjour à toutes, bonjour à tous et bonjour à mon invité Laurent Surac que je salue tout de suite. Bonjour Laurent.
4: Bonjour Martine.
3: Alors l'émission s'intitule, il me semble à juste titre, Laurent Surac toujours sur le pont du Gard bien sûr, puisque nous l'accueillons pour son album dédié à ce magnifique pont du Gard dont nous sommes si fiers. Et Laurent Surac, ben, je dirais l'infatigable Laurent Surac, parce qu'il est toujours au travail, toujours à ses crayons. Et nous le connaissons très bien ici à Nîmes, c'est bien sûr un natif d'Arles et fidèle à sa ville d'Arles depuis toujours, mais nous le connaissons puisque nous avons longuement, souvent évoqué une saga très importante en 9 volumes qui s'appelait et qui s'appelle encore Arelate et qui raconte donc justement des aventures autour de personnages qui ont à voir avec Arles, mais pas que.
4: Exactement.
3: Voilà. Il a aussi, et Anime, on s'en souvient, obtenu avec David Jaoui un prix, le prix de la BD antiquisante, puisque pour un album merveilleux aussi, qui s'appelait et qui s'appelle encore L'histoire, et j'aime beaucoup la parenthèse, possible de Valerius Proculus. C'était donc à partir d'un roman de David Jaoui, sa mise en planche et en image, avec une association non pas de malfaiteurs mais de bienfaiteurs, à vous deux, Laurent Surac et David Jaoui, vous avez fait un sacré travail et ce travail a donc été récompensé en 2025 par le prix Annie Pesson de la BD antiquisante. J'ai bien résumé nos aventures communes.
4: C'est exactement ça, merci.
3: Alors bon, tous ces albums, on les trouve encore, il faut les lire si vous ne les avez pas lus, mais là je vais m'intéresser à un ouvrage qui devrait figurer, alors je dis partout, on verra que ce n'est pas forcément évident, mais partout et notamment dans les CDI des établissements scolaires, tous les collégiens, tous les écoliers, tous les lycéens, tous les étudiants devraient lire cet album qui s'appelle tout simplement, eh bien, Le Pont du Gard, et qui raconte, à tous les sens du mot, ben, l'histoire de ce fameux aqueduc dont nous sommes si fiers de conserver ici, dans le coin, un bout qu'on appelle injustement, mais on ne va pas changer les choses, le pont du Gard, le fameux pont du Gard. Et donc vous avez entrepris quelque chose de merveilleux, parce que un petit peu dans la trame de cet album que nous venons d'évoquer, qui a eu le prix Annie Pesson, de mettre en image des choses qui relèvent de l'histoire, de la grande histoire, et de mêler la petite histoire et la grande. Et comment vous est venue cette idée alors ?
4: Alors déjà une petite modification, c'est le nom de l'album, c'est Aqueduc en fait.
3: Ah oui, c'est vrai, oui.
4: Voilà, mais effectivement j'ai mis Duzès à Nîmes en passant par le pont du Gard. Voilà. Comment m'est venu ça ? Ben, comme beaucoup de personnes qui ont grandi dans la région en fait, hein, j'ai eu l'occasion d'aller plusieurs fois visiter ce monument, d'aller m'y baigner on va dire, au pied de celui-ci, et c'est tout naturellement que depuis quelques années travaillant sur l'Antiquité romaine, j'ai eu aussi envie de l'évoquer en fait, hein, tout simplement, sachant que je l'avais déjà peu ou prou évoqué sous la forme d'un viaduc pour le coup, dans ma toute première série de bande dessinée qui était de l'Heroic Fantasy. Donc oui, en fait, il apparaissait déjà sous cette forme-là. Et là, c'est vrai que moi, de par ma formation de scientifique, le côté technique de ce projet pharaonique en fait, hein, puisque c'est un aqueduc, c'est le plus gros monument qu'on puisse trouver dans l'Antiquité romaine, hein, parce que c'est vrai qu'on voit que la partie, j'allais dire, émergée, qui est le pont du Gard, finalement, et les 15 autres ponts et ponceaux qui le jalonnent, mais 90% de ce monument est souterrain, et ce qui fait que bah, sur les 50 kilomètres, on va en voir quelques, même pas un kilomètre, je crois,
3: oui,
4: à peine. Voilà. Donc c'est vrai que c'était quelque chose qui me tenait à cœur d'explorer cet aqueduc. Alors, j'ai fait celui de Nîmes parce qu'effectivement, le pont du Gard est quand même très emblématique. Je considère que même si je suis dans les Bouches-du-Rhône, c'est quand même ma région. Et c'est vrai que c'est un monument qui m'a toujours fait rêver. Et ce côté technique, on va dire, quels sont les process qui ont été mis en œuvre pour le réaliser, sont quand même c'est quand même assez impressionnant, on va dire. Donc, je vais explorer ça.
3: Alors, nous sommes au milieu du 1er siècle, c'est l'époque de mon cher poète Martial. Et donc, vous racontez cette aventure. Et j'en profite pour dire, puisque vous évoquez le côté scientifique merveilleux hein, cet édifice, de rappeler que justement, vous avez une formation scientifique.
4: Tout à fait, tout à fait. Alors, pas tout à fait. Il y a encore que, puisque moi j'ai un bac E, donc c'est vraiment technologique, maths, physique, techno. Et après, bon, des sciences plus de la chimie. Mais c'est vrai que tout ce côté-là m'intéressait, ne me faisait pas peur aussi, hein, parce que c'est vrai que c'est quand même. Ça peut être impressionnant de se frotter à ce genre de monument et de se dire, allez, on va expliquer comment il a été construit. Mais c'est vrai que pour moi, c'était vraiment quelque chose de super intéressant à faire et ça résonnait finalement avec une partie de ma formation.
3: Et alors, je trouve que c'est vraiment très très bien fait parce que c'est extrêmement pédagogique et je répète, tous les gens qui s'intéressent à l'Antiquité devraient se pencher sur cette histoire que vous racontez à merveille dans tous les états, dans toutes les étapes. Mais c'est à la fois pédagogique, mais quand on dit pédagogique, on croit à tort ennuyeux, pas du tout. C'est extrêmement vivant puisqu'on passe par des personnages. On va y revenir dans un tout petit instant. Je voudrais simplement pour attester le côté scientifique de votre travail, signaler que vos sources ont été nombreuses. Et d'ailleurs, dans l'album lui-même, on fait référence à des scientifiques de l'Antiquité. Mais vous-même, vous avez publié en fin d'ouvrage la bibliographie très fournie, donc je ne vais pas tous les lire, ce serait trop long, de vos nombreuses sources. Et j'appuie simplement sur des noms que j'aime particulièrement. Claude Larnac, qu'on connaît très bien, Jean-Claude Golvin. Et puis c'est vrai qu'en vous lisant, tout de suite, j'ai repensé à un roman que j'avais adoré parce que justement, on y sentait comme chez vous l'amour des pierres. Eh bien, un ouvrage qui s'appelle Aqueduc, un rêve de pierre de Peter Branat, qui est un écrivain de langue allemande, mais qui écrit parce qu'il adore notre langue aussi en français. Et j'ai retrouvé cet amour et cet émerveillement pour justement cette construction incroyable.
4: Tout à fait, tout à fait. Et effectivement, il est dans la bibliographie parce que quand on se lance sur ce genre d'aventure, il est quand même assez intéressant d'avoir une vision globale, en fait, de ce qui a été fait dessus, que ça soit scientifique ou de manière plus romanesque, effectivement, comme ce rêve de pierre qui était effectivement intéressant, même si ça validait aussi et ça me poussait dans mon envie de faire quelque chose d'un peu différent de ce qu'il a fait, puisque lui est parti sur quelque chose de beaucoup plus aventureux, on va dire. Plus de l'aventure. Moi, je voulais quand même rester beaucoup plus terre à terre, finalement, et beaucoup plus scientifique, quelque part. Voilà.
3: Alors, ce qui est exemplaire aussi, c'est qu'on y voit. Alors, j'ai été frappée par la vie de tous les jours. Vous êtes toujours adepte de la montrer. Hein, les réalias, c'est votre affaire. Mais il y a dans cet album beaucoup de scènes de groupe et on se rend compte que derrière ces hommes, alors d'abord, il y a beaucoup d'hommes parce que ceux qui travaillent dans l'Antiquité romaine sur des ouvrages de ce genre, il y a une spécialisation, on va en parler, énorme des métiers. Et puis, on voit qu'il est suivi par tout un tas de gens, la population hein, qui va devoir convaincre de l'utilité de cet ouvrage. Alors, c'est vrai que ces scènes de groupe, elles sont remarquables. On les voit très souvent croquer, ces personnages, et on voit leur trogne de très près. Hein. Vous aimez bien les montrer de très près.
4: Tout à fait, tout à fait. Et c'est vrai que par rapport à Arélaté notamment, et j'ai continué un petit peu cette découverte graphique que j'avais développée sur le Valerius Proculus, à savoir un dessin semi-réaliste, ce qui me permet effectivement d'avoir des trognes, d'exagérer un petit peu les expressions des personnages et de rendre ça quelque part un peu plus vivant en fait aussi, parce que c'est vrai que j'ai beaucoup hésité en fait sur la partie graphique en fait, hein, quasiment jusqu'au dernier moment, quel allait être mon parti pris. Est-ce que j'allais continuer dans la j'allais dire, dans le sillon d'art et laté, donc avec un dessin réaliste, ou est-ce que j'allais continuer finalement à développer ce style semi-réaliste que j'avais déjà posé avec le Valerius Proculus. Et c'est vrai que jusqu'au dernier moment, bah, ça a influé aussi l'écriture de la bande dessinée, parce que est-ce que j'allais prendre un parti un peu plus rigolo, on va dire, un parti pris plus humoristique finalement, ou quelque chose de vraiment très sérieux. Et puis c'est vrai qu'il a apparu quand même que du sérieux, plus du sérieux, ça faisait peut-être trop sérieux pour cette ambition pédagogique en fait. Je pensais que essayer de faire au moins sourire, pas rigoler, mais au moins sourire les lecteurs était certainement une meilleure approche que de rester tout le temps très très sérieux en fait.
3: Alors c'est très réussi et c'est d'autant plus admirable encore une fois qu'il y a un énorme travail, 74 planches si je me souviens bien, donc ça a dû être un boulot colossal. J'ose même pas vous demander combien de temps vous avez mis pour faire l'album.
4: J'ai passé presque 2 ans en fait.
3: Mais oui, c'est bien.
4: Entre l'écriture, la partie et puis la partie graphique et puis la gestion, puisque je travaille pour le coup, j'ai quand même un partenaire, j'allais dire, sur cette création-là, qui est Antoine Conf, qui avait déjà officié sur la partie chromatique du Valerius Proculus et qui a rempilé, on va dire, sur Aqueduc. Qui a pas mal souffert lui aussi, hein, je vais être honnête, parce que il y avait beaucoup de pierres et puis quand il y avait plus de pierres, il y avait beaucoup de personnages et donc c'est vrai qu'il a pas mal souffert pour la mise en couleur, mais je trouve qu'il a fait vraiment un boulot admirable dessus.
3: Absolument. Alors ce boulot admirable, on va pouvoir l'admirer dans la fête anniversaire du Pont du Gard, puisqu'il y a une grande fête qui commémore les 20 ans de l'association Pont du Gard et Patrimoine. Donc le 4 octobre, déjà, vous aurez été présent sur cette fête et votre album y sera. Alors cet album, on le trouve déjà, j'annonce, hein, parce que ce n'est pas forcément évident, vous allez raconter un petit peu les tribulations des maisons d'édition. On le trouve, c'est sûr, à la librairie De Natura Rerum à Arles, et on le trouve, c'est sûr, aussi au Musée de la Romanité, la célèbre librairie dont je parle souvent. Donc ça, il ne faut pas hésiter à aller déjà dans ces deux endroits. Et pour le reste, comment fait-on alors, Laurent, pour se procurer cet album ?
4: Alors, on peut nous le commander. Alors, vous pouvez passer par votre libraire, en fait, hein, qui peut nous le commander directement, ou effectivement passer directement par nous. Nous avons un site en ligne. On le trouve très facilement, puis en notant un petit peu sur Google. Hein. Et en fait, on fait de la VPC, du coup. Donc on peut arriver à nous trouver comme ça ou en passant par votre libraire, sachant qu'effectivement sur Arles, toutes les librairies peu ou prou l'ont, et effectivement sur Nîmes, c'est notamment le Musée de la Romanité qui l'a. Et puis bien entendu, ce week-end, on le trouvera au moins dimanche en rive droite du Pont du Gard.
3: Et certainement aussi dans la librairie, j'imagine, du musée du Pont du Gard. En tout cas,
4: j'aimerais bien, mais c'est compliqué.
3: Ah
4: c'est
3: bon, compliqué. Bon, bah, on va essayer. On va essayer de les convaincre. On va leur demander. Les éditions Sans Bulle, hein, c'est ça, c'est cette édition qu'il faut rechercher si vous voulez voir le site et commander cet ouvrage. Alors après, quand tout ça sera bien mis en route, on le trouvera plus facilement. Mais là, il va falloir vous donner du mal, mais ça vaut la peine pour l'obtenir. Alors, cette histoire, cette grande histoire, qui a pris beaucoup de temps aussi pour la construction, on va en reparler, elle passe par deux personnages. Ces personnages, c'est Caius Aemilius Postumus, il est ingénieur de la 6e Légion, actrice, et puis un autre personnage un peu moins important, mais on le voit quand même aussi, est très important pour la faisabilité du projet, Lucius Aebutius Faustus, lui, il est arpenteur et géomètre.
4: Tout à fait. Donc c'était l'occasion pour moi de créer, sinon un antagonisme, mais au moins une complicité entre deux personnages pour rendre effectivement ce chantier un peu plus vivant, on va dire, pour pouvoir jouer un petit peu avec, entre guillemets, les questions-réponses, etc., via ces deux personnages, en fait. Donc c'est... initialement, en fait, je suis parti de personnages, de personnes qui ont réellement existé, hein, un petit peu la même démarche qu'on a eue finalement sur le Proculus ou sur Arrelaté, et de leur redonner vie quelque part. Donc, par exemple, pour ce géomètre, c'est un géomètre qui a réellement existé. Nous avons sa tombe à Rome, si je ne dis pas de bêtises. Et pour le personnage de Postumus, ça doit être une stèle funéraire du musée de Nîmes, en fait, qui relatait un ancien légionnaire, en fait. Comme on sait qu'à l'époque, a priori, les personnes qui construisaient ce genre d'édifice étaient les légionnaires. Hein, entre deux combats, on va dire, entre deux conquêtes, bah, ils profitaient du temps libre pour, je ne sais pas si c'est le bon terme, mais au moins pour construire des routes et des monuments, etc., et notamment des aqueducs.
3: Mais c'est bien, voilà, de le souligner aussi, parce que quand on dit légionnaire, on pense à des gens qui détruisent, mais il y a aussi des gens qui construisent des routes, des monuments. Alors, on va marquer une petite pause musicale. Et ce n'est pas une musique de l'antiquité ou antiquisante que j'ai choisie cette fois-ci, mais c'est un petit clin d'œil à notre travailleur acharné qui est Laurent. J'ai choisi de la mandoline et un morceau qui prétend que les vacances, c'est pour les autres. C'est comme ça que s'appelle la mélodie. Cette mélodie, c'est un professeur de mandoline que j'ai eu la chance de connaître à l'école de musique de Lunel et qui a produit un album qui s'appelle Live in USA. Et je lui rends ainsi un petit hommage. Musique, maestro.

0: C'est la deuxième partie d'Antiquissimo sur Radio Alliance Plus, consacrée à un très bel album que je recommande particulièrement. Et cet album, c'est Laurent Surec, mon invité, qui est en train d'en parler. Et bien sûr, on est admiratif, on l'a déjà dit, pour la construction, mais aussi, on a commencé de l'évoquer pour l'expertise de ces Romains qui ont construit avec une multitude de métiers. Alors, moi qui connais quelques petites choses sur l'Antiquité, j'en ai appris beaucoup, notamment sur la législation très pointue. Vous évoquez dans certaines planches les sanctions, les répressions qui sont données pour des délits de gens qui auraient, par exemple, percé une canalisation, qui auraient fait paître des troupeaux là où il ne fallait pas, et on apprend que tout est étudié. Est-ce qu'il faut laisser telle culture en place ou pas? Donc là, vraiment, on est étonnés du côté à la fois pointu des Romains, mais aussi de votre côté, à vous, très pointu sur tout ça.
1: Oui, alors ça, c'est directement issu d'un petit ouvrage qui ne paye pas de mine, puisqu'il fait une centaine de pages, je crois, de Frontin, tout simplement, en fait, oui. Qui a fait un travail admirable sur, sur les aqueducs de Rome. En fait, il était curateur des eaux et... Oui. Paradoxalement, c'est celui qui est resté peut-être le moins longtemps, puisqu'il est resté une petite année de mémoire. Et par contre, il a remis tout à plat, c'est-à-dire il a étudié tous les aqueducs de Rome pour voir où il y avait des pertes d'eau, etc., comment ça se faisait, comment on pouvait améliorer ça. Et notamment dans ce petit ouvrage, finalement, il y avait ce projet de loi qui définissait on ne devait pas planter des arbres à côté, enfin sur autour de 4 mètres, je crois, autour du de l'aqueduc quand il est enterré. Effectivement, c'est logique parce que les racines vont pourraient l'abîmer, etc. Donc en fait, c'était vraiment super intéressant. Et c'est vrai que moi, je me suis confronté, j'ouvre un peu le sujet, je me suis confronté à pas mal de questionnements lors de l'écriture, à savoir comment arriver à donner toutes ces informations, comment arriver à montrer par exemple les 15 ponceaux en plus du pont du Gard, sans que ça soit trop répétitif, etc. Et c'est vrai que par exemple la scène d'ouverture de la BD va montrer finalement tous ces ponceaux avec en voix off finalement cette loi en fait, hein, et qui va effectivement dire vous ne pouvez pas faire ça, vous devez faire ci, etc., et en montrant effectivement tous les ponts et ponceaux comme ça. Et ça me permettait de faire quelque part une ellipse et de donner toutes ces informations et ensuite pouvoir rentrer réellement dans le sujet en fait, qui va financer cet aqueduc, d'où proviennent les fonds, par où on va passer, qu'est-ce qu'il faut faire, expulser des gens, racheter des terres, etc. En fait, quelque chose qui est relativement finalement similaire à ce qui se passe actuellement, en fait.
0: Voilà, exactement. Alors,
1: chantier, quoi.
0: Et votre album, donc je souligne la qualité de la narration, justement, parce que rien n'est pesant, hein. Tout vient en son heure, tout expliqué. Là, moi, je vais balancer des mots qui n'interviennent pas tous en même temps, mais vous expliquez les termes de corobate, les métiers, arpenteur, géomètre, rédempteur, curateur des eaux, chauffournier, bon, tout ça est largement expliqué, mais ça vient pas massivement tout en bloc. Il ne s'agit pas d'une leçon d'histoire, il s'agit d'une histoire. Vous évoquez tout ça, et en effet, on va en parler maintenant. Toute la partie préparatoire, j'ai adoré cette partie particulièrement, lorsque notre personnage principal, eh bien, il doit convaincre l'auditoire, il doit convaincre les politiques de financer cet énorme travail. Et là, vous avez dans un flashback, où on revient en arrière sur avant la création, vous avez expliqué tout ça en détail. Et je trouve que c'est d'une modernité étonnante, parce qu'il y a des planches, d'ailleurs j'en ai photocopié une que j'ai sous les yeux, où on voit que notre personnage, eh bien, il a créé des planches, un petit peu comme un diaporama avec un merveilleux PowerPoint, mais le PowerPoint ici, vous en doutez, ce sont des chevalets où il y a des images, et il explique tout ça bien en détail.
1: Tout à fait, tout à fait. En fait, je crois que on n'a rien inventé, on va dire. A posteriori, je me dis, j'aurais peut-être dû montrer aussi des maquettes. C'est une chose auquel je n'ai pas pensé du tout.
0: Ah non, mais je trouve que les dessins sont très explicites. Puis on voit des personnages qui regardent attentivement, qui au début crient au fou, puis petit à petit se laissent convaincre.
1: Oui, puis après, c'est comme je le dis, c'est un petit peu un jeu de dupes, c'est-à-dire que l'Assemblée avait a commandé finalement cet édifice à notre personnage principal Postumus. Donc quelque part derrière, ils jouent un petit peu, c'est ce que j'explique aussi, hein. Ils vont jouer un petit peu à ça, sachant que le projet va se faire, mais qu'effectivement, on ne parle pas d'un projet à quelques dizaines de millions d'euros. Là, on parle de à minima 150 millions de sesterces, je dis euros, mais c'est sesterces, toujours issus des projections de Frontin, en fait, hein, et des écrits de Frontin. Et c'est vrai que c'est pas une somme négligeable. Une ville telle que Nîmes ou toute autre, hein, de toute manière, dans l'Empire, n'est pas à même de d'avoir ces fonds-là pour ce genre d'édifice. Donc il y a un vrai questionnement de où va-t-on trouver cet argent et qui va mettre la main à la poche. Hein. Donc là, ça fait partie, effectivement, c'est un moyen aussi de parler des vergétismes, de parler de l'empereur, hein, qui met aussi, lui,
0: Oui,
1: la
0: la main à la
1: poche.
0: poche, à la toge.
1: Voilà, de diverses manières. Hein. C'est-à-dire, c'est soit il va donner de l'argent, soit il va simplement ne pas percevoir des impôts, etc. Donc, il y a divers moyens, on va dire, pour aider la ville à construire cet édifice. Et moi, ce qui m'a vraiment surpris quand j'ai commencé à travailler là-dessus, c'est que, initialement, la ville n'a pas forcément besoin de cette eau. Au départ,
0: Oui.
1: elle est autonome. Nîmes est autonome en eau pour son bassin de population. Et c'est vrai qu'il y a tout un projet politique. C'est ça aussi qui était intéressant à découvrir. C'est que, au départ, si on veut construire cet édifice, c'est parce que les édiles de la ville ont le souhait de développer la cité et d'attirer beaucoup plus de gens et de plus en plus d'habitants. Et pour ce faire, il faut leur donner l'envie de venir. Et l'envie de venir, c'est de dire, on va avoir des nouveaux bains, on va avoir des fontaines de partout dans la ville. De l'eau qui va pouvoir courir et donc assainir la ville aussi le long des rues, etc. Donc c'est vrai que il y a une vision politique à très long terme, parce que c'est un édifice qui va quand même prendre pas mal de temps à être construit. Et on sent bien que voilà, y a cette volonté politique, cette volonté de trouver l'argent pour le faire, et ils veulent pas lâcher le morceau, on va dire comme ça, quoi.
0: Et oui, alors ça, c'est dans les planches particulièrement donc relatives à ceci, les planches 32 et 33, où on voit ce travail de convaincre, expliquer, convaincre. Et j'ai pas pu m'empêcher de vous voir, même s'il vous ressemble pas du tout, votre personnage, lorsqu'il est à sa table et on le voit qui dessine, qui écrit, qui pense. Et il y a peut-être un petit clin d'œil à tout ce travail qui est le vôtre aussi. Puis ensuite,
1: Ah
0: dans
1: oui.
0: les planches suivantes, à partir de 38-39, eh bien, c'est la décision qui est prise, les financements qui sont donnés et la construction. Alors là, c'est pas anodin. Nous n'aurons bien sûr pas le temps et c'est pas le but de détailler toutes les phases de la construction, mais vous n'avez rien négligé, hein, des recherches des sources, du défrichage, il faut pas oublier aussi le campement pour les ouvriers. Enfin, tout est prévu.
1: Tout à fait, tout à fait. C'est vrai que c'est un projet pharaonique et il y a tout qui est à l'avenant finalement, hein, parce que on parle de jusqu'à 700 personnes à minima sur le pont du Gard, par exemple. Alors moi, la vraie difficulté, c'était pas très clair non plus, c'est comment était mené le chantier, en fait. Est-ce que tout était mené de front? Est-ce que
0: Eh oui.
1: c'était étape par étape, etc.? Ça, c'est quand même encore assez flou, sachant que, qui plus est, je l'évoque très rapidement en fin d'album, mais les ouvriers vont pas travailler tout le temps. Je l'évoque dès le départ, ce sont des entreprises locales qui vont œuvrer sur le chantier de construction. On a toujours cette image de c'est des esclaves qui vont construire le bâtiment, enfin l'édifice et tout. Non, a priori, les sources nous disent que ce sont des entreprises locales qui ont œuvré
0: Oui.
1: sur le monument, donc avec des gens qui travaillaient à un moment sur la construction, et puis le temps des moissons était dans les champs. Voilà.
0: Mais oui.
1: Donc c'est vrai que à l'heure actuelle, on a l'habitude d'ouvriers qui vont travailler, j'allais dire, 365 jours par an sur un chantier de construction. Là, en l'occurrence, c'est vraiment en fonction, j'allais dire, de la saison, en fait, hein, tout
0: Oui,
1: simplement.
0: peut-être qu'il faut, comme on l'a fait nous cet été, tenir compte des canicules. Alors, le
1: Oui.
0: temps a passé très vite avec vous. On n'a pas eu le temps d'évoquer les trois niveaux de ce que nous, on appelle le pont du Gard. C'était aussi merveilleux à voir. Le forgeron qui répare les outils, etc., etc. Et peut-être, j'ai peut-être compris à la fin qu'il y aurait une suite. Je ne sais pas.
1: Non, non.
0: Non.
1: Alors, il peut y avoir une suite. Hein, je ne vais pas dire. D'autant plus que j'ai vu qu'il y a une étude qui est sortie par des chercheurs allemands qui développent en fait le pont du Gard, qui disent que 15 ans après ou 13 ans après, ou
0: Oui.
1: 11 ans, il y a eu une deuxième source qui a été adjointe à la première source de l'heure, etc. Donc en fait, il y a une étude allemande qui est super intéressante. Et en plaisantant, effectivement, notamment sur Facebook, j'ai dit, ah, j'ai peut-être un tome 2.
0: Ah, moi,
1: C'est vrai
0: j'ai
1: que.
0: cru arriver à
1: Voilà.
0: la fin, je me suis dit, oh, il y a de la place pour la
1: Oui.
0: suite. Bon, écoutez.
1: Il y a forcément la place pour la suite, étant donné qu'effectivement, quand je boucle cet album, en fait, je m'arrête stricto sensus à la mise en eau
0: Eh
1: de
0: oui,
1: l'édifice.
0: eh oui.
1: Donc après, on peut développer, parce qu'on savait déjà que l'édifice, et ce que j'évoque très rapidement, l'édifice a été modifié par la suite,
0: Oui.
1: renforcé,
0: Alors là, je vais
1: surélevé au pont
0: devoir
1: du Gard.
0: vous
1: Voilà.
0: interrompre, bien que vous ayez encore beaucoup de choses à dire, c'est frustrant. Ce sera la suite pour la suite de cette histoire et une autre
1: Exactement.
0: émission. Et je vous dis bravo et à tout bientôt, Laurent.
1: Avec plaisir, il y avait encore merci.
0: Au
1: Au revoir.
0: revoir.
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Il est 7h.

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2: Bonjour tout le monde, bienvenue. RFI Matin commence, 3 heures d'infos tout autour du monde et à 8h20 ce mercredi. RFI reçoit la lauréate du prix Nobel de la paix 2026, Navi Pillay, ardente défenseuse du droit international en lutte permanente contre l'impunité. On parle avec elle de Gaza, mais aussi des pressions exercées sur la CPI. Rendez-vous dans une heure. D'abord, c'est votre journal, Nathalie Miché. Bonjour.
4: Bonjour Andréane, bonjour à tous.
2: À la une, le discours du roi Felipe VI pour défendre la souveraineté espagnole sur Ceuta.
4: Ceuta est indissociable de l'Espagne, des mots prononcés à l'occasion de la toute première visite du roi d'Espagne dans l'enclave revendiquée par le Maroc. Un déplacement sur fond de tensions diplomatiques un mois et demi après la crise migratoire à Ceuta. Dans ce journal également, le prince héritier d'Arabie Saoudite sous pression face à l'escalade militaire avec les rebelles houthis du Yémen. Après le mouvement lycéen en France, la grève de la fonction publique en Irlande, et là aussi le monde éducatif est en première ligne. Et puis la Malaisie et Singapour qui suffoquent à cause des incendies sans fin qui frappent l'Indonésie.
2: La souveraineté de l'Espagne sur Ceuta est indiscutable et non négociable, le message central hier du roi Felipe VI.
4: Le roi d'Espagne en visite pour la première fois dans l'enclave espagnole du nord du Maroc. Une réponse aux tensions diplomatiques provoquées par la crise migratoire du mois de juillet, lorsque 70 000 migrants ont afflué vers Ceuta en provenance du territoire marocain. Depuis, les habitants de l'enclave se disent abandonnés par le pouvoir central. Mais l'épisode a aussi donné lieu à un drame humanitaire, avec au moins plusieurs dizaines de morts. En compagnie de son épouse, la reine Laetitia, le roi Felipe VI est donc allé se recueillir au cimetière musulman de Ceuta. Mathias Reynal.
5: Les minutes s'étirent, on n'entend plus que le crépitement des appareils photos. Le roi d'Espagne et son épouse se tiennent debout, droit, le visage fermé, face à une rangée de pierres tombales, 4 numéros et aucun nom. Ici sont enterrés 90 migrants morts l'été dernier, la majorité noyés dans les eaux de Ceuta. Yasmina, 39 ans, habite juste à côté du cimetière.
6: Au moins, il est venu jusqu'ici. En tant qu'être humain, il a pu ressentir la douleur de ces gens. C'est déjà ça. Mais ce qui est fait, est fait. Il est venu presque 3 mois après ce qui s'est passé.
5: Cet acte très symbolique n'a pas pansé toutes les plaies ouvertes par la crise migratoire. Aïcha est une autre habitante de Ceuta, d'origine marocaine.
7: Nous vivons dans un pays raciste. Aujourd'hui, nos enfants hispano-marocains, quand ils sortent, ils subissent des violences. On te demande pardon après en invoquant une erreur. Mais imagine à quel point on en est arrivé dans ce pays. Soi-disant, on les confond avec les migrants. Mais pourquoi frapper les migrants? Les migrants et nos enfants, c'est la même chose, il y a une déshumanisation totale.
8: Inhumanos total. Inhumanos.
5: À Ceuta, 40% de la population au moins a des origines marocaines. Les témoignages s'accumulent, pointant une hausse des discriminations dans ce territoire qui vante, dans les discours officiels, sa capacité à faire coexister différentes religions. Mathias Reynal, Ceuta. RFI.
4: Et après avoir passé la nuit à Ceuta, le roi Felipe VI et la reine Laetitia se rendent aujourd'hui à Melilla, c'est l'autre enclave espagnole revendiquée par le Maroc.
2: Face à l'escalade militaire dans la péninsule arabique, une mise en garde de la chef du FMI.
4: Kristalina Georgieva dit redouter des répercussions économiques à échelle mondiale. Hier soir, Riyad a revendiqué une attaque contre des installations pétrolières contrôlées par les rebelles houthis du Yémen à Sanaa. Et les insurgés pro-iraniens ont eux effectué de nouveaux tirs en direction de la capitale saoudienne. Des missiles et des drones qui ont été interceptés. Les débris ont fait 4 blessés. Dans l'est de l'Arabie Saoudite, c'est le siège administratif du géant pétrolier Aramco qui a subi un incendie après une frappe des Houthis. Situation de plus en plus difficile donc pour le royaume pétrolier et pour son prince héritier MBS Mohamed Ben Salman, dirigeant de fait du pays depuis plus de 10 ans, Nicolas Falaise.
9: Officiellement, il ne règne pas encore car son père, le roi Salman, est toujours en
1: survie, mais le prince héritier Mohamed Ben Salman a déjà changé le visage de son pays. MBS, comme on le surnomme, est l'architecte du plan Vision 2030, conçu pour propulser l'Arabie Saoudite dans un avenir de moindre dépendance au pétrole. Défi immense pour un royaume qui a construit sa richesse sur l'or noir. Mohamed Ben Salman, c'est aussi une face sombre. L'assassinat du journaliste dissident Jamal Khashoggi en 2018. Les alliés occidentaux du prince saoudien lui ont alors tourné le dos, mais pas longtemps, les intérêts avant tout. Et voici 2026, l'Arabie Saoudite et ses voisins du Golfe précipités dans le chaos déclenché par la guerre américano-israélienne contre l'Iran. Puis ce sont les rebelles houthis du Yémen qui frappent durement le sol saoudien. Réveil d'un conflit que Mohamed Ben Salman avait cru régler en attaquant les houthis en 2015 déjà et ne récoltant qu'un fiasco. Aéroport, site pétrolier, le royaume est aujourd'hui attaqué sur ses sites stratégiques. Ses ambitions sont menacées et son prince héritier traverse sa plus difficile l'épreuve.
4: Nicolas Falaise du service international de RFI.
2: En Israël, la campagne pour les élections législatives bat son plein avec un espoir de changement parmi les électeurs arabes.
4: Ces Palestiniens d'origine qui ont obtenu la citoyenneté dès 1948 au moment de la création d'Israël. Aujourd'hui, ils représentent 20% de la société, mais beaucoup ont le sentiment d'être discriminés, d'être traités comme des citoyens de seconde zone. Alors, à 2 semaines d'élections potentiellement cruciale, et bien l'objectif pour leurs représentants, c'est d'encourager la participation électorale. Dans le nord d'Israël, reportage de Frédéric Misselin. Carton plein pour le meeting de la liste arabe unifiée à Kfar Yassif. Objectif, barrer la route à la coalition menée par Benjamin Netanyahou. Le député Ahmed Tibi dirige le parti nationaliste arabe Tal et il mène une campagne offensive.
9: Il faut voter, participer à l'élection. C'est la plus importante et la plus dangereuse aussi. Nous voulons changer ce gouvernement raciste et fasciste.
4: Message bien compris par Ibtissam, la jeune étudiante de 21 ans va voter pour la première fois dans 2 semaines.
10: J'ai très envie de voter parce que le vote, ça compte. Ce n'est pas n'importe quel vote. Ça peut faire changer les choses. Ici, il y a beaucoup de racisme.
4: La violence fait des ravages dans la société arabe israélienne. Le coût de la vie a augmenté. Michael, un ingénieur de 24 ans, veut croire que la mobilisation sera forte.
11: Franchement, j'ai l'impression qu'il y a une sorte d'étincelle parmi les jeunes. Ils disent souvent, je vais faire passer le mot parmi mes potes, ils vont aller voter, je vais les convaincre. Je ressens un immense espoir cette année, bien plus qu'auparavant.
4: Lors du précédent scrutin en 2022, 47% des Arabes israéliens n'avaient pas été votés. Frédéric Misselin, Kfar Yassif, RFI. Une nouvelle annonce de Donald Trump qui risque de provoquer des réactions. Il l'a écrit sur son réseau Truth Social il y a quelques minutes. Le président américain annonce le lancement de l'exploration pétrolière, gazière et minière du Groenland, la péninsule arctique sous souveraineté du Danemark et que Donald Trump a plusieurs fois menacé d'annexer. Le mois dernier, un accord militaire a été signé pour résoudre la crise.
2: Aujourd'hui est un jour de grève nationale en Irlande dans la fonction publique.
4: Mobilisation pour dénoncer des salaires trop bas qui ne suivent pas l'augmentation du coût de la vie. Plus de 300 000 agents au total devraient y participer. C'est du jamais vu en Irlande depuis 2009. Ça concerne les hôpitaux, les administrations, les sites culturels, mais aussi les écoles, car les enseignants irlandais l'assurent, ils n'arrivent plus à boucler les fins de mois. À Dublin, les précisions de Clémence Pénard.
12: Quelques 70 000 professeurs appellent à faire grève aujourd'hui devant leurs établissements. Tous réclament de meilleurs salaires. Le budget 2027 présenté la semaine dernière prévoit bien 1,2 milliard d'euros pour revaloriser les rémunérations du secteur public. Mais pour Linda Kelly, secrétaire générale du principal syndicat enseignant irlandais, c'est loin d'être suffisant. Des gens sont prêts à perdre une journée de salaire en pleine crise du coût de la vie et le gouvernement ne semble pas le comprendre. Car derrière la colère salariale, il y a aussi la crise du logement. À Dublin, par exemple, certains enseignants sont contraints de vivre chez leurs parents, faute de pouvoir se loger. L'un d'eux confie au journal The Independent, avoir aujourd'hui moins de pouvoir d'achat qu'à ses débuts dans le métier. Beaucoup dénoncent surtout le décalage entre la croissance économique robuste en Irlande, dopée par les profits records des multinationales et leur réalité quotidienne. Une nouvelle journée de grève est déjà envisagée mercredi prochain, 21 octobre. Clémence Pénard, Dublin, RFI.
4: Et en France, c'était hier le cinquième acte du mouvement lycéen. La police a compté plus de 160 000 manifestants dans tout le pays, en retrait comparé à la semaine précédente. Mais d'après les syndicats, plus de 480 000 personnes ont battu le pavé pour dénoncer à nouveau le manque de moyens dans l'éducation, les problèmes d'orientation après le bac. Et désormais, eh bien, ces syndicats appellent à une convergence des luttes avec la grande journée de mobilisation qui est prévue ce samedi autour, là encore, du thème du pouvoir d'achat.
2: Un mouvement social à haut risque pour le gouvernement français en plein débat budgétaire.
4: Avec 43 milliards d'euros d'efforts demandés par le gouvernement pour ramener le déficit à 5% dès l'an prochain, 3% en 2029. Le tout à adopter d'ici la fin de l'année, mais la cure d'économie pour l'instant ne convainc pas. La première soirée de débat à l'Assemblée l'a bien montré, et à 6 mois de la présidentielle, le gouvernement privé de majorité va avoir du mal à résoudre l'équation, Marie Lecoq.
13: Le gouvernement sait que ce budget sera compliqué à faire passer, alors il choisit la stratégie du compromis et tend la main aux parlementaires. Roland Lescure, ministre de l'économie.
14: Nous abordons ce débat dans un esprit de compromis, à condition bien sûr que le cadre soit respecté.
13: L'an dernier, un accord de non-censure avec le Parti socialiste avait permis au gouvernement de faire passer son budget au 49-3. Mais cette année, la page semble tourner, la députée Estelle Mercier.
15: Il n'y a pas lieu à délibérer d'une telle copie.
13: Le Parti socialiste a déposé une motion de rejet préalable et prévient.
15: Cette motion de rejet préalable n'est pas une finalité, c'est une sommation, un appel au sursaut.
13: Une motion soutenue notamment par la France Insoumise qui promet de censurer le budget, mais rejetée à 236 voix, dont celle du Rassemblement National, qui affirme préférer un budget imparfait plutôt qu'une loi spéciale. La députée insoumise Marianne Maximi.
16: Avec vous, l'extrême droite, c'est toujours la même musique. On tape sur la Macronie en public et on négocie en privé.
13: Dans cet hémicycle, chacun joue déjà la présidentielle et fait du débat budgétaire sa tribune électorale. Et à 6 mois du scrutin, c'est peut-être ça, au final, qui sauvera le budget.
4: Marie Lecoq pour le service politique de RFI.
2: En Indonésie, une action collective face aux feux de forêt et à leur fumée toxique.
4: Voilà plusieurs mois que l'île de Bornéo brûle et des habitants accusent désormais les autorités de négligence. Ils veulent faire reconnaître leur droit à un air pur. Dans leur viseur, une trentaine de responsables, dont le président indonésien, qui vient d'ordonner la mobilisation de moyens supplémentaires contre les incendies. Mais à Jakarta et même désormais dans les pays voisins, Simon Rosé, beaucoup dénoncent une gestion de crise chaotique.
17: Alimenté par un phénomène El Niño particulièrement intense cette année, les multiples feux en cours sur les îles de Bornéo et Sumatra sont les plus violents depuis plus d'une dizaine d'années. Ce sont ainsi, selon des organisations environnementales, plus de 600 000 hectares qui sont partis en fumée. Les autorités n'ont pas mis à jour le chiffre officiel depuis le mois de juillet. Elles ont en revanche communiqué le recensement de près de 300 000 cas de maladies respiratoires dans le pays. Si les incendies sont indonésiens, c'est bien une large partie de l'Asie du Sud-Est qui est sous le panache de fumée. La Malaisie a dû fermer plusieurs établissements scolaires. À Singapour, la qualité de l'air se dégrade également. Ces deux pays ont bien proposé leur aide à leurs voisins, mais jusqu'à présent, l'Indonésie n'a pas encore donné suite, assurant pouvoir gérer seule la situation, malgré les tensions diplomatiques que cette position provoque avec les autres pays de la région. Le président Prabowo Subianto vient ainsi d'annoncer la mobilisation de moyens locaux supplémentaires, alors que plus de 60 000 personnes sont déjà engagées dans la lutte contre les flammes.
4: Simon Rosé pour le service environnement de RFI.
2: Puis un petit mot de football avec la Ligue des Champions et la déconfiture des clubs français hier soir.
4: Lens battu par le Sporting Portugal 2-0. Lille écrasé 3-0 par Arsenal. À noter également la victoire de l'Atlético Madrid 2-0 contre Manchester United. L'Inter Milan malmené par le club Bruges qui l'a emporté 4-3. Large victoire pour Barcelone. Le Barça 4-1 contre Galatasaray. Et parmi les 9 affiches de ce soir, il y aura le PSG contre Manchester City.
2: Et on fera le point dans très exactement 30 minutes dans le journal des sports sur tous ces résultats et tout le programme du jour. Merci à vous Nathalie Miché, il est 5h14 à Dakar et à Lomé. RFI Matin, ce sont, vous le savez, toutes les infos du monde racontées, décryptées tous les jours par nos correspondants, nos envoyés spéciaux et nos experts maison. Aujourd'hui, on revient beaucoup sur la visite du roi Felipe VI à Ceuta, l'enclave indissociable de l'Espagne, a dit le souverain. On continue aussi d'analyser, de tenter de comprendre ce nouveau mouvement politico-militaire en RDC, nouveau et en même temps pas très nouveau, car le FRN, c'est en quelque sorte la suite de la FCM 23 avec à sa tête Joseph Kabila. Kabila. On en parle avec notre invité dans une demi-heure, Pierre Boisselet, directeur du département violence à l'Institut Ebouteli. Dans le prochain journal, on évoque les réactions. La presse africaine s'empare aussi du sujet. Rendez-vous 8h44. Et vous en parlez à 10h10 avec Juan Gomez. Votre analyse de la situation nous intéresse dans Appel sur l'actualité. Autre invité ce matin, Arnaud Pontus, invité exceptionnel, Navi Pillay, lauréate du prix Nobel de la paix 2026.
18: Oui, 5 jours après avoir été sacrée, la Sud-Africaine Navi Pillay a accordé un entretien à Florence Maurice pour RFI. Entretien enregistré hier après-midi. Vous entendrez les convictions et les combats de cette juriste âgée aujourd'hui de 85 ans. Elle défend le droit international dans un monde où la loi du plus fort devient de plus en plus la règle.
19: Bonjour à toutes et à tous. Vous écoutez les idées de sortie de Radio Alliance Plus. Les ATP du ZES vous proposent une soirée théâtrale autour de Alexei et Yulia. Une pièce inspirée de faits réels qui vous plongera dans l'intimité d'un couple face à un choix impossible. Alexei Navalny, tout juste sorti du coma après son empoisonnement, annonce à son épouse qu'il veut rentrer en Russie. Yulia tente de le retenir. Elle sait que le régime ne lui laissera aucune chance. Cette pièce imagine la dernière nuit de ce couple face à une décision qui bouleversera leur vie. Dans un huis clos tendu, intime et parfois drôle, l'amour se confronte à l'engagement politique, la peur au courage, le désir de vivre à la nécessité de résister. Une histoire pour vibrer, réfléchir et échanger autour d'une histoire profondément humaine en vous rendant à l'ancien évêché du ZES, jeudi à 20h15. Vendredi, direction la Smack Paloma pour le concert d'Ille et Vilaine. Voilà 10 ans qu'Ille et Vilaine allume les dance floors avec un son électro teinté de rock salace qui évoque plus le New York des Bouches Tétras que les galettes de Pont-Aven. C'est bien à Paris et non à Saint-Malo que les deux comparses se sont rencontrés et de là que, dans la lignée de l'écurie Kills DJ avant eux, ils renouvellent la synthèse de la New Wave et de la techno, de la disco et du surf rock pour le bonheur de ceux qui dansent encore comme Ian Curtis. En première partie, découvrez également Duran. Duran tisse un dialogue subtil entre musique orchestrale et électronique, créant une expérience émotionnelle, intense et cinématographique. Ses compositions mêlent piano, cordes et synthétiseurs avec finesse pour façonner un univers à la fois épique, délicat et puissant. Allez, hop, vendredi à 20h30, on file à Paloma. Le Nîmes Métropole Jazz Festival continue. En effet, vendredi, la salle de l'Odéon à Nîmes vous propose un concert de Caméléo. 3 ans après leur premier album et plus de 130 concerts à travers l'Europe, Caméléo présente la Maison Biscornu, un opus instrumental à la fois électrique, singulier et résolument solaire. Inspiré par des influences allant de la Bulgarie à l'Amérique du Sud, en passant par la Bretagne, Camille M et Léo Danet mêlent harpe et percussion dans une musique vivante, libre et pleine de complicité. Sur scène, leur énergie communicative et leur sens du rythme offrent un voyage musical sensible, joyeux et généreux. Un moment heureux à vivre vendredi à l'Odéon à 12h30. C'était les idées de sortie de Radio Alliance Plus. Merci beaucoup pour votre écoute et votre fidélité. Je vous souhaite une agréable journée sur le 103.2 en DAB+ et sur notre site internet. On se retrouve dès demain pour de nouveaux rendez-vous.
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3: La brève de Je lis pour vous. Nos drôles d'expressions dans le livre d'Alain Rey, participation de Stéphane de Groot, le Robert. Être fier, orgueilleux comme un pou. Être très orgueilleux. Étrange que cet insecte franchement disgracieux et par surcroît parasite très désagréable des cheveux soit associé à la fierté et à l'orgueil. On sait bien que comparaison n'est pas raison, mais quand même, on aurait pu penser à fier comme une guêpe, une sauterelle, mais sûrement pas à un pou, insecte à propos duquel on dit plus logiquement « laid comme un pou ». Cette expression, en réalité, nous apprend que la forme des mots, leur sonorité, leur musique peuvent avoir plus d'importance que leur sens. Quel animal a la réputation d'être fier, de se dresser sur ses ergots, de chanter clair avant les autres, de jouer les machos, à régner sur un harem de gallinacées femelles? Le coq, bien sûr. Mais il se trouve que plusieurs animaux familiers ont changé de nom au cours du Moyen-Âge. La galine, celle des gallinacées. Parfait latinisme, est devenu poule. Le goupil, vulpe, est devenu renard. Et ce que nous avons l'habitude de désigner par ce mot sonore, coq, s'appelait le poule ou pouille, mot logiquement apparenté à poulet, qui est donc le petit poule et le mâle de la poule. Une famille parfaite. Le poule, la poule, les poulets. On a dit « fier comme un poule, comme un pouille sur son fumier » et paraît-il « fier comme un pou sur un chignon » en transposant l'arrogance du coq en triomphe du parasite sur son domaine. Le cheveu, une image de domination, une homonymie, imparfaite d'ailleurs, pou et poule. Il n'en fallait pas plus pour inventer cette image incongrue. Bientôt, l'Angleterre aura la collection complète de 2000 puces qui représentent, en l'état de la science, le total des espèces connues. Le British Museum en est fier comme un pou. Tel est le progrès. Tiré de Alexandre Vialat, Les champignons du détroit de Bering, 1988. À bientôt pour la prochaine brève de Je lis pour vous. 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
21: Notre lac. Un livre de Angie Kang. Aujourd'hui, mon frère m'emmène au sommet du gros rocher pour plonger dans le lac. C'est ce que faisait notre père autrefois. « Attention !» dit mon frère. « Rappelle-toi, la montée est longue et difficile. » Je hoche la tête, comme si je n'avais pas peur. Là-haut, le dôme du ciel nous enveloppe dans des rubans de chaleur. Tout en bas, l'eau miroite et scintille. Mon frère ôte son t-shirt, j'ôte mon t-shirt. Mon frère s'étire, je m'étire. Mon frère marche jusqu'au bord et moi, je reste derrière lui. Je le regarde joindre les mains au-dessus de la tête et s'élancer dans le lac en un plongeon parfait. L'espace d'un instant, mon frère disparaît, l'eau se referme sur lui. Puis mon frère jaillit des flots, triomphant. « L'eau est bonne !» crie-t-il. « Elle est bien fraîche !» D'un coup, mon ventre est dur comme de la pierre. Où trouvais-je le courage avant ?« Saute !» crie mon frère. Centimètre par centimètre, j'avance jusqu'à ce que mes orteils atteignent le bord du rocher. L'eau paraît si loin. « Saute !» crie encore mon frère. Le sol vacille sous mes pieds. Je ferme les yeux. Sur l'écran de mes paupières, je vois mon père. Je le regarde, il s'étire, il s'élance et il plonge. Mon père se retourne vers nous. Avec un grand sourire, il nous invite à le rejoindre. Le rire de mon père coule en cascade dans mes veines et je me sens léger, léger. Quand j'ouvre les yeux, sa joie est encore en moi. Elle chantonne dans tout mon corps. « Saute !» crie mon frère une troisième fois. Alors je m'élance. Alors je fais la flèche comme mon père me l'a appris. Alors je prends mon envol. Quand j'entame la descente, le vent me siffle dans les oreilles. Oui, c'est bien. Au moment où j'entre dans l'eau, je vois quelqu'un nager vers moi. Ses mains touchent les miennes. Mes mains touchent les siennes. Il a le même nez que moi, les mêmes yeux que moi. Mais c'est difficile de dire si nous avons d'autres traits communs avant le moment où... nous nous rejoignons. « Tu as réussi !» s'écrie mon frère. La moitié de sa bouche sourit, l'autre moitié est triste. Comme si, peut-être, il se souvenait de papa, lui aussi. Je voudrais le remercier de nous avoir amenés là, mais je ne trouve pas les mots. Au lieu de ça, je le serre dans mes bras. Et lui aussi, il me serre dans ses bras. Ici, dans notre lac, l'eau nous a rapprochés. Ici, dans notre lac, nous sommes tous réunis. Le jour de l'âge de raison. Un livre de Didier Lévy et Thomas Basse. Lundi. Dans 7 jours, se dit Georges, j'aurai 7 ans. 7 ans, l'âge de raison. Georges se demande bien ce qui va lui arriver. Autour de lui, plein de gens ont déjà eu 7 ans. Mais c'était il y a tellement longtemps qu'ils ne s'en souviennent plus. Et dans sa classe, ses copains sont tous plus jeunes. Georges est un peu inquiet d'être comme ça, devant, en éclaireur. Mardi. Georges regarde ses petites voitures. Quand on a l'âge de raison, se dit Georges, peut-être qu'on n'a plus envie de jouer aux petites voitures. Peut-être qu'on a juste envie de ranger sa chambre et d'apprendre le dictionnaire par cœur. Georges fait rouler ses bolides sur le parquet. Il y a un chouette carambolage au pied de son armoire. Georges envoie maintenant une décapotable se fracasser contre les véhicules déjà retournés. Puis les fourgonnettes, les semi-remorques, les bulldozers, les tanks. 7 ans, l'âge du grand carambolage. Mercredi. Dans la salle de bain, Georges attrape un tube de crème. Dessus, en gros, il y a écrit « anti-âge ». Georges le débouche. Ça sent bon. Il s'en met un peu sur le bout de l'index, puis l'étale sur ses joues. « Si je rajeunissais de 2 ans, ce serait bien », se dit Georges. Et il s'imagine avoir 5 ans toute sa vie, entouré de ses petites voitures. Un vrai roi. Jeudi. Georges examine les photos sur le mur de Liège dans la chambre de ses parents. Il y a papa, il y a maman, il y a maman et papa ensemble, il y a Georges, bébé, puis moins bébé, puis plus du tout bébé. Il y a les grands-parents, les oncles, les tantes, les cousins, toute une constellation de visages souriants. Mais ce que regarde Georges, c'est la photo d'un enfant, la photo de son papa quand il avait 7 ans. Tout le monde dit que Georges est le portrait craché de son père. Georges, lui, ne sait pas trop. Il sait juste qu'il n'a pas envie d'être un portrait craché. vendredi. Georges repense soudain à tous les mois qu'il a passés dans le ventre de sa mère. Pas les premiers mois où il ressemblait à une crevette molle, mais les 3 ou 4 derniers, quand il suçait son pouce et faisait le cosmonaute. Si on compte ces mois-là, alors il les a largement, ces 7 ans. « Qu'est-ce que t'en penses ?» demande Georges à sa maman. « Vaste débat !» soupire maman. Sa réponse préférée quand elle n'a pas de réponse. Samedi. Avec ses feutres, Georges se dessine en vieux Georges. Les feutres crissent un peu sur la feuille. Georges a 20 ans, puis 30, puis 70, puis 90. Lorsqu'il arrive à 107, Georges trouve qu'il ressemble à Geronimo. Georges se dit qu'il aimerait bien être un vieux chef indien. Dimanche. Georges est devant le miroir de la salle de bain, dont il a fermé la porte avec le verrou. Il tient une feuille de papier, la photocopie de son acte de naissance, sur lequel figurent ses prénoms, Georges Michel Gonzague, son lieu de naissance, Tourcoing, et l'heure exacte de sa naissance, 15h35. Georges regarde la pendule, 15h33. Son cœur bat très fort, 15h34. Georges ferme les yeux, 35, 36. Georges les rouvre. Rien. Il ne s'est rien passé, ni à l'intérieur de Georges, ni à l'extérieur. Zéro changement, que dalle. Un peu soulagé, un peu déçu, Georges ressort de la salle de bain. On sonne à la porte. Les premiers invités arrivent, et avec eux, les cadeaux d'anniversaire. Dimanche, 19h. Il y a du monde partout, dans le salon, la cuisine, des copains de classe de Georges avec leurs parents, des copains, des parents de Georges, des grands-parents, des oncles, des tantes. Pour bien mélanger tout ce monde, papa a mis du disco. Et tout le monde danse, sauf Georges. Il contemple ses cadeaux. Les petites voitures, la montre, l'appareil photo, le dictionnaire encyclopédique du cosmos et son préféré, une coiffe d'Indien pleine de plumes multicolores. Georges pense à toutes ces années qu'il lui faudra pour devenir Geronimo. Mais Georges s'en moque. Il n'est pas pressé. Mardi. Cela fait maintenant 2 jours que Georges a 7 ans. Pendant la récré, il discute avec Olive, sa grande copine. Après l'âge de raison, il paraît qu'il y a l'âge bête, dit Olive. L'âge bête ? Répète Georges rêveur. Il ne sait pas ce que c'est, l'âge bête. Mais ça a l'air vraiment chouette.

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2: Histoire du cheval par Jacques Prévert. Braves gens, écoutez ma complainte, écoutez l'histoire de ma vie. C'est un orphelin qui vous parle, qui vous raconte ses petits ennuis. Hue donc ! Un jour, un général, ou bien c'était une nuit, un général eut donc deux chevaux tués sous lui. Et ces deux chevaux, c'était eut donc. Que la vie est amère, c'était mon pauvre père, et puis ma pauvre mère, qui s'était cachée sous le lit du général, qui s'était cachée à l'arrière, dans une petite ville du Midi. Le général parlait tout seul la nuit. Il parlait en général de ses petits ennuis. Et c'est comme ça que mon père, que ma mère, eut donc. La nuit, sont morts d'ennui. Pour moi, la vie de famille était déjà finie, sortant de la table de nuit. À grand galop, je m'enfuis vers les grandes villes, où tout brille, où tout luit. En moto, j'arrive à s'habiller en paro. Excusez-moi, je parle cheval. Le matin arrive à Paris en sabots et demande à voir un lion, le roi des animaux. Je reçois un coup de brancard sur le coin du naseau, car il y avait la guerre. La guerre qui continuait, on me colle des œillères, me v'là mobilisé. Et comme il y avait la guerre qui continuait, la vie devenait chère, les vivres diminuaient. Et plus ils diminuaient, plus les gens me regardaient avec un drôle de regard. Et les dents qui claquaient, ils m'appelaient Beefsteak. Je croyais que c'était un anglais. Donc. Tous ceux qui étaient vivants me caressaient et attendaient que je sois mort pour pouvoir me bouffer. La nuit dans l'écurie, la nuit où je dormais, j'entends un drôle de bruit. La voix que je connais, c'est le vieux général. Un vieux général qui revenait comme un revenant avec un vieux commandement. Il croyait que je dormais. Il parlait très doucement. Assez de riz à l'eau. Nous voulons manger des animaux. Il n'y a là qu'à mettre un peu d'avoine et d'aiguilles de fauneau. Alors mon sang ne fut qu'un tour. Comme un tour de chevaux de bois, en sortant de l'écurie, je m'enfuis dans les bois. Maintenant la guerre est finie et le vieux général est mort dans son lit, mort de sa belle mort. Mais moi, je suis vivant et c'est le principal. Bonsoir, bonne nuit et bon appétit, mon général.

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2: Jérôme Fourquet et Ruben Rabinovitch estiment que nous sommes en face, non pas d'évolution, voire peut-être même de révolution de la société occidentale, mais plutôt en face d'un changement profond anthropologique. L'homme n'est plus le même. Pour nous faire comprendre cela, il cite volontiers un philosophe italien, Giambattista Vico, qui avait écrit en 1725 « Toutes les nations, barbares ou civilisées, quoique séparées par d'immenses pays, quoique fondées en des temps divers, gardent les trois coutumes humaines suivantes. Toutes ont une religion, toutes contractent solennellement des mariages, toutes ensevelissent leurs morts. Chez les nations les plus sauvages soient-elles, il n'est pas de manifestation qui soit célébrée avec plus d'éclat et de solennité que les cérémonies religieuses, les mariages et les enterrements. Et les auteurs d'Homo Occidentalis constatent que ces trois piliers décrits par le philosophe italien se sont aujourd'hui effondrés ou sont en train de s'effondrer. La pratique religieuse d'abord. On sait, en regardant les chiffres, qu'elle s'est effondrée et que même la trace chrétienne est en train de s'effacer dans les coutumes, dans les lois, dans les mœurs. Même si nous pouvons, avec une petite lueur d'espoir, assister à un regain ici ou là, par exemple de la demande des baptêmes adultes, par exemple, de nouvelles entrées de candidats au sacerdoce. Mais à leurs yeux, ce ne sont que des petites poussières, des petits éléments qui ne sont pas encore aujourd'hui, pour l'instant, des faits significatifs. Car, et c'est peut-être un reproche que l'on peut faire à Jérôme Fourquet et Ruben Rabinovitch, les deux ne pensent pas qu'un retour soit possible, un changement qui nous ramènerait aux sources, qui remettrait à l'ordre du jour les trois piliers dont nous venons de parler. Pour eux, le changement est radical, encore une fois parce qu'il ne s'agit pas seulement d'un changement de forme, mais bien d'un changement anthropologique, c'est-à-dire qui se produit dans le cœur même de l'homme. Et j'aurais volontiers tendance à penser qu'ils ont une vision un peu fixiste, un peu inéluctable de ces évolutions, et que l'histoire nous réserve parfois bien des surprises. Qui, par exemple, en 1789 et dans les années qui ont suivi, aurait imaginé que la France connaîtrait un retour de la royauté, voire davantage encore, l'imposition d'un empire? Qui avait imaginé que l'Église élirait à sa tête un pape polonais qui ferait basculer le bloc de l'Est, éclater l'URSS et mettre par terre le mur de Berlin.
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0: 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On continue nos programmes avec Parole du jour présentée par Redouane Esbanti.
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4: La parole du jour que je vous propose se trouve dans l'Évangile selon Luc au chapitre 17. C'est en fait les versets de 11 à 19. Si vous avez le temps de lire, ça serait pas mal. J'en tirerai un verset. L'un d'eux, se voyant guéri, revint sur ses pas. Ce passage de l'Évangile de Luc nous parle de 10 personnes malades qui sont guéries. Et un seul revient pour dire merci. En fait, c'est 10%. Ce n'est pas beaucoup. Les neuf autres ne sont pas forcément méchants. Ils sont probablement simplement pressés de vivre. Ils retrouvent leur famille, leur village, leur travail, leur avenir. Et ils oublient de revenir. Nous leur ressemblons peut-être davantage que nous le voulons l'avouer. Nous demandons beaucoup. Et heureusement, nous savons, ou savons-nous encore remercier. La reconnaissance est une drôle de chose. Elle ne change pas ce que nous possédons, elle change notre manière de le regarder. Le même repas peut être banal ou devenir un cadeau. La même journée peut être ordinaire ou devenir une grâce. La même personne peut nous sembler acquise ou devenir quelqu'un dont la présence nous émerveille. Le dixième homme revient. Et Jésus lui dit, « Ta foi t'a sauvé. » Les dix ont été guéris, mais lui découvre peut-être quelque chose de plus. La joie de savoir que la vie est reçue. Et si nous faisions aujourd'hui un exercice très simple. Avant de demander quelque chose à Dieu, lui dire merci pour trois choses. Trois seulement. Nous découvririons peut-être que nous sommes plus riches que nous le pensions. Seigneur, nous savons si bien demander. Apprends-nous aussi à revenir. Merci pour les visages, les rencontres, les petits bonheurs, même les petites choses ordinaires que nous ne voyons plus. Apprends-nous la joie de dire merci. Bonne journée.
0: C'était la parole du jour de Redouane Esbanti. Et tout de suite, retrouvez le livret proposé par Radio Ecclésia.
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5: Jean-Lucien Guillaume, vous êtes plasticien, un métier que vous avez acquis de manière assez étonnante, un parcours avec des tournants, des revirements. On s'était laissé hier au moment où vous avez réussi à financer un voyage à New York pour aller rencontrer un artiste que vous aimiez beaucoup, que vous appréciez. Vous arrivez à New York, vous n'êtes pas bien, vous êtes même malade et vous apprenez qu'il est mort. À l'instant, votre fièvre tombe et vous êtes hébété parce que le sens de votre voyage tombait un peu à l'eau. Ceci dit, vous êtes resté à New York et vous avez rencontré différentes personnes. On était avec l'histoire de Formica France et Formica International qui allaient faire un catalogue et qui vous ont, entre guillemets, embauché. Mais comment votre chemin vous a amené ensuite à Amsterdam et Bruxelles?
6: Alors,
5: quel âge aviez-vous au moment de ce voyage à New York?
6: J'avais 27 ans. Donc en 87, j'avais 27 ans et je n'étais pas encore diplômé des Beaux-Arts. Et après mon diplôme des Beaux-Arts, j'ai eu une bourse qui s'appelle l'OFAGE, Office franco-allemand pour la jeunesse. Alors bon, j'ai eu cette bourse parce que j'avais déjà participé à une exposition à Stuttgart dans le cadre d'un échange entre Rhône-Alpes et le Baden-Württemberg. Dans les années 80, en fait, je me suis retrouvé, bon, jusqu'au milieu des années 90, un petit peu porte-drapeau de la ville de Lyon, donc, parce que soutenu par l'adjoint aux affaires culturelles, d'abord André Mur. Donc comme ça, j'ai participé à des biennales de jeunes créateurs en Espagne, en Italie ou ailleurs. Et donc, Stuttgart, j'ai rencontré un artiste qui s'appelle Axel Lieber, qui est toujours en vie, dont j'ai exposé une œuvre cet été à Pont-Saint-Esprit. Et donc, cette rencontre avec Axel fait que, tu devrais venir à Berlin, etc. Voilà, donc c'était un moyen d'aller à Berlin, donc j'ai eu cette bourse. Et donc, je suis parti à Berlin avant la chute du mur. Donc là, à Berlin, j'ai partagé l'appartement d'Axel Lieber et sa compagne. Et puis, j'ai aussi partagé son atelier et rencontré de nombreux artistes allemands. J'ai passé plus d'un an à Berlin. Bon, je signale au passage que pour avoir cette bourse, je devais avoir un minimum de rudiments en allemand. Donc, j'ai étudié l'allemand d'une manière intensive à Bad Honnef, c'est vers Cologne. Et bon, voilà. Alors j'ai parlé un peu allemand, mais j'ai surtout appris davantage l'anglais à Berlin, parce que c'était avant la chute du mur. C'était une période fantastique, parce que bon, Berlin, c'était en fait une enclave entre bon, l'Allemagne de l'Est et l'Allemagne de l'Ouest. Et donc, dans cette enclave, où, bon, j'ai participé, par exemple, aux premières Love Parade, bon, où il y avait à peine 200 personnes. Bon, j'ai rencontré oui, des artistes qui, aujourd'hui, sont très, très connus. Et à Berlin, j'ai aussi rencontré un agent d'art qui s'appelle Peter Rutenberg. Et Peter Rutenberg donc, m'a pris un peu sous son ailette, bon, m'a permis de réaliser un très, très gros projet en Allemagne. Alors bon, j'étais aussi dans une galerie à Stuttgart, chez Brigitte March, et donc déjà présent sur des foires internationales d'art contemporain comme Hambourg ou Cologne. Grâce à Peter, donc un 1er mai, il m'a invité à réaliser une œuvre bon, dans le cadre d'un symposium qui s'intitulait « L'Inde und Wasser », donc « Terre et eau », et en me laissant complètement carte blanche. Et j'avais été invité le 1er mai donc, à Gartow, pour présenter un projet. Gartow, c'est un village, on va dire, qui était au bout de la RFA. Et donc, après, il y avait la DDR. Et là, à Gartow, il y a un comte, le comte Andreas van Bernstorff, qui avait accueilli pas mal d'artistes, parce que finalement, Gartow se trouvait au bout de la RFA, et pas très loin, Gorleben, donc c'était un endroit où les Allemands de l'Ouest avaient décidé d'enterrer des déchets atomiques et donc de faire bon, une construction incroyable pour bon, une sorte de forteresse pour ces déchets atomiques. Et pas mal de gens dans le coin s'opposaient à ça, donc, y compris le comte, parce qu'il avait des milliers d'hectares. Et donc il avait accueilli bon, des artistes et des manifestants chez lui, dont un ami, Werner Goetz, que j'ai aussi exposé cet été. Il avait, lui, une maison de garde forestier où il a pu développer son travail. Voilà. Et quant à moi, donc, dans le cadre de ce symposium, j'ai décidé de reconstruire le sommet d'un mirador. C'est toujours en place. J'ai une sculpture comme ça qui reprend le sommet des miradors. Et ces miradors que je voyais d'ailleurs par ma fenêtre, rue Adalbertstrasse à Berlin. Donc, parce qu'il y avait bah, ce mur hein, dans la rue Adelbertstrasse, tout d'un coup il y avait le mur. Et de l'autre côté, bon, eh bien, il y avait à nouveau la rue Adelbertstrasse, mais en DDR. Mmh. Et cette sculpture bon, a été bon, perçue comme une réponse d'un artiste français très arrogant de vouloir reconstruire bon, un mirador. Et ce n'était pas du tout mon intention. Moi, j'avais placé mon travail comme dans une fiction. Et donc, c'était le sommet d'un mirador. Et en fait, c'était un moment où on détruisait tous les miradors. Et je m'étais dit que c'était peut-être pas mal aussi d'en garder. Et comme dans une fiction, on voit le sommet du mirador disparaître dans la terre ou dans l'eau. Parce que l'un de la sœur, bon, ça veut dire qu'il y a des crues saisonnières. Et à certains moments, donc, cette sculpture est immergée et on voit que le sommet de la sculpture, un petit peu comme dans la planète des singes, où on voit à un moment la statue de la liberté, où seul le bras dépasse. Bon,
7: Vous êtes rigolo.
6: Ce séjour en Allemagne fait que je me suis ouvert en fait à la culture germanophone. Et quand je suis rentré en France, j'ai eu une très grosse exposition en 1994 à l'Institut d'art contemporain, qui autrefois s'appelait le Nouveau Musée. J'ai présenté des sculptures qui, à la suite de Formica, donc, j'ai eu un autre partenariat avec une usine qui fait du revêtement de sol. Donc ces revêtements de sol sont très très connus, et y compris dans les bâtiments publics, hôpitaux, collèges, écoles ou autres, pour leur résistance. Donc c'est le premier fabricant français. Moi j'avais, alors encore une coïncidence, mais j'avais fait une exposition à Tarare, et à Tarare il y avait l'usine mère, on peut dire, donc c'était Taraflex. Ce groupe en fait m'a proposé donc de me donner des matériaux pour réaliser mes sculptures. Donc j'ai pendant presque une dizaine d'années réalisé des sculptures comme ça avec ce revêtement de sol. J'appelle ça des sculptures sémantiques parce que sur la base d'un carré avec le quart de cercle et le triangle, j'ai composé une typographie combinatoire qui s'inspire bon, d'une typographie du barreau, ce monde. Et donc avec ces modules, moi j'ai donné en fait une dimension à mes lettres. Donc il faut au minimum 4 modules pour faire une lettre. Donc du coup, si je développe ça sur un mur, les écritures sont monumentales. Enfin, pour écrire, pour écrire par exemple le mot or, bon, le mot or fait déjà 1 mètre sur 50 cm de haut, 1 mètre de large sur 50 cm de haut. Donc pour écrire une phrase complète, bon, on peut très vite avoir...
5: Il faut une surface de dingue, quoi.
6: Voilà, il faut une surface de dingue, donc c'est ça, ce côté monumental.
5: Mais qu'est-ce qui vous attire dans l'art contemporain ?
6: Bon, en fait, moi, c'est une totale liberté, parce que bon, j'ai... fruit de rencontres, mais aussi, j'ai pas mal voyagé...

0: Gare à Pont-Saint-Esprit. À demain, Jean-Lucien.
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0: 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Et tout de suite, les informations de Radio France Internationale.
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2: Et tout de suite le journal. Bonjour Nemo Pis.
4: Bonjour Andréane, bonjour à tous.
2: Une deuxième nuit d'attaque sans alerte en Ukraine.
4: Et Kiev qui dénonce un manque de partage de renseignements de la part de ses alliés. Les dernières heures ont été rythmées par les attaques russes. Ce matin, le bilan humain est lourd et les coupures d'électricité nombreuses ont fait le point dans une minute. La colère lycéenne ne semble pas redescendre en France. Des rassemblements un peu partout dans le pays ce mardi avec toujours les mêmes revendications et un prochain rendez-vous.

0: rendez-vous fixé au 17 octobre, ce samedi. Nous sommes à Beyrouth. Ensuite, le Liban où le Hezbollah, pourtant financièrement dans le viseur des États-Unis, va proposer des aides aux familles déplacées par la guerre. Des sommes d'argent conséquentes qui viendraient d'Iran. Et puis les sports dans 10 minutes. Les résultats et rencontres à suivre de la deuxième journée de Ligue des Champions.
1: Une nuit particulièrement agitée dans le ciel ukrainien.
0: Plusieurs régions du pays touchées par des tirs de drones et missiles russes, des infrastructures énergétiques de la capitale ciblées, également d'après le maire de Kiev, Vitali Klitschko. De son côté, le président Volodymyr Zelensky assure qu'une centrale électrique a été touchée sans que le pays ne reçoive d'alerte de la part de ses alliés, notamment de la part des États-Unis. Bonjour Emmanuel Chaz.
2: Bonjour Nemo.
0: Vous êtes à Kiev pour RFI. Des dégâts matériels importants, humains également, au moins 6 morts selon les autorités, dont 3 dans la capitale, et l'Ukraine qui peine donc à contrer ses raids aériens.
2: Alors oui, pour la deuxième nuit consécutive, on n'a pas eu le temps ici à Kiev de descendre aux abris lorsque la première série d'explosions des missiles balistiques a retenti. La faute au partage de renseignements de la part des partenaires, dénonce Volodymyr Zelensky. Et par partenaires, il faut comprendre les États-Unis en première ligne qui jusqu'à présent avaient toujours averti Kiev des préparations d'attaques en cours côté russe via des informations récoltées par satellite. Et sans ce partage, la défense aérienne ukrainienne peut difficilement intercepter les missiles balistiques et autres drones modifiés lancés par la Russie. Et une nouvelle fois, c'est la grille énergétique de la capitale qui a été visée. Plusieurs centrales thermiques de la ville et de la région ont été touchées, selon Vitali Klitschko, le maire de Kiev, qui est, lui, vivement critiqué par les habitants et par Volodymyr Zelensky pour l'impréparation de la capitale face à cette situation. Et à travers la ville, plusieurs quartiers sont maintenant privés d'électricité, alors qu'on fonctionne déjà en sous-régime avec en moyenne 8 heures de coupure d'électricité par jour avant ces frappes.
0: Merci Emmanuel Chasse, correspondante de RFI à Kiev. Et de son côté, la Russie dit avoir abattu un peu plus de 900 drones ukrainiens dans la nuit.
1: Ce mardi en France, c'était l'acte 5 de la mobilisation lycéenne.
0: 480 000 personnes dans les rues selon les organisateurs, 3 fois moins selon les autorités qui disent constater un essoufflement du mouvement. Alors baisse de la participation ou pas, les syndicats appellent à poursuivre. Surtout, la colère des jeunes reste intacte. Reportage de François Ballarin dans le cortège par parisien.
3: 3000 professeurs en plus, une consultation nationale et l'ouverture de 5 chantiers prioritaires, c'est ce que propose le ministère de l'Éducation. Insuffisant pour Alma, lycéenne à Paris.
4: On se peigne pas, ça change rien, c'est pour ça qu'il faut continuer les manifs et les blocus.
3: Qu'est-ce que vous attendez ?
4: Que l'éducation nationale réagisse et nous apporte des réponses.
3: L'Union syndicale lycéenne exige toujours la suppression de Parcoursup et un plan de 10 milliards d'euros pour les lycées. Des moyens supplémentaires, c'est aussi ce que demandent certains enseignants. C'est le cas de Patrick, professeur d'histoire-géographie en banlieue parisienne.
5: Quand on est enseignant, on partage les mêmes conditions de travail que nos élèves. On subit les mêmes difficultés qu'eux, donc c'est pour ça qu'on est là.
3: Vous partagez leurs revendications ?
5: Oui, on partage leurs revendications. Les enjeux liés à Parcoursup, les difficultés de notre jeunesse à se projeter dans l'avenir de façon sereine, on les constate tous les jours.
3: Et puis il y a dans la foule des lycéens qui ont moins de problèmes que d'autres. C'est le cas d'Elina, venue manifester sa solidarité.
6: On est aussi ici pour continuer à soutenir les autres lycées qui peuvent avoir des gros problèmes, genre les lycées dans les banlieues qui sont délabrés, où il n'y a pas de plafond, etc., etc. Et on est aussi ici pour montrer que c'est pas juste un mouvement de tendance de faire des blocus.
3: Pas juste une tendance, c'est justement le message qu'ont fait passer les syndicats ce mardi. Ils appellent à une convergence des luttes avant la grande journée de mobilisation de ce samedi 17 octobre.
0: Mobilisation massive attendue donc ce samedi en France et aujourd'hui en Irlande. Pas moins de 70 000 professeurs se joignent à des milliers d'autres agents de la fonction publique pour un mouvement de grève nationale. Les salaires trop faibles sont pointés du doigt. Le pays n'avait plus connu pareil soulèvement depuis 2009.
1: Alors qu'en Inde, 2 leaders du parti des cafards ont été placés en détention.
0: Oui, pour 5 jours après être entrés dans une zone interdite aux manifestations à New Delhi en marge de la révolte contre la commission électorale, accusés de favoriser le parti BJP du Premier ministre Narendra Modi après la radiation de 130 millions de personnes des listes électorales. De nouvelles frappes houthis sur l'Arabie Saoudite hier mardi, une forte explosion entendue à Riyad et un site administratif du géant pétrolier Aramco touché du côté de Dammam dans l'est du pays. Les rebelles yéménites avaient prévenu d'une riposte, je cite, sévère et douloureuse en cas d'attaque. Un peu plus tôt, la coalition militaire menée par l'Arabie Saoudite avait ciblé des installations pétrolières situées non loin de Sanaa, capitale du Yémen, aux mains des Houthis.
1: Au Liban, le Hezbollah annonce un ambitieux programme d'aide financière.
0: Principalement destiné aux dizaines de milliers de familles qui ont dû fuir leur domicile après le déclenchement de la guerre contre Israël. Une annonce officielle de la part du mouvement chiite, malgré les tentatives américaines d'assèchement de ses ressources. RFI Beyrouth, Paul Ralifé.
7: Chaque famille de Beyrouth et de sa banlieue sud recevra la somme de 14 000 dollars par an échelonnée sur 4 versements trimestriels. Cette aide ira aux déplacés dont les habitations ont été totalement détruites ou sérieusement endommagées. Les habitants de la zone occupée par Israël au Liban Sud et des régions limitrophes recevront, eux, 12 000 dollars indépendamment de l'état de leur logement. L'argent servira à acheter des meubles et à payer les loyers sur une période d'un an pour au moins 50 000 familles déplacées selon des sources informées. L'annonce de ce plan détaillé était attendue après une promesse faite en ce sens fin septembre par le secrétaire général du Hezbollah, Naïm Azem. Cette aide massive, la première depuis le début de la guerre le 2 mars, intervient une semaine après des informations de presse affirmant que l'Iran aurait réussi à faire parvenir au Hezbollah un montant de 200 millions de dollars. Ce transfert aurait eu lieu malgré le sévère blocus financier américain frappant la République islamique et les efforts d'assèchement des sources de financement du Hezbollah déployés par Washington avec la coopération des autorités libanaises. Paul Khalife, Beyrouth, RFI.
0: Ceuta est indissociable de l'Espagne. L'Espagne qui veut garder de bonnes relations avec le Maroc. Les mots de Felipe VI hier à l'occasion de sa première visite dans l'enclave située dans le nord du royaume chérifien, là même où le 30 juillet dernier, quelques 70 000 personnes avaient illégalement franchi la frontière depuis le Maroc. Felipe VI et son épouse qui se rendent aujourd'hui à Melilla, l'autre enclave espagnole située dans le nord du Maroc.
1: Au Mali, des bombardements lundi dans la région de Ségou.
0: Précisément sur le village Peul de Zanakoro, à un peu plus de 200 km de Bamako, au moins 8 personnes ont été tuées, des femmes et des enfants. L'armée y combat les djihadistes du JNIM, groupe de soutien à l'islam et aux musulmans, mais n'a pas communiqué. Les précisions de David Bachet avec les rédactions en Mandincan et Foulfouldé de RFI.
8: Sur les images diffusées par les villageois, des bébés brûlés perdent leur peau par lambeaux. Ils sont allongés sur des tissus posés au sol, quelque part en brousse, là où leurs mères se sont enfuies. D'autres images montrent des cadavres gisant à terre ou ensevelis sous des gravats. Selon les informations recoupées par RFI auprès d'habitants de Zanakoro, de villages voisins et de représentants communautaires, les frappes ont fait au moins 8 morts, des femmes, dont une était enceinte, et 3 petites filles de moins de 10 ans, ainsi qu'une dizaine de blessés graves. Certaines sources évoquent un bilan alourdi à 10 décès. En fin de matinée, lundi, 2 avions ont survolé Zanakoro et largué successivement 8 ou 9 bombes, selon les témoignages. Cette femme, jointe par la rédaction en Mandincan et Foulfouldé de RFI, était dans le village au moment des frappes. Pour sa sécurité, sa voix est modifiée.
9: Ce sont des avions qui ont largué les bombes sur nous. Nous venions de finir un baptême. Il y a eu des bombes partout. Le village est détruit. Nous avons tous fui. Nous nous sommes dispersés. Même maintenant, tout le monde est resté réfugié en brousse ou dans les villages voisins.
8: L'armée malienne n'a pas communiqué sur ces frappes et sollicité par RFI n'a pas donné suite. Si les djihadistes du JNIM sont effectivement présents dans cette partie du Mali, ces bombardements n'ont tué que des femmes et des enfants.
0: David Bachet, une semaine de convalescence au moins pour Léon XIV. Le souverain pontife a finalement été opéré d'une tumeur cancéreuse au poumon hier après-midi. Le pape pris en charge par les médecins de l'hôpital Gemelli de Rome. Le service de presse du Vatican a fait savoir que l'intervention s'était bien déroulée. 30 ans après la mort de Tupac Shakur dans une fusillade à Las Vegas, un ancien membre de gang du nom de Dwayne Davis, accusé d'avoir commandité le meurtre de la légende du rap américain, a été condamné à une peine de prison d'au moins 40 ans. Il avait déjà été reconnu coupable fin août. Son avocat avait annoncé faire appel avant même de connaître la peine.
1: Les États-Unis, Nemo, les étudiants de l'université Cornell sont privés de fêtes jusqu'à la fin de l'année scolaire.
0: Oui, après la vive polémique déclenchée ces dernières semaines par les accusations de viol qui ont visé 7 étudiants. Une affaire qui continue de faire beaucoup de bruit dans le pays. Les précisions de Loubna Anaki depuis New York.
10: Pour le président de Cornell, il s'agit, je cite, d'une décision nécessaire pour tout remettre à plat, identifier les failles et prendre des mesures concrètes. Un mois après la plainte d'une ancienne étudiante accusant cet élève de l'avoir violée en 2024, l'université a donc décidé de suspendre tous les événements, toutes les fêtes organisées sur le campus par les fraternités, ses associations associations étudiantes masculines. Une interdiction qui sera en vigueur jusqu'à la fin de l'année scolaire. Le président de Cornell a également annoncé toute une série de mesures visant à mieux gérer les potentielles affaires de viol ou d'agression sexuelle sur le campus, à commencer par renforcer les équipes chargées de prendre en charge les victimes. Il faut dire que Cornell a été vivement critiqué pour sa gestion de cette affaire. La jeune femme à l'origine de la plainte estime qu'elle n'a pas été protégée ou entendue par l'administration en 2024. Reste à savoir si ces annonces vont suffire à calmer les tensions sur le campus. Ces dernières semaines, les étudiants ont organisé de nombreuses manifestations et certains appellent au démantèlement pur et simple des fraternités. Loubna Naki, New York, RFI.
1: Et puis ce mercredi sort dans les salles de cinéma en France le film Minotaur.
0: Du réalisateur russe en exil, Andrei Zviagintsev, Minotaur récompensé du Grand Prix au Festival de Cannes et qui tentera de décrocher l'Oscar du meilleur film étranger. L'histoire mêle intime et politique à travers la figure d'un chef d'entreprise qui découvre l'adultère de son épouse, Sophie Torlotin.
11: Septembre 2022, dans une ville de province russe, Gleb, un chef d'entreprise, se retrouve doublement sous pression. Il soupçonne sa femme d'avoir un amant et il doit désigner 14 de ses employés pour partir au front en Ukraine. Andrei Zviagintsev livre un remake actuel d'un film français, La femme infidèle de Claude Chabrol.
12: En fait, je savais dès 2018 que j'allais garder le sujet intrinsèque de Chabrol, mais que j'allais aussi la transposer en Russie et en langue russe. En septembre 2022, la mobilisation partielle avait commencé.
13: Bonjour à toutes et à tous. Vous écoutez les idées de sortie de Radio Alliance Plus. Les ATP du ZES vous proposent une soirée théâtrale autour de Alexei et Yulia. Une pièce inspirée de faits réels qui vous plongera dans l'intimité d'un couple face à un choix impossible. Alexei Navalny, tout juste sorti du coma après son empoisonnement, annonce à son épouse qu'il veut rentrer en Russie. Yulia tente de le retenir. Elle sait que le régime ne lui laissera aucune chance. Cette pièce imagine la dernière nuit de ce couple face à une décision qui bouleversera leur vie. Dans un huis clos tendu, intime et parfois drôle, l'amour se confronte à l'engagement politique, la peur au courage, le désir de vivre à la nécessité de résister. Une histoire pour vibrer, réfléchir et échanger autour d'une histoire profondément humaine en vous rendant à l'ancien évêché du ZES, jeudi à 20h15. Vendredi, direction la Smack Paloma pour le concert d'Ille et Vilaine. Voilà 10 ans qu'Ille et Vilaine allume les dance floors avec un son électro teinté de rock salace qui évoque plus le New York des Bouches Tétras que les galettes de Pont-Aven. C'est bien à Paris et non à Saint-Malo que les deux comparses se sont rencontrés et de là que, dans la lignée de l'écurie Kills DJ avant eux, ils renouvellent la synthèse de la New Wave et de la techno, de la disco et du surf rock pour le bonheur de ceux qui dansent encore comme Ian Curtis. En première partie, découvrez également Duran. Duran tisse un dialogue subtil entre musique orchestrale et électronique, créant une expérience émotionnelle, intense et cinématographique. Ses compositions mêlent piano, cordes et synthétiseurs avec finesse pour façonner un univers à la fois épique, délicat et puissant. Allez, hop, vendredi à 20h30, on file à Paloma. Le Nîmes Métropole Jazz Festival continue. En effet, vendredi, la salle de l'Odéon à Nîmes vous propose un concert de Caméléo. 3 ans après leur premier album et plus de 130 concerts à travers l'Europe, Caméléo présente la Maison Biscornue, un opus instrumental à la fois électrique, singulier et résolument solaire. Inspiré par des influences allant de la Bulgarie à l'Amérique du Sud, en passant par la Bretagne, Camille M et Léo Danet mêlent harpe et percussion dans une musique vivante, libre et pleine de complicité. Sur scène, leur énergie communicative et leur sens du rythme offrent un voyage musical sensible, joyeux et généreux. Un moment heureux à vivre vendredi à l'Odéon à 12h30. C'était les idées de sortie de Radio Alliance Plus. Merci beaucoup pour votre écoute et votre fidélité. Je vous souhaite une agréable journée sur le 103.2 en DAB+ et sur notre site internet. On se retrouve dès demain pour de nouveaux rendez-vous.
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16: Bonjour à tous et à toutes, vous êtes sur Radio Alliance Plus 103.2 et nous recommençons nos émissions depuis l'année dernière et bien sûr vous avez vos fidèles animateurs, Benoît bonjour.
17: Bonjour Didier.
16: Et moi-même Didier et aujourd'hui nous recevons Nicolas Triol, bonjour Nicolas.
18: Bonjour.
16: Alors Nicolas Triol est le président de la Fédération Française de Course Camarguaise.
18: C'est ça.
16: Alors Nicolas, on va parler un peu de ce que vous avez fait. Vous êtes originaire de Lunel, c'est ça ?
18: Exact.
16: J'ai vu que vous avez, été rasetteur, mais vous avez été rasetteur sur le terrain, avec la manade Rebuffa.
18: Oui, ma jeunesse.
16: Votre jeunesse.
18: Au milieu de la manade Rebuffa pour apprendre un peu la base de la passion de Bouvines, monter à cheval, trier des taureaux, commencer à raseter un peu dans les bouvaux.
16: Et le mieux, c'est le terrain.
18: Oui.
16: Parce que vous n'avez pas été à une école de raseteurs, par exemple.
18: Non, je n'ai pas eu ce privilège.
16: Bon, alors, vous n'avez pas fréquenté, mais par contre, vous aviez la passion des taureaux. Et vous avez créé une manade, la manade du Bristalou, c'est ça ?
18: Oui.
16: Expliquez-nous un peu.
18: Oh, c'est le prolongement de la passion. À l'âge de 20 ans, avec mon ami Henri Gibert, qui malheureusement est décédé, nous avons commencé à acheter quelques vaches. Voilà, pour assouvir notre passion au quotidien, puisque élever des taureaux, c'est une passion qui se vit au quotidien, avec toutes ses contraintes, mais aussi ses plaisirs. Et donc, on avait quelques terres que nous prêtaient des viticulteurs de Combas, en dessus de Sommiens. Et on a commencé à fréquenter les petites arènes pour essayer nos vaches. On avait quelques amateurs, des copains autour de nous qui nous aidaient. C'était vraiment un moment particulièrement agréable. J'ai des très très bons souvenirs de cette période-là. Et on a eu jusqu'à une cinquantaine de bêtes, quelques naissances, voir un peu le fruit de sa sélection, modeste, mais qui est quand même un choix particulier, hein, de réfléchir à quel étalon on met sur des vaches, quelle vache on met avec un étalon. Attendre 3 ans et demi pour voir les premiers résultats. C'est très, très. C'est une passion vraiment qui est ancrée au plus profond de moi. Je voulais juste, avant de démarrer l'émission, vous remercier sincèrement à Radio Alliance et vous-même pour donner la parole à la course camarguaise. Et je suis très flatté que vous ayez eu l'envie de nous inviter. Merci.
16: Oui, merci. De toute façon, c'est le but de notre émission qui s'appelle La Route des Taureaux. Et on fait appel à la tradition taurine en général. Et ça couvre évidemment, bien évidemment, la Camargue. Alors, cette aventure de la manade Brestalou, c'était juste avant que vous étiez rasetteur ou
18: C'est en même temps.
16: D'accord.
18: C'est même au tout début de ma carrière. Je crois que c'est l'année où j'ai eu la chance de remporter le trophée Taurin, le trophée de l'avenir.
16: D'accord.
18: L'achat des premières bêtes, c'est quelques semaines après. Voilà.
16: Alors le trophée de l'avenir, c'était vous-même en tant que rasetteur, mais aussi avec le taureau.
18: Non, c'était uniquement la victoire en tant que rasetteur.
17: Et alors tout à l'heure, vous parliez de passion des taureaux et aussi des chevaux. Les deux sont intimement liés. On peut aimer l'un ou pas l'autre, ou ça me paraît difficile, mais...
18: Oui, on aime aussi les chevaux, mais vraiment, il n'y a pas photo en ce qui me concerne. J'ai vraiment toute mon attention, tout mon temps de jeunesse a été plutôt consacré aux taureaux qu'aux chevaux.
16: Oui.
18: Même si...
16: C'est votre passion première.
18: Voilà, même si on monte à cheval, bien évidemment, pour s'occuper des taureaux, mais c'est vraiment le taureau qui a retenu... mon attention.
16: Alors, vous avez raseté des grands taureaux. Apparemment, j'ai vu Roussa, Samouraï, c'était il y a déjà un moment.
18: Oui.
16: On est bien d'accord.
18: Roussé, Samouraï,
16: Furet, Filou.
18: Oui, voilà.
16: Et le dernier, ça a été Moka, c'est ça ?
18: Vous êtes bien renseigné. Je ne sais pas où vous avez trouvé ça.
16: Vous voyez, on est journaliste d'investigation.
18: Oui, mon dernier rasé, effectivement, à Saint-Laurent-des-Gouzes, sur le taureau Moka.
16: Et alors, quel souvenir il vous laisse ?
18: J'ai eu la chance de récupérer une vidéo. C'était à l'époque Télé Bleu ou Télé Miroir,
16: oui.
18: qui faisait quelques émissions de course camargaise et j'ai eu la chance de récupérer le quart d'heure de ce taureau à Saint-Laurent-de-Négouze, ce qui pour ma dernière course. Je l'ai c'est en noir et blanc.
16: Et ben voilà, on a vu d'un peu votre vie, nos auditeurs vont connaître un peu votre parcours. Maintenant, voyons votre parcours fédéral. Je laisse la parole à Benoît qui va vous interviewer sur ce point-là.
17: Sur la Fédération française de course camargaise. Alors, c'est une association à l'origine.
18: Oui.
17: C'est toujours ou pas une... Non, maintenant c'est une fédération française.
18: Oui, mais qui est régie par le statut des associations 1901.
17: Et vous êtes agréé ministère de la jeunesse et des sports.
18: Exactement, depuis 1975, date à laquelle le secrétaire des sports à l'époque, M. Mazot, avait été conquis par les démarches de Marcel Maillan, Paul Laurent, Henri Laurent... Jacques Blatière, etc., et avait accepté de faire passer la fédération sous le couvert du ministère des Sports. Ça s'était passé, je crois, l'officialisation faisait suite au congrès de Mauriès de l'année précédente, et ça avait été officialisé dans la ville du Crès. Il y a quelques photos qui existent sur cet événement. Et quelques temps après, nous avons acquis la délégation de service public, qui fait de nous... une des fédérations délégataires. Elles ne sont pas toutes délégataires, mais même si nous sommes une petite fédération, nous avons eu la confiance du ministère qui nous a octroyé la délégation d'administrer, vous parliez tout à l'heure de mission de la fédération, d'administrer notre sport sur le territoire, dans toutes ses composantes.
16: C'est donc tout le territoire, là.
18: Oui.
16: Que la Camargue.
18: Oui, on pourrait imaginer faire de la course camargaise ailleurs. Ça n'a jamais été le cas, mais...
17: Oui, le secteur géographique sur lequel... vous exercez votre influence, c'est le Gard, bien évidemment.
18: L'Hérault.
17: Bouches-du-Rhône.
18: Et une partie du Vaucluse.
17: Ouais. Ah, et puis j'ai vu qu'il y avait un petit peu dans l'Aude aussi.
18: C'est plutôt des spectacles qui se font dans des arènes portatives. C'est pas quelque chose de récurrent chaque année. Ça fait pas partie d'un calendrier figé d'année en année.
17: Alors, c'est combien de licenciés, la fédération, à peu près
18: On tourne autour de 3000 licenciés.
17: 3000 licenciés.
18: Répartis à une douzaine de catégories. Hein. Il y a différentes catégories de licenciés. Ça va des sportifs, différentes catégories de sportifs, les élèves, les écoles. Ça va dans les organisateurs, clubs taurins, mairies, organisateurs privés, comités des fêtes. Les gens qui font fonctionner la course camargaise, les présidents de course, les assesseurs, les délégués de course, les manadiers, les gardiens, voilà, donc tout ça, mis bout à bout, rejoignent la maison mère qui est la fédération et représentent environ 3000 personnes. On est en petite augmentation ces dernières années, ce qui est positif. Mmh. Et voilà, on continue à essayer d'animer, faire vivre tous ces acteurs.
16: Et vous êtes basé à Arles ?
18: On est basé à Nîmes.
16: À Nîmes ?
18: Oui, on est rue sur la route de Beaucaire, là, pas loin de la route de Beaucaire, depuis maintenant plus de 20 ans. Avant, on était à Villeactive. Et au tout début des années 80, on avait un tout petit bureau derrière les guichets des arènes de Nîmes. Un bureau qui était grand comme cette pièce. Et en fait, la fédération, elle vivait plutôt au café de la Bourse. Et tous les lundis, lundi après-midi, tous les acteurs de la course camargaise se réunissaient au café de la Bourse, avec les organisateurs, les manadiers, les rasetteurs, et tout ça s'organisait entre eux pour faire les semaines, les courses qui suivaient.
17: Alors, les rasetteurs sont essentiellement des hommes.
18: Alors, il n'y a jamais eu, à ma connaissance, j'en ai la quasi-certitude, de rasetteurs en activité femme. Je ne sais pas si on dit rasetteur, rasetteuse. Le problème, c'est jamais...
17: Si ça n'existe pas.
18: C'est jamais posé. Par contre, il y a un embryon d'engouement dans les écoles de rasetteurs, où nous devons avoir une dizaine de jeunes filles qui essaient la pratique. Sur 470 élèves sur le territoire et les 20 écoles de rasetteurs que nous administrons, et voilà, il doit y avoir une dizaine de jeunes filles.
17: D'accord.
18: Voilà. C'est très peu, hein.
17: C'est peu. Mais c'est un début.
18: C'est ouvert, en tout cas.
17: C'est ouvert. Ça, justement, ça fait partie des missions de la Fédération française de course camargaise, la gestion et l'organisation des écoles.
18: Oui, absolument. Donc, pour gérer cette partie qui est notre partie formation sportive, Nous avons dans nos équipes de salariés ce qu'on appelle un DTN, directeur technique, qui supervise les 20 écoles de raseteurs, qui elles-mêmes sont constituées d'éducateurs diplômés, de bureaux et d'élèves. Et puis, s'occupe également de ce qu'on peut appeler le centre de formation de la fédération. Mmh. Nous, on appelle ça le Pôle Ligue. Mais les meilleurs élèves des écoles, chaque année, à partir d'une sélection et d'un avis, l'avis d'une commission sportive, intègrent ce Pôle Ligue et deviennent des raseteurs stagiaires. C'est le premier moment dans leur carrière où ils sont confrontés à des taureaux cornes nues.
16: Ouais.
18: En école, donc, nous sommes à taureaux protégés avec des emboulages. Ouais. Là, c'est la première étape à taureaux cornes nues.
16: D'accord. Voilà. Les taureaux de course camarguaise sont forcément des taureaux camarguais. Mm-hmm. Ils ont quel âge ? Alors, à partir de quel âge ? Parce que je pense que la carrière d'un taureau peut être assez longue.
18: Oui, les taureaux commencent traditionnellement, sauf cas exceptionnels, blessures, etc., commencent à 3 ans.
16: Oui.
18: Et on va dire, les taureaux qui vont le plus loin en âge, c'est des taureaux qui vont jusqu'à 15 ans à peu près.
16: Ah oui, quand même.
18: Oui.
16: Oui, quand même.
18: Voilà.
16: Donc, puisque vous avez parlé d'une organisation avec des salariés, etc., est-ce qu'on peut parler un petit peu du budget ? Quel est le budget de la Fédération française et comment, de quoi est-il constitué ?
18: Bien
16: outre,
18: sûr.
16: Outre les licences ?
18: Bien sûr. Donc, le budget, actuellement, il tourne de fonctionnement de la Fédération, il tourne à environ 600 000 euros.
16: Oui.
18: Nous avons 7 salariés. Et le modèle économique de la course camarguaise, on en parlera peut-être tout à l'heure, il est plutôt en progression. On a des bons, très bons chiffres, des très bons résultats, surtout après le Covid, là, quand on compare à avant le Covid. J'y reviendrai si vous me donnez l'opportunité d'y revenir. Et le budget, on va dire, est constitué en trois parties, trois gros blocs. Le premier, donc, c'est les cotisations licence, hein, oui, qui constituent le premier bloc. Après, vous avez les cotisations de course.
16: Oui.
18: Donc, chaque fois qu'il y a une des 850 courses officielles organisées sur le territoire, en fonction de la catégorie de course, il y a une cotisation forfaitaire qui est remise à la fédération, qui est remise au délégué de la fédération, qui le restitue à la fédération. Ça, c'est le deuxième bloc. Et le troisième bloc est le bloc des aides institutionnelles. Donc on va appeler ça des subventions. Oui. Hein. Donc ça démarre par le ministère des Sports. En dessous, vous avez l'Agence nationale du sport.
16: Donc c'est via le préfet, non ?
18: Comment ?
16: C'est via le préfet, là ?
18: Non, du tout. C'est via le ministère.
16: Ministère.
18: Donc ministère des Sports subventionne. Agence nationale du sport, qui est une filiale du ministère des Sports, subventionne certains projets. Après, nous avons comme partenaires les deux régions, Occitanie et Sud. Mmh. Les départements, Hérault, Gard, Vaucluse, Bouches-du-Rhône. Certaines métropoles, dont la métropole de Nîmes, hein, qui, avec qui nous collaborons. Et on va dire les subventions plus de proximité, c'est-à-dire les villes, les villages, etc., vont plutôt aux organisateurs, aux clubs taurins qui font vivre l'économie et l'animation taurine locale. Voilà, là, les relations sont plutôt des relations horizontales sur le terrain.
16: D'accord. Et il n'y a pas de partenariat privé ?
18: Si, il y en a quelques-uns.
16: Je pensais notamment à Midi Libre, par exemple.
18: Si. C'est pas, alors, ce ne sont pas des partenariats financiers qui constituent une partie du budget. Hein. Il n'y a pas de relations financières avec Midi Libre et la Provence, hein, puisque ce sont nos deux partenaires historiques. Depuis la création du Trophée Taurin, il y a plus de 70 ans maintenant. C'est plutôt un partenariat d'usage, de fonctionnement au travers des compétitions. Voilà. D'accord. Chacun a ses prérogatives par rapport aux compétitions, la fédération régissant les règles de la compétition, le Trophée Taurin, Midi Libre, la Provence Fédération, régissant plutôt la sélection des taureaux pour les finales, le choix des lieux des finales, l'élection du Biaudor, etc. etc. Oui. Voilà.
17: Alors, vous avez dit tout à l'heure qu'il y avait à peu près 850 courses dans l'année.
18: Oui.
17: Donc, ces courses sont organisées soit par des clubs taurins, des municipes, des villes, etc.
18: Des organisateurs privés aussi.
17: Mais sous l'égide de la fédération.
18: Absolument.
17: On ne peut pas faire une course camarguaise s'il n'y a pas l'aval de la fédération.
18: Absolument.
17: Il y a, je suppose, des règles, puisque... il y a des règles très strictes à respecter. Et je voulais que vous me parliez un petit peu des valeurs de la course camarguaise, parce que je pense que là aussi, on véhicule à travers la course camarguaise un certain nombre de valeurs.
18: Alors, effectivement, alors quand nous avons démarré avec l'équipe qui m'entoure au sein de la fédération en qualité de gouvernant, hein, puisque la fédération, j'y suis depuis de nombreuses années, mais là, oui, en tant que gouvernant depuis le mois de mars 2020,
16: oui, c'est un mandat de 4 ans, c'est ça?
18: C'est un mandat de 4 ans.
16: Et il expire, là?
18: À la fin de l'année.
16: Alors, qu'est-ce qui se passe après?
18: Donc, j'ai fait la dernière année du précédent mandat.
16: Donc, c'est votre deuxième mandat?
18: Voilà, puisqu'il y avait une démission du comité directeur à l'époque. Et j'ai été élu pour finir le précédent mandat. Et j'en ai démarré un nouveau, donc, en 2021, et qui se termine en décembre cette année. Et de nouvelles élections auront lieu en décembre cette année. Donc, rappelez-moi votre question, excusez-moi, je me suis...
16: C'est Benoît qui parlait de la...
17: Oui, des valeurs de la,
18: alors,
17: valeurs,
18: voilà,
17: de la corrida.
18: Alors, de la course camarguaise. Quand nous avons démarré, notre premier mandat, nous avons voulu identifier la course camarguaise au travers de trois mots-clés qui font partie de, on va dire, de notre schéma de communication. Donc le premier mot, c'est le mot authenticité. Donc on considère que tout ce qui permet de ressentir la course camarguaise, que ce soit des personnes passionnées qui la vivent tout au long de l'année, depuis des années, ou un néophyte, c'est de ressentir cette authenticité. Authenticité dans la pratique du sport, qui est un sport sans tricherie, hein. C'est un sport pur, où il y a un affrontement direct entre l'homme et le taureau qui est vraiment maître de, entre guillemets, de la façon dont il gère sa course, le rasetteur aussi, c'est une double confrontation aussi entre les hommes, donc c'est un sport où il y a une double confrontation, c'est très très rare, vous pouvez chercher des sports où il y a une double confrontation, moi j'en trouve pas. Donc ce qui m'amène
16: Il y a un peu une rivalité entre les rasetteurs.
18: Bien sûr, c'est un sport individuel, hein, avec des compétitions individuelles. Il n'y a pas de compétition collective, ça n'existe pas.
17: Sport individuel, excusez-moi, je vous coupe, mais sport individuel qui se pratique non pas en équipe, mais
18: en groupe.
17: Mais en groupe, puisque le rasetteur vient avec, il a ses tourneurs attitrés.
18: Il a un tourneur,
17: ou plusieurs.
18: Non, plusieurs non, c'est non. Un tourneur attitré, oui, mais pas plusieurs, ça, ce n'est pas autorisé.
17: D'accord.
16: Donc ils sont deux.
18: Voilà. Sachant que le nombre de tourneurs est limité, donc ça veut dire qu'il y a des rasetteurs qui n'ont pas forcément de tourneur attitré, donc ils s'entendent pour un tourneur aide deux, trois rasetteurs, etc.
17: D'accord. Alors, pour ceux de nos auditeurs qui ne connaissent pas bien la course camarguaise, pouvez-vous nous rappeler ce qu'est le rôle du tourneur et le rôle du rasetteur?
18: Alors, un tourneur, c'est quelqu'un qui a été automatiquement rasetteur pendant au moins 10 ans.
17: Ouais. D'accord.
18: Voilà. Qui a atteint un âge limite qui lui permet de devenir tourneur, c'est 35 ans.
17: Ouais.
18: Donc à partir de là, il démarre par les premières petites courses, puis il fait son chemin, et s'il est appelé par les rasetteurs, il peut se retrouver aux arènes de Nîmes, aux arènes de Lunel, à Arles, etc. Donc lui, son rôle, il est assez technique, hein. Il faut avoir une bonne connaissance des taureaux, une bonne analyse des taureaux pour intervenir au bon moment, placer au bon endroit, dans les meilleures conditions, pour que le rasetteur puisse s'exprimer en fonction de son style. Il doit s'adapter au style du rasetteur. Hein. Et ça forme un duo, hein, qui fonctionne et des fois ne fonctionne pas.
17: Oui.
18: Mais quand ça fonctionne, ça peut être très, très intéressant à regarder. Hein.
16: C'est une équipe, c'est le rasetteur qui choisit son tourneur?
18: Oui, absolument. Et le rasetteur, ben, à l'aide de son tourneur, son rôle, c'est dans des courses avec le taureau, d'essayer de subtiliser... avec son crochet, des attributs fixés à la base des cornes, attributs qui permettent de marquer des points et d'engranger des primes.
16: Oui.
18: Et si possible, avec du style, pour pouvoir rendre les choses les plus agréables possibles pour les spectateurs et les plus esthétiques.
16: Avant de passer au trophée, je voulais revenir sur les rasetteurs. Dans une course, c'est limité, ils sont...
18: Oui.
16: Parce qu'on en voit plusieurs,
18: oui, oui,
16: les
18: c'est,
16: rasetteurs. Mais...
18: C'est limité en fonction...
16: de la catégorie de l'arène
18: Exactement, il y a cinq catégories d'arène, donc c'est limité en fonction de la catégorie d'arène et de la catégorie de la course.
16: Donc, et le maximum de rasetteurs dans une course?
18: Oh, ça peut aller...
16: Par exemple, à Arles, je suppose, ou à Nîmes.
18: Oui, ça peut aller entre 10 et 12, le maximum.
16: Quand même,
18: oui.
16: D'accord.
19: Le costume blanc est de rigueur obligatoire.
18: Oui, la tenue blanche est... Voilà, ça fait partie du règlement. Hein.
19: Oui.
18: Un rasetteur doit concourir, un tourneur doit concourir en tenue blanche. Les rasetteurs avec leur nom marqué en noir et les tourneurs avec leur nom marqué en rouge.
19: D'accord.
18: Pour qu'on puisse bien les identifier. Alors,
19: ce qui fait que ce costume, il est en lin ou en coton, je ne sais pas, mais très,
18: très simple.
19: Ce qui fait que le rasetteur et le tourneur n'ont aucune protection.
18: Absolument. Si ce n'est la barrière.
19: Oui.
18: que de temps en temps, ils aiment à sauter.
19: Oui, il y a des beaucoup de barrières qui sont impressionnants parfois. Oui. Ouais.
18: Et des sauts aussi, effectivement. Oui.
19: Ce qui fait que la contrairement à ce qu'on peut penser dans le grand public, la course camarguaise, c'est quand même une activité à risque.
18: Ah oui, malheureusement, c'est oui, effectivement, c'est même une activité à risque extrême, hein, puisque ça peut aboutir à des décès. Hein.
19: Oui, il y a eu quand même pas mal de rasetteurs qui ont perdu la vie dans des.
18: Il y a d'ailleurs un monument qui leur est consacré au pied des arènes de Boquin, hein, où chaque année, il y a une petite cérémonie pour rendre hommage aux rasetteurs morts en piste.
19: Oui.
18: Et dans mon mandat, nous avons eu malheureusement deux jeunes du pôle ligue, des jeunes débutants, qui se sont fait tuer en piste.
19: Voilà. Oui. Parce que oui, on a affaire à des taureaux qui pèsent quoi, 450
18: Oui, les taureaux à maturité, c'est ça, c'est 400-450 kilos.
19: Oui,
18: oui
19: donc...
18: Ça peut faire mal.
19: Ça peut faire mal, et surtout des taureaux qui... C'est pas la première fois. Un taureau de corrida, quand il entre dans l'arène, il n'est jamais rentré.
18: C'est ça.
19: Le taureau de course camarguaise, il en a déjà fait
18: Ils en font entre 5 et 8 par saison. Donc, sur une carrière qui va durer 10 ans, les taureaux peuvent faire 70 courses, 80 courses. Donc c'est sûr qu'ils apprennent. Hein.
19: À la fin de sa carrière, il a du bagage, le taureau.
18: Ouais, c'est ça. Oui, ce sont des bêtes intelligentes. Hein.
19: Oui. Puisqu'on est toujours sur
18: les valeurs.
19: Les valeurs, oui.
18: Allez-y. Donc, j'avais cité la première valeur qui était l'authenticité, par aussi sa culture, son folklore, son costume, sa langue. Tout ce qui gravite autour de la course camarguaise fait le socle d'authenticité en complément du sport de la course camarguaise. Le deuxième mot-clé que nous avions choisi, c'est l'intensité. Donc, authenticité, intensité. L'intensité étant... ce qu'on peut ressentir quand on découvre la course camarguaise, qui est un sport, on va dire, traditionnel mais extrême, avec quand même un côté très spectaculaire, avec beaucoup d'adrénaline, surtout quand les taureaux sont bons, quand les rasetteurs sont en forme, quand il y a de l'ambiance dans les arènes. Voilà, on ne ressort pas neutre d'une course camarguaise, on y ressent toujours quelque chose, de l'émotion. Donc c'est l'intensité, authenticité, intensité et le sens. Le sens sur le territoire, le sens qui peut s'articuler autour de thématiques comme l'écologie, comme le lien social entre les gens qui vivent la course camarguaise tout au long de l'année. On peut parler aussi de sens, on peut parler aussi d'intégration, puisque tout au long de l'histoire de la course camarguaise, des immigrés se sont intégrés grâce à ce sport. Il y a eu les Espagnols, les Italiens, après les Algériens, les Marocains, Tunisiens. Voilà, tout ça s'est fait, on va dire, au gré et selon le rythme de l'immigration en France. Hein. C'est uniquement la retranscription de ce qui s'est passé sur le territoire national. Et la course camarguaise a été un facteur d'intégration très très fort. Voilà. Donc nos trois mots-clés, authenticité, intensité et sens. Voilà.
19: D'accord. Puisqu'on en est toujours là, je suppose que vous avez aussi des projets sur la fin du mandat ou, et ceux que vous avez réussi à mener à terme au cours de votre mandat. Alors j'avais entendu parler il y a quelque temps d'une création de la maison de la course camarguaise. Est-ce que c'est toujours d'actualité ou est-ce qu'on en est ?
18: Alors c'est, effectivement, c'est un, on va dire, c'est le gros projet du mandat, hein, celui qui mettra peut-être plus d'un mandat pour être inauguré. Hein. Alors l'état a aujourd'hui de ce projet est assez simple, c'est que après l'élaboration d'un cahier des charges, ce qu'on attendait de cette maison. Nous avons fait un appel à candidature sur l'ensemble du territoire auprès de toutes les collectivités. Nous avons eu 6 retours de candidature, une analyse par un comité d'analyse hein, qui était constitué de 4 personnes indépendantes et une présentation en comité directeur pour le choix définitif du lieu et du partenaire. Donc il s'agit de... Le candidat qui a été retenu, il s'agit de la communauté des communes de Petite Camargue. C'est Vauvert, Le Quélard, Émargues, c'est ce coin-là. Nous avons le foncier qui est déjà identifié, le terrain qui va accueillir, qui est identifié, qui est autour du rond-point qui est sur la grande route qui va de l'autoroute de Galargue jusqu'à Aiguemorte, au rond-point d'Émargues, là.
19: Margue,
18: juste après Éminence, il y a un premier rond-point, le deuxième, celui qui donne aux arènes d'Émargues. Là, il y a sur le côté droit, là, il y a 5000 mètres carrés qui appartiennent à la communauté des communes de Petite Camargue. Et c'est sur ce site que la maison de la course camargaise va être construite. Nous sommes en cours de réunion, comité de pilotage, les choses avancent, on va dire, à leur rythme.
19: À leur rythme. Alors, quelle sera la fonction de cette maison de la course camarguaise ?
18: Elle est multiple. Donc, la première fonction, ça va être d'abord un véritable centre de formation. Donc, nous avions vraiment, dans le cahier des charges, voulu qu'il y ait une arène à proximité, ou des arènes à proximité pour former l'ensemble des acteurs de la course camarguaise dans cette maison, sur la partie théorique, toute catégorie d'acteurs confondus, et après faire la partie pratique dans les arènes à proximité. Donc former les nouveaux, ceux qui viennent, on va dire, régénérer les générations d'acteurs, et peut-être essayer de faire monter en compétences ceux qui sont déjà en place. Donc ça, c'était le premier objectif. Le deuxième objectif, c'était en faire un lieu de vie pour les licenciés de la fédération. Mmh. Parce qu'à Nîmes, nous sommes un petit peu à l'étroit. Hein, et nous avons besoin d'un deuxième site. Nîmes resterait la partie, on va dire, gestion administrative. Et là, ce serait plutôt la partie développement.
19: D'accord, oui.
18: Donc, lieu de vie à disposition de tous les licenciés pour faire des réunions, pour faire des assemblées générales, puisqu'il y aurait un auditorium de 60 places à l'intérieur du site qui serait utilisé pour voilà, les événements que les licenciés voudraient bien organiser. Troisième objectif, un lieu de relations publiques avec les institutionnels, avec tous les gens qui gravitent autour de la course camarguaise et ceux qui pourraient graviter à l'avenir, les recevoir dans un cadre, on va dire, de meilleure qualité qu'un siège administratif pur et dur. D'ailleurs, le quatrième objectif serait de créer un espace de vie au cœur de cette maison de la course camarguaise, qui serait une sorte de musée, un musée dynamique et moderne sur la course camarguaise. Ensuite, un lieu d'archivage sécurisé, puisqu'on a souvent des passionnés qui ont des archives et qui ne savent pas qu'en faire à un moment donné, qui nous demandent est-ce que vous avez quelque chose à la fédération qui permettrait de donner, de faire des dons d'archives, etc., de recenser, de classer, de sécuriser. Donc il y aurait un lieu d'archivage et en faire un lieu d'accueil identifié pour les touristes. C'est-à-dire, Allez, si on devait faire un résumé, que ce soit l'office du tourisme de la course camarguaise de tout le territoire.
19: Oui, une vitrine de exactement. La course camarguaise. Oui,
18: et qu'on soit capteur de flux, capteur de flux et redistributeur de flux sur le territoire pour aller visiter une manade, voir une course camarguaise, etc. Voilà, ouais, une sorte de point d'ancrage de la course camarguaise sur le territoire pour les flux touristiques qui sont extrêmement nombreux. Je crois que nous ne nous en occupons pas de la meilleure des façons à ce jour. Donc l'idée, c'est vraiment de structurer cette prise en main de l'accueil des touristes qui, souvent, quand on les interroge, quand ils viennent dans le territoire, hormis aller peut-être passer quelques semaines à la plage, ont envie de découvrir l'identité du territoire. Et donc la course camarguaise faisant partie de l'identité du territoire, souvent... les gens ont envie de découvrir, mais ne sont pas forcément pris en main de manière satisfaisante.
19: Oui, et puis il peut y avoir chez les touristes qui viennent d'autres régions une confusion entre la fête votive et la course camarguaise. On n'arrive pas forcément à bien dissocier les choses.
18: Oui, le taureau piscine, etc. Voilà, oui. Même si tout fait partie d'un même ensemble de traditions, c'est vrai que nous devons nous occuper des touristes, du tourisme, pour garnir les gradins de nos arènes, en leur expliquant avant, en les accueillant de manière qualitative et en prenant congé aussi de manière qualitative.
19: Oui.
18: Et la maison de la course camarguaise aura aussi cette vocation.
19: Oui. Alors, je reviens sur ce que vous disiez, expliquer avant, moi ça me paraît indispensable, parce que si vous n'avez jamais vu une course camarguaise et qu'on vous plante dans l'arène, assez vite... vous décrochez parce
18: c'est
19: que
18: vous
19: ne comprenez pas, vous ne voyez pas forcément, parce que ça va vite quand même, très vite. Donc s'il n'y a pas une forme d'initiation, une préparation, ça peut être compliqué.
18: On l'a parfaitement identifié au travers des échanges que nous avons pu avoir avec quelques touristes que nous sommes allés interroger. Nous avons parfaitement identifié ce que vous venez de dire. Et donc on va s'organiser pour.
19: Alors,
18: avec des outils modernes, technologique, voilà.
19: Oui. Il y avait eu au mois d'octobre, je crois, l'inauguration d'une exposition à Lunel, qui doit être itinérante.
18: Oui.
19: Elle a commencé ou
18: elle démarre.
19: Elle démarre, puisque octobre c'était la première.
18: C'est la fin de saison. C'était la fin de saison, donc les choses se sont un peu calmées en décembre, en janvier. Mais les premières réservations sont enregistrées et elle va tourner sur l'ensemble du territoire. Elle fait partie, cette exposition, des très nombreux outils que nous avons mis en place pour assurer la création d'un pôle transmission que nous avons créé pendant le mandat, qui aujourd'hui est doté de 3 salariés, un responsable du pôle et deux assistants, on va dire. C'est des animateurs. Et nous avons de nombreux outils. Hein. Nous avons une arène gonflable, nous avons des ateliers de réalité virtuelle itinérants. Nous avons l'exposition fédérale, nous avons des animations pédagogiques, nous avons des bandes dessinées tournées autour de la course camarguaise. Nous avons créé la carte jeune. Voilà. Nous avons 2500 adolescents qui ont pris la carte jeune l'année dernière, qui était une innovation, une création, et qui ça leur permet d'aller... sur les courses camarguaises, à des conditions financières extrêmement favorables, 2 euros pour toutes les courses et 5 euros pour les grandes courses.
19: Oui, c'est pas cher.
18: Donc on a rencontré un vif succès avec cette carte jeune. Donc le pôle de transmission connaît un démarrage fulgurant, ce qui vraiment nous conforte dans l'idée que il y a quelque chose sur le territoire qui existe, qui est ancré, il faut s'en occuper. Quand on s'en occupe vraiment, avec les bons outils, la bonne réflexion stratégique, ça fonctionne. Et on est très heureux, on vient de lancer aujourd'hui la carte jeune 2024, et on a déjà les premières souscriptions ce matin, voilà, ça démarre. Ce qui nous a permis aussi d'enregistrer une hausse de fréquentation de nos arènes. Alors il n'y a pas que la carte jeune, il y a aussi la contribution de tous les acteurs, la qualité des spectacles, la réforme du calendrier, nous avons entrepris une réforme du calendrier. Et comparativement à 2019, qui était la dernière année pleine avant les 2 années de Covid, là, nous avons enregistré une progression de 26% de spectateurs entre 2022 et 2023 par rapport à 2019, ce qui correspond à un peu plus de 100 000 spectateurs de plus sur la saison Et ça correspond à des flux économiques pour la filière de 1 million d'euros supplémentaires, voilà, à peu près.
16: D'accord.
18: Voilà.
16: Si vous voulez bien, maintenant, on va parler un peu de l'avenir, la nouvelle saison.
18: Oui.
16: Les saisons actuelles, celle de 2023, on connaît. Vous organisez donc des courses camarguaises. On s'y perd un peu, la finale, les trophées, trophées de la mer, des maraîchers. Tout ça, c'est quoi? C'est organisé par les communes? Oui. Ça vous est ensuite transmis et c'est vous qui
18: valide,
16: autorisez?
18: On valide les
16: et vous validez. Oui. Et alors, cette nouvelle saison, qu'est-ce qui va en ressortir? Vous avez des projets plus différents?
18: En matière de compétition, il n'y a pas de changement majeur. En matière de calendrier, non plus. On va démarrer début mars. Mm-hmm. La première course traditionnelle, c'est la journée de souvenir Fanfan de Guillaume à Aimargues, le premier dimanche de mars.
16: Qui est la seule course. C'est le début de la saison.
18: Oui, presque. C'est la première course, la mise en route, on va dire. Vraiment, le lancement officiel se fait la semaine d'après par notre congrès, le congrès de la fédération, qui se déroule sur le week-end du 9 et 10 mars, samedi, dimanche. Là, c'est vraiment le lancement officiel de la saison. Ça se déroulera cette année dans l'Hérault, sur la commune de Pérols. Mm-hmm. L'année dernière, nous étions au Gros-du-Roi dans le Gard. L'année d'avant, à Fontvieille dans les Bouches-du-Rhône. L'année d'avant, à Lunel dans l'Hérault. L'année d'avant, à Arles dans les Bouches-du-Rhône.
16: Donc le choix se fait des communes, par la fédération?
18: À partir d'un appel à candidature chaque année, une présentation au comité directeur des projets. Voilà, cette année, c'est Pérols qui a été choisi. Et la compétition Trophée Taurin officielle, avec la comptabilisation des points pour le championnat, démarre le deuxième dimanche d'avril. Voilà, c'est inscrit dans nos statuts et se termine le jour des finales. Finales qui sont nombreuses, puisqu'à partir du mois de septembre, vous avez la finale du Trident d'Or, la finale des Valches Cocardières, la finale du Trophée de l'Avenir, la finale du Trophée Honneur, la finale du Trophée des As, la finale d'État au Centre, la finale alors, des trophée... écoles de raseteurs, j'en oublie une, excusez-moi, la finale des Ligues, la finale des Ligues Occitanie, oui. Et la finale des Ligues PACA. Donc ça fait une dizaine de finales en un mois, là,
16: d'accord,
18: qu'il faut organiser. Bon, c'est des périodes assez
16: soutenues. Alors le Trophée des As, c'est là où était... sort le Biou d'Or.
18: C'est ça.
16: Et donc ça se passe, c'est une alternance entre les arènes d'Arles et de Nîmes, c'est ça?
18: C'est ça, Nîmes les années paires et Arles les années impaires.
16: D'accord, donc voilà. Cette année, ça va être Nîmes.
18: C'est ça.
16: Et le Biou d'Or de l'année dernière,
18: c'était le Toro Castella de la Manade Somade.
16: Ouais. Voilà. La Manade Somade appartient à la présidente de la Chambre d'Agriculture, c'est ça,
18: Magali Somade.
19: Alors les points forts de la saison, c'est donc toutes ces courses
18: Il y a un championnat qui se déroule sur toute la saison. Et puis, vous avez des temps forts dans chaque catégorie. Alors, si on veut parler du Trophée des As, vous avez des trophées prestigieux. La Cocarde d'Or à Arles, la Palme d'Or à Beaucaire, le Trophée Pascaline à Lunel, les Maraîchers à Château-Renard, ouais. Le Trophée de la Mer au Gros-du-Roi, le Crochet d'Argent à Fontvieille, les Olives Vertes à Mouriès. Voilà, il y a... J'en oublie peut-être, je m'en excuse. Et puis au Trophée de l'Avenir, vous avez des trophées qui sont aussi des trophées prestigieux, la Marguerite d'Or à Marguerite, le Gland d'Or à Montfrin. Voilà, il y en a énormément. Hein.
16: Je voudrais passer à un sujet que vous avez abordé tout à l'heure en début d'émission, c'est le modèle économique de la course camarguaise. Mmh. Alors, en quoi ça consiste et
18: Il y a des études qui avaient été réalisées il y a quelques années par des étudiants d'école supérieure de commerce de Bordeaux qui étaient venus à la fédération, donc qui avaient agrégé, on va dire, les retombées directes et indirectes de la course camarguaise, de vraiment construire vraiment le modèle économique entier.
16: Ouais.
18: Et il s'avérait que la course camarguaise uniquement, elle tourne autour, cette année, elle doit tourner sur un budget autour de 8 millions d'euros.
16: Ouais. Donc, en termes de chiffre d'affaires.
18: Oui, en termes d'achat de billets au guichet. Ça fait à peu près 8 millions d'euros. Et on considère qu'il y a un coefficient multiplicateur de 10 sur le territoire.
16: Ça
18: donc
16: veut dire
18: 80 millions de flux financiers.
16: Ah, en direct.
18: Oui, enfin, et surtout...
16: Sur l'économie locale.
18: Oui, ce qui est important, c'est que ça reste sur le territoire. C'est vraiment du circuit court, de l'économie circulaire. Là, voilà, cet argent, il transite du manadier au vétérinaire, du vétérinaire au restaurateur.
19: Des commerçants.
18: Des commerçants, des fabricants de vêtements. Voilà, tout.
19: Les glaciers, les bars, etc.
18: Exactement. Tout ça, en fait, c'est un avantage important parce que pour la région, parce que voilà, l'argent reste sur place. Voilà, et c'est 80 millions d'euros.
19: C'est pas rien.
18: C'est pas rien, quoi.
19: C'est pas rien, non plus.
18: Et là, je compte pas les fêtes votives. Oui. Je parle juste de la partie course camargaise. Hein.
19: Uniquement. Oui, oui. Les retombées directes de la course camargaise.
18: Et indirectes.
19: D'accord. Ouais.
18: Voilà.
19: Une course camargaise peut être associée dans certains villages à la fête votive.
18: Absolument. Ouais.
19: Ouais. C'est d'ailleurs... C'est souvent le cas, d'ailleurs.
18: Majoritairement, oui.
19: Ouais. Hein, donc, c'est oui. Faire la distinction entre les deux. Est-ce que c'est la fête votive qui
18: attire
19: c'est
18: la course camargaise? Mais la fédération n'a pas vocation à administrer, à gérer la fête votive. Elle gère que sa partie, c'est déjà pas mal.
19: Et ces chiffres, ce coefficient, pour vous, c'est pérenne. Choisir d'une année sur l'autre, ou d'une saison sur l'autre,
18: oui,
19: c'est globalement le même.

0: Ah oui. Ben, j'ai été élu le 12 mars et le 16 mars, il y avait le confinement du pays. Donc c'était un baptême du feu intéressant. Donc j'ai dû déclarer.
1: Pas le temps de faire grand chose en quelques jours.
0: J'ai dû déclarer le non-démarrage de la saison, puisqu'on était au début mars.
1: C'était juste au début au congrès, quoi.
0: Ouais, c'est ça. Donc le congrès n'a pas eu lieu. On a fait le congrès au mois de septembre, en art. Ouais.
1: Et là, pour la.
0: Mais on a été la première fédération en France. Sur les 120 fédérations qui sont agréées au ministère des Sports, on a été la première à reprendre notre activité avec du public.
1: Le début plus juillet. Possible.
0: Ouais, début juillet. On a constitué une équipe spécifique gestion Covid en relation avec le ministère. Ça s'est remarquablement bien passé. Nos licenciés, organisateurs et acteurs ont joué le jeu, ont été particulièrement à l'écoute de nos recommandations. On a gagné la confiance du ministère et ils nous ont permis de redémarrer début juillet, quand d'autres sports ont démarré bien plus tard. Donc on a un peu sauvé la saison, tant bien que mal, puisqu'on est allé de juillet à début octobre. Là.
1: Puisqu'on parlait de cette nouvelle saison, vous la voyez comment ? Par rapport aux autres.
0: J'espère qu'on va continuer la dynamique qui s'est engrangée.
1: En termes de chiffres aussi et de progression.
0: On espère qu'on va être toujours sur la même progression. On est sur une courbe ascendante. On a l'impression qu'il se passe quelque chose.
1: Oui.
0: On a l'impression qu'il se passe quelque chose.
2: Oui. Alors justement, puisque là on va arriver au terme de l'émission, il y a une question que je voudrais vous poser, puisqu'on en a beaucoup parlé à la fin de l'année dernière. C'était le projet de loi de Émeric Caron qui visait à interdire la corrida, mais il n'y avait pas que ça, c'était toute la tauromachie qui était visée. Je pense plus par méconnaissance qu'autre chose, mais bon, ça c'est un autre débat. Comment voyez-vous, vous, l'avenir de la course camarguaise? Je pense que vous avez déjà donné des éléments de réponse. Et est-ce que vous pensez qu'il va y avoir une évolution, ou est-ce qu'au contraire, il faut qu'on reste sur les bases, les principes que vous avez cités et les
0: valeurs.
2: Les valeurs.
0: Moi, je suis très optimiste, parce que je sens quelque chose sur le territoire, je le ressens. On a des jeunes qui s'intéressent à la course camarguaise, on a des nouveaux arrivants qui veulent découvrir. On a un renouvellement de génération dans les clubs taurins, il se passe quelque chose. Il est, à mon sens, hors de question de transiger sur nos valeurs. C'est ce qui fait notre force, qui a fait notre force dans le passé, qui fait notre force aujourd'hui et qui fera notre force demain. Donc l'intensité, l'authenticité et le sens, ça va rester notre fil conducteur, et on ne va pas travestir la course camarguaise. On va la garder stable, solide sur ses bases, pour lui permettre de traverser les décennies qui s'offrent à elle dans les prochains temps. Voilà. Et avec beaucoup d'optimisme.
1: Et c'est le mot de la fin.
2: Je pense, oui. Non, mais si on finit sur le mot optimisme, c'est très bien.
0: Vous savez, depuis que le taureau s'est posé dans le delta de Camargue, l'humain, l'homme a toujours eu une attraction particulière pour cet animal. Il a essayé de le domestiquer, il a essayé de jouer avec lui, il a essayé de faire plein de choses. Et cette relation, elle est quasiment mystique et elle va perdurer, j'en suis convaincu.
2: Et puis elle est quand même très très ancrée, surtout dans la Camargue. Et vous savez, le titre de cette émission, il est en référence à un livre de Jackie Siméon, qui s'appelle La route des taureaux, où il parle et il montre en photo toutes ces statues qui ont été érigées.
0: On en érige encore. Il y en a une dernière qui s'est érigée à Lansargues, là, sur le rond-point, avec la statue du taureau scamandre de Bocquet-Jean Biaudor. Voilà, on va dire régulièrement, il y a des statues qui sont érigées, qui viennent consolider cet ancrage local.
1: Et qui rappelle nos traditions.
0: Exactement.
2: Et puis, mondialement, c'est une particularité camarguaise.
0: Exactement.
2: Je crois que...
0: Et aujourd'hui, on peut voir la course camarguaise dans le monde entier grâce à nos films de réalité virtuelle qui sont accessibles en lien direct avec un casque de VR dans le monde entier sur YouTube, réalité virtuelle.
2: Parfait.
0: Voilà.
2: Écoutez...
0: Merci infiniment.
2: Nicolas, merci beaucoup de nous avoir livré toutes ces informations sur la course camarguaise.
1: Merci Nicolas.
2: Didier, on se retrouve le mois prochain pour une autre émission.
1: Surprise.
2: Surprise. Bonne fin de journée, bonne soirée, à très bientôt. Au revoir
0: à tous. Au revoir, merci.
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0: Il est 11h sur l'antenne de Radio Alliance Plus et tout de suite le bulletin d'information de la Radio des Nations Unies.
1: Bonjour à toutes et à tous, Christina Silvero pour ce bulletin de NU Info. À la une, dans l'est de la RDC, les déplacés veulent rentrer chez eux et vivre de leur travail. Guerre en Ukraine, l'ONU dénonce une vague de frappes russes qui a tué au moins 85 civils en 4 jours. Enfin, Nobel de la paix, Navi Pillay récompensé, à l'heure où la justice internationale est sous pression. En République démocratique du Congo, l'épidémie d'Ebola la plus meurtrière de l'histoire du pays a fait plus de 4100 morts dans cette province. Elle frappe des communautés déjà épuisées par la guerre et la faim. Plus de 6 millions de déplacés, 26 millions de personnes qui peinent à se nourrir. Pour le coordonnateur humanitaire de l'ONU, Damien Mama, ces crises se nourrissent l'une l'autre. Il faut contenir Ebola et répondre à l'urgence humanitaire en même temps. À Genève, il a relayé le message de maman Myriamou, déplacée âgée de 65 ans en Nord Kivu. Elle veut rentrer chez elle et vivre de son travail.
2: Ces trois dernières semaines, j'ai parcouru l'est de la RDC. Je me suis rendu dans des camps de déplacés. J'ai rencontré les dirigeants du M23. J'ai traversé les zones les plus difficiles, survolées par des drones. Une rencontre reste gravée dans ma mémoire. Dans un camp de déplacés à Oicha, au Nord Kivu, j'ai rencontré une femme de 65 ans. Elle m'a dit : nous vous remercions pour votre aide, mais nous voulons rentrer chez nous. Nous voulons simplement vivre en paix et en sécurité. Retrouver nos terres, travailler et vivre de notre propre travail. Elle m'a regardé droit dans les yeux et m'a dit, s'il vous plaît, transmettez ce message à vos responsables. Pour elle, qu'il s'agisse de l'ONU, du gouvernement ou de qui que ce soit, peu importe. Elle voulait simplement que je transmette son message. Aujourd'hui, devant vous, je relaie donc les paroles de maman Myriamou pour que vous les relayiez à votre tour. Son message exprime une réalité fondamentale en RDC. Des millions de personnes aspirent à la paix et à la sécurité. Pourtant, l'une comme l'autre reste hors de portée dans une grande partie du pays, particulièrement dans l'Est, où je me trouvais il y a quelques semaines.
1: Le Conseil de sécurité doit se réunir d'urgence ce vendredi après-midi sur l'Ukraine, après une nouvelle vague de frappes russes qui a fait au moins 85 morts parmi les civils depuis lundi. Jeudi, le haut-commissaire des Nations Unies aux droits de l'homme, Volker Türk, a vivement dénoncé ces attaques. Il est également préoccupé par des attaques ukrainiennes ayant touché des civils et rappelle que les viser délibérément pourraient constituer un crime de guerre. Volker Türk.
3: Je suis consterné par la vague d'attaques qui tue des civils à travers l'Ukraine depuis 4 jours, y compris la frappe épouvantable qui a touché aujourd'hui 2 autobus à Kramatorsk, faisant au moins 30 morts parmi les civils, selon les autorités locales. L'ampleur de ces attaques et la manière dont elles sont menées, en tuant et en blessant des gens,

0: prennent les bus, chez eux, sur leur lieu de travail, dans différentes régions du pays, sont inadmissibles. Depuis lundi, au moins 85 civils auraient été tués et 346 autres blessés dans des frappes russes. Dans le même temps, de nombreuses régions d'Ukraine ont été plongées dans le noir après un barrage de frappes à longue portée contre des postes électriques et des centrales. L'Ukraine subit déjà des coupures de courant d'urgence et des délestages avant même que le froid et les journées plus courtes ne fassent bondir la demande d'électricité.
1: Le prix Nobel de la paix a été décerné ce vendredi à Navi Pillay, figure de la lutte contre l'apartheid et ancienne haute commissaire de l'ONU aux droits de l'homme. À 85 ans, la juriste sud-africaine est récompensée pour son combat contre l'impunité au moment où la justice internationale subit des attaques politiques croissantes. Un choix hautement symbolique, Fabrice Robinet.
2: De la lutte contre l'apartheid aux enquêtes sur les crimes commis à Gaza, Navi Pillay a consacré sa vie à une conviction. Aucun État, aucun dirigeant ne doit être au-dessus des lois. Née en Afrique du Sud sous le régime ségrégationniste, elle devient en 1967 la première femme non blanche à ouvrir son propre cabinet d'avocate dans le pays. Elle défend notamment Nelson Mandela et les prisonniers politiques de Robben Island. Son combat l'a conduit ensuite au tribunal pénal international pour le Rwanda, où elle contribue à faire reconnaître le viol comme un acte pouvant constituer un génocide. Puis la Cour pénale internationale, avant de diriger les droits humains à l'ONU. Plus récemment, elle a présidé la commission d'enquête indépendante de l'ONU qui a conclu en 2025 qu'Israël avait commis un génocide à Gaza. Des conclusions catégoriquement rejetées par le pays. À New York, Antonio Guterres a salué une femme qui a démontré que la force du droit doit prévaloir sur le droit de la force. Ironie de l'histoire, Navi Pillay se trouvait à Nuremberg, dans la salle où furent jugés les dirigeants nazis lorsqu'elle a appris sa distinction. Un symbole pour cette femme qui n'a cessé de défendre une même exigence, la paix sans impunité.
1: Voilà, fin de ce bulletin de Nu Info. Merci de votre fidélité. À bientôt.
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4: Bonjour à toutes et à tous. Vous écoutez les idées de sortie de Radio Alliance Plus. Les ATP du ZES vous proposent une soirée théâtrale autour de Alexei et Yulia. Une pièce inspirée de faits réels qui vous plongera dans l'intimité d'un couple face à un choix impossible. Alexei Navalny, tout juste sorti du coma après son empoisonnement, annonce à son épouse qu'il veut rentrer en Russie. Yulia tente de le retenir. Elle sait que le régime ne lui laissera aucune chance. Cette pièce imagine la dernière nuit de ce couple face à une décision qui bouleversera leur vie. Dans un huis clos tendu, intime et parfois drôle, l'amour se confronte à l'engagement politique, la peur au courage, le désir de vivre à la nécessité de résister. Une histoire pour vibrer, réfléchir et échanger autour d'une histoire profondément humaine en vous rendant à l'ancien évêché du ZES, jeudi à 20h15. Vendredi, direction la Smack Paloma pour le concert d'Ille et Vilaine. Voilà 10 ans qu'Ille et Vilaine allume les dance floors avec un son électro teinté de rock salace qui évoque plus le New York des Bouches Tétras que les galettes de Pont-Aven. C'est bien à Paris et non à Saint-Malo que les deux comparses se sont rencontrés et de là que, dans la lignée de l'écurie Kills DJ avant eux, ils renouvellent la synthèse de la New Wave et de la techno, de la disco et du surf rock pour le bonheur de ceux qui dansent encore comme Ian Curtis. En première partie, découvrez également Duran. Duran tisse un dialogue subtil entre musique orchestrale et électronique, créant une expérience émotionnelle, intense et cinématographique. Ses compositions mêlent piano, cordes et synthétiseurs avec finesse pour façonner un univers à la fois épique, délicat et puissant. Allez, hop, vendredi à 20h30, on file à Paloma. Le Nîmes Métropole Jazz Festival continue. En effet, vendredi, la salle de l'Odéon à Nîmes vous propose un concert de Caméléo. 3 ans après leur premier album et plus de 130 concerts à travers l'Europe, Caméléo présente la Maison Biscornue, un opus instrumental à la fois électrique, singulier et résolument solaire. Inspiré par des influences allant de la Bulgarie à l'Amérique du Sud, en passant par la Bretagne, Camille M et Léo Danet mêlent harpe et percussion dans une musique vivante, libre et pleine de complicité. Sur scène, leur énergie communicative et leur sens du rythme offrent un voyage musical sensible, joyeux et généreux. Un moment heureux à vivre vendredi à l'Odéon à 12h30. C'était les idées de sortie de Radio Alliance Plus. Merci beaucoup pour votre écoute et votre fidélité. Je vous souhaite une agréable journée sur le 103.2 en DAB+ et sur notre site internet. On se retrouve dès demain pour de nouveaux rendez-vous.
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7: On continue la suite de nos programmes avec la chronique « Vue de ma fenêtre » proposée par Radio Ecclesia.
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9: Jérôme Fourquet et Ruben Rabinovitch estiment que nous sommes en face, non pas d'évolution, voire peut-être même de révolution de la société occidentale, mais plutôt en face d'un changement profond anthropologique. L'homme n'est plus le même. Pour nous faire comprendre cela, il cite volontiers un philosophe italien, Giambattista Vico, qui avait écrit en 1725 « Toutes les nations, barbares ou civilisées, quoique séparées par d'immenses pays, quoique fondées en des temps divers, garde les 3 coutumes humaines suivantes. Toutes ont une religion, toutes contractent solennellement des mariages, toutes ensevelissent leurs morts. Chez les nations les plus sauvages soient-elles, il n'est pas de manifestation qui soit célébrée avec plus d'éclat et de solennité que les cérémonies religieuses, les mariages et les enterrements. Et les auteurs d'Homo Occidentalis constate que ces 3 piliers décrits par le philosophe italien se sont aujourd'hui effondrés ou sont en train de s'effondrer. La pratique religieuse d'abord. On sait en regardant les chiffres qu'elle s'est effondrée et que même la trace chrétienne est en train de s'effacer dans les coutumes, dans les lois, dans les mœurs. Même si nous pouvons, avec une petite lueur d'espoir, assister à un regain ici ou là, par exemple de la demande des baptêmes adultes, par exemple de nouvelles entrées de candidats au sacerdoce, mais à leurs yeux, ce ne sont que des petites poussières, des petits éléments qui ne sont pas encore aujourd'hui, pour l'instant, des faits significatifs. Car, et c'est peut-être un reproche que l'on peut faire à Jérôme Fourquet et Ruben Rabinovitch, les deux ne pensent pas qu'un retour soit possible. Un changement qui nous ramènerait aux sources, qui remettrait à l'ordre du jour les 3 piliers dont nous venons de parler. Pour eux, le changement est radical, encore une fois parce qu'il ne s'agit pas seulement d'un changement de forme, mais bien d'un changement anthropologique, c'est-à-dire qui se produit dans le cœur même de l'homme. Et j'aurais volontiers tendance à penser qu'ils ont une vision un peu fixiste, un peu inéluctable de ces évolutions et que l'histoire nous réserve parfois bien des surprises. qui, par exemple, en 1789 et dans les années qui ont suivi, aurait imaginé que la France connaîtrait un retour de la royauté, voire davantage encore, l'imposition d'un empire? Qui avait imaginé que l'Église élirait à sa tête un pape polonais qui ferait basculer le bloc de l'Est, éclater l'URSS et mettre par terre le mur de Berlin?
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1: Bonjour Thierry.
2: Bonjour Fabrice.
1: Aujourd'hui, vous nous proposez un petit rafraîchissement. Enfin, tout est relatif, bien sûr.
2: Quelques glaçons
1: oui.
2: Dans votre mocktail.
1: De bons gros glaçons, même. Nous allons partager ensemble la lecture d'un album paru chez Dargo, Pôle Sud, La Folle Reconquête. Vous voyez à quel point les glaçons sont importants, encore aujourd'hui, hein, heureusement, et souhaitons qu'ils le restent longtemps. Au scénario, Jean-Christophe Devenet, que nous aimons bien, ça nous arrive assez régulièrement de présenter ses ouvrages. Au dessin, Jérôme Jouvray, et aux couleurs, Anne-Claire Thibault Jouvray. On est en famille, effectivement, en bonne partie.
2: On est en bonne compagnie.
1: Voilà. De Christophe Devenet, nous avions parlé du radeau de la Méduse il y a quelques années, même déjà en arrière, et d'autres récits encore. Mais de côté des Jouvray, alors il y a un certain nombre de récits humoristico-westerniens,
2: ouais,
1: je ne sais pas comment il faut dire ça. Lincoln, oui. Et là, dans cet album, alors on est dans un récit tout à fait véridique.
2: Héroïque, même.
1: Absolument.
2: Dramatique.
1: Douloureux, ouais.
2: Mais
1: humoristique.
2: Mais on s'amuse beaucoup.
1: Alors, on s'amuse surtout dans les deux premiers tiers, vers la fin, un petit peu moins.
2: Oui, par essence, c'est dans les préparatifs et puis dans le portrait de tous les protagonistes qu'il est plus loisible d'en faire des caricatures, justement.
1: Vous pouvez nous replonger dans le contexte de l'époque.
2: Oui, en préparant l'émission, je me disais, bon, de nos jours, la nouvelle frontière, pour parler un peu comme dans Star Trek, c'est Mars. En 1960, c'était la Lune. Fin du 19e, début du 20e siècle, c'était les pôles. Alors, j'ai appris, d'ailleurs, en lisant ce livre, qu'il y avait eu un hivernage réussi au pôle Nord par une expédition belge. Ils n'avaient pas trouvé le pôle Nord, mais ils avaient réussi un hivernage qui était quand même déjà un bel exploit. Tout le monde s'agite, les nations s'agitent, les aventuriers autoproclamés s'agitent pour conquérir le pôle Nord.
1: Et il y a des prétendants.
2: Il y a beaucoup de prétendants. Il y a même des gens qui se disputent pour se dire « Non, c'est moi d'abord, non, moi d'abord, prouvez-le ».
1: Et justement, aux États-Unis, il y a Frédéric Cook et Perry qui se disputent la conquête du pôle Nord, alors qu'ils n'y ont pas véritablement mis les pieds.
2: Oui, maintenant, je sais qu'ils l'ont raté. Ils seront départagés par le Congrès américain.
1: C'est pas mal.
2: Ça commence à être drôle, déjà.
1: Tout est possible.
2: Tout est possible.
1: Il y a 100 ans en arrière, je rappelle. Ça se passe
2: en
1: 1910, aux alentours.
2: Il n'y a pas très longtemps, on regarde l'histoire de l'humanité.
1: Et puis, il y en a d'autres qui décident d'aller, pourquoi pas au pôle Nord, mais peut-être ailleurs.
2: Oui, parce que le pôle Nord va être vaincu. Qu'est-ce qu'on fait ? Il y a le pôle Sud. Parmi ceux qui projetaient de conquérir le pôle Nord, il y a quelqu'un qui est très important, un Norvégien qui s'appelle Roald Amundsen, qui va monter son expédition d'une façon extrêmement réfléchie, je dirais scientifique, enfin pragmatique. Par exemple, il va s'immerger pendant plusieurs mois au sein des tribus inuites pour comprendre comment ils se protègent du froid au point de vue des vêtements, de la nourriture. Il va choisir comme force de propulsion des chiens de traîneau, dont il est prévu qu'il les abattra au fur et à mesure pour qu'ils servent de nourriture. Il va prévoir des relais tout au long de son parcours avec des gros stocks de nourriture et de vêtements de rechange, très faciles à trouver par un balisage très réfléchi. Tout est à l'avenant, c'est-à-dire que le commandement de l'expédition va partager le couchage avec ses hommes. Enfin, il y a une implication totale, un pragmatisme, peut-être même un manque de folie, pourrait-on dire. Alors qu'en face, nous avons Scott, un
1: Robert
2: Anglais.
1: Scott.
2: Alors, je vais dire du mal des Anglais. Non, je vais dire du mal des Anglais de l'époque.
1: Mais avec humour.
2: Oui. Disons que l'esprit anglais colonialiste, hyper-colonialiste, impérialement colonialiste de l'époque, dit « Il est hors de question de laisser quelqu'un d'autre qu'un Anglais, un représentant de cette nation qui a conquis le globe. Le pôle Sud, nous y arriverons en premier. » Donc, il y a un côté très, très... on ne s'inspire surtout pas des populations autochtones parce que nous savons mieux faire qu'elles. Nous allons démontrer le génie mécanique en mettant en branle des motoneiges et des poneys. Et nous ferons des stocks réguliers, mais on n'aura pas besoin qu'ils soient trop importants parce que de toute façon, on ne se perdra pas. Enfin, en gros, c'est ça. Il y a une assurance et même une arrogance, je dirais, de ce Scott. Et les pronostics vont être déjoués parce que c'est Amundsen qui va arriver le premier.
1: Oui, on connaît l'histoire,
2: l'histoire.
1: A priori, même si on la découvre en détail ici, dans ce récit.
2: Voilà, moi, je connaissais dans les grandes lignes, j'avoue, humblement, mais là, c'est extrême. Alors, je ne l'ai pas dit, c'est extrêmement documenté. Ça fourmille d'anecdotes, ça fourmille de renseignements. Comme je le disais, c'est drôle, surtout au départ, parce que les situations, les personnages sont totalement exacerbés. Enfin, c'est des fous, c'est des gens qui sont prêts à risquer leur vie, la vie de leur équipage. Enfin, il y a un côté fou. Il faut vraiment se représenter, enfin, essayer de se représenter ce que pouvait être explorer les pôles, arriver au pôle sud à l'époque, avec le matériel. Bon, c'était quand même, même bien réfléchi comme Amundsen, c'était un coup de folie quand même.
1: Aller au pôle sud, c'est déjà une aventure. Il y fait très froid, hein, pas seulement un petit peu froid, mais les températures, il n'est pas rare qu'elles descendent en dessous de 40 degrés. Donc voilà, ceci dit, on peut y aller, effectivement, en étant bien préparé, c'est encore mieux. Mais il y a un paramètre dont j'ai l'impression qu'il n'avait pas forcément bien tenu compte, c'est celui de la météo. Et dans cet ouvrage, ce que l'on remarque particulièrement, c'est qu'il y en a un qui va être verni quand même par la météo et l'autre pas du tout.
2: Alors peut-être que la chance fait partie du talent.
1: Qui sait ? Ou de la rapidité d'exécution aussi.
2: De la rapidité,
1: aussi.
2: Oui, en fait, c'est ouais. Ça. Amundsen va bénéficier de circonstances plus favorables, mais sa progression est très régulière. Quoi qu'il arrive, il ne faut pas parcourir plus de tant de kilomètres, même si les conditions sont meilleures. Il s'est fixé un plan auquel il ne sera pas adapté en fonction des conditions. C'est qu'il y ait du blizzard ou qu'il y ait grand soleil, on a prévu de faire tant de kilomètres, on fait tant de kilomètres. On se repose, on reconstitue nos forces, on mange quelques chiens et on repart. J'exagère un peu, mais c'est à peu près
1: c'est
2: ça.
1: C'est un peu ça. Vous allez le découvrir dans cet ouvrage. Alors que chez Scott, ben, en fonction de l'humeur du moment, on peut éventuellement
2: oui,
1: s'adapter.
2: Oui, il fait beau. Ben, attendez, on va progresser à une vitesse grand V. Ah, les motoneiges sont en panne, hein, c'est ballot. Et les poneys s'enfoncent dans la neige, ah, ben, c'est ballot aussi.
1: Et puis, il y a un copain qu'on a envie d'emmener avec nous qui n'était pas prévu initialement. Allez, on l'emmène.
2: Oui, c'est ça, c'est à peu près... Vous êtes anglais ? Bon, ça nous suffit.
1: Alors, là où l'histoire n'est pas juste, c'est qu'Amundsen, effectivement, c'est lui qui est arrivé le premier au pôle, on peut le dire un mois avant Scott, mais le plus célèbre, c'est quand même Scott.
2: Ben oui, parce que Amundsen a laissé une tente avec des vivres et puis un mot pour Scott. En gros, Scott devait prouver... que Amundsen avait été le premier. D'une certaine façon,
1: il fallait un témoin, quoi.
2: Voilà, c'est l'humiliation suprême. Alors, s'il faut que je sois juste avec Scott, son journal est très émouvant. C'est vrai qu'à le lire ou à en lire des extraits, c'est poignant. C'est sûr que quand il arrive et qu'il voit que non seulement ils sont affamés, épuisés, ils ne voient pas comment ils vont retourner à la civilisation, ils n'ont même pas réussi à être les premiers. C'était terrible. Donc cet échec, parce que c'en est un, va être instrumentalisé par la presse anglaise, le gouvernement anglais, et du coup, c'est Scott qui va devenir un héros. Alors qu'Amundsen, oui, bon, c'était bien, mais Scott, il est mort en héros, il est représentatif de ces grands fous conquérants qui ont fait que l'Empire britannique règne sur la Terre entière. Enfin, j'exagère un peu, et là encore, je dis du mal des Anglais, mais des Anglais de l'époque, hein, de la presse de l'époque.
1: Oui, vous ne prenez pas de risque par rapport à ceux d'aujourd'hui, alors.
2: Non. Et donc, ça va devenir une épopée. Moi, je me souviens d'avoir vu un film qui s'appelait Scott of the Antarctic. Je l'avais vu aussi parce que je voulais entendre la musique. La musique était écrite par Vaughan Williams, qui est un compositeur que j'adore, qui a fait beaucoup de musique de film. Et la musique du Scott of the Antarctic est devenue la 7e symphonie de Vaughan Williams, un peu plus tard.
1: Ceci dit, Amundsen, il a aussi inspiré.
2: Oui. Moi qui adore la littérature d'horreur, mais la vieille, hein, c'est la littérature d'horreur d'il y a un siècle, et j'adore Lovecraft. Il y a un texte qui est vraiment fondateur de ce type de récit horrifique, c'est « Sous la tente d'Amundsen ». Qui a été publié dans la revue Weird Tales quelques années après, et qui raconte, en fait, qui met en place tous les marqueurs des récits de Lovecraft avec une expédition en milieu hostile, les traces d'une civilisation immémoriale, les manifestations violentes de cette civilisation, et puis la terreur absolue qui s'empare de ceux qui voient les représentations, ou même les membres de cette civilisation, s'ils existent encore, avec le sentiment d'une peur totale, ils meurent littéralement de peur en voyant les reflets de cette civilisation. Enfin, comme quoi, d'une façon détournée, ça a marqué l'imaginaire dans le sens le plus créatif du terme. Ça donne une idée de ce que c'était ces expéditions. C'est pour ça que je faisais le parallèle avec les expéditions lunaires ou vers Mars maintenant. Je me demande si c'était pas encore plus fou.
1: C'est pas impossible, ouais. Effectivement, hein, vu les moyens. Mais
2: oui,
1: bon.
2: Voilà, on regarde les moyens.
1: Les moyens pour aller la première fois sur la Lune, c'était pas évident non plus.
2: Non, puis c'était quand même un peu du bricolage, hein, ça ne tenait pas grand-chose.
1: Tout à fait. Alors Thierry, on le disait au début, on n'a pas trop insisté là-dessus. Paradoxalement, ce récit qui est quand même celui d'une bataille, entre guillemets, entre deux nations, d'une bataille contre un lieu quand même particulièrement hostile aussi aux humains, est plein d'humour.
2: Oui, moi je me suis beaucoup amusé. Alors, ça tient au dessin. J'adore, c'est très caricatural. les dialogues, on s'amuse beaucoup.
1: Pourtant, ils sont bien ressemblants, hein, Scott.
2: Ah oui, oui, là, en plus, c'est caricatural, mais dans le sens où ça accentue les traits, mais on les reconnaît. C'est vrai qu'Amundsen, il était...
1: Bougon,
2: voilà. C'est pas un rigolo, celui-là. Scott, il a le côté foufou. C'est un livre qui réunit un peu les contraires. C'est qu'il est, alors, comme vous le dites, la fin est dramatique, mais les débuts sont très drôles. Même vraiment très, très drôles. Et pourtant, c'est très documenté et tout est vrai.
1: Voilà, donc c'est bien fait.
2: La quadrature du cercle,
1: ça vaut le coup d'être lu, par conséquent, hein, ce Paul, La folle conquête, paru chez Dargaud, et on vous conseille, par conséquent, de découvrir cette histoire si vous ne la connaissez pas encore, et puis de la réviser si vous l'avez déjà lue quelque part. Au scénario, Jean-Christophe Devenet, au dessin, Jérôme Jouvray, aux couleurs qui jouent un rôle évidemment important ici, même s'il y a beaucoup de blanc,
2: mais il y a
1: quand même plus de 300 pages, donc il y a eu du boulot, Anne-Claire Thibault Jouvray. Merci beaucoup Thierry, on se retrouve une prochaine fois pour une nouvelle parution. À bientôt.
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4: La brève de Je lis pour vous. Nos drôles d'expressions. Dans le livre d'Alain Ray, participation de Stéphane de Groot, le Robert. Être fier, orgueilleux comme un pou. Être très orgueilleux. Étrange que cet insecte franchement disgracieux et par surcroît parasite très désagréable des cheveux soit associé à la fierté et à l'orgueil. On sait bien que comparaison n'est pas raison, mais quand même, on aurait pu penser à fier, comme une guêpe, une sauterelle, mais sûrement pas à un pou, insecte à propos duquel on dit plus logiquement laid comme un pou. Cette expression, en réalité, nous apprend que la forme des mots, leur sonorité, leur musique peuvent avoir plus d'importance que leur sens. Quel animal a la réputation d'être fier, de se dresser sur ses ergots, de chanter clair avant les autres, de jouer les machos, à régner sur un harem de gallinacées femelles? Le coq, bien sûr. Mais il se trouve que plusieurs animaux familiers ont changé de nom au cours du Moyen-Âge. La galine, celle des gallinacées, parfait latinisme, est devenu poule. Le goupil, vulpe, est devenu renard. Et ce que nous avons l'habitude de désigner par ce mot sonore, coq, s'appelait le poule ou pouille, mot logiquement apparenté à poulet, qui est donc le petit poule et le mâle de la poule. Une famille parfaite. Le poule, la poule, les poulets. On a dit fier comme un poule, comme un pouille sur son fumier, et paraît-il fier comme un pou sur un chignon, en transposant l'arrogance du coq en triomphe, du parasite sur son domaine, le cheveu. Une image de domination, une homonymie, imparfaite d'ailleurs, pou. Et poule. Il n'en fallait pas plus pour inventer cette image incongrue. Bientôt, l'Angleterre aura la collection complète de 2000 puces qui représentent, en l'état de la science, le total des espèces connues. Le British Museum en est fier comme un pou. Tel est le progrès. Tiré de Alexandre Vialat. Les champignons du détroit de Bering, 1988. À bientôt pour la prochaine brève de Je lis pour vous. 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
3: Et on continue nos programmes sur l'antenne de Radio Alliance Plus avec Didier Lourdou dans l'émission Parole aux associations.
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7: Bonjour à toutes et à tous, Didier au micro de Radio Alliance Plus. Dans l'émission Parole aux associations, maintenant bien connue de nos auditeurs et auditrices. Et aujourd'hui, je reçois une association qui s'appelle Mona Lisa Gare, en la présence de Philippe Boulet. Bonjour Philippe.
8: Bonjour.
7: Alors bonjour Philippe. Philippe est chargé de mission dans cette association Mona Lisa Gare, qui en résumant, c'est une association où ensemble, ils sont mobilisés contre l'isolement de nos aînés. Vaste programme. Alors, cette association, comment est-elle arrivée dans le Gard ?
8: Ben écoutez, c'est quelque chose qui est parti de la canicule de 2003. Et il y a eu le ministère et pas mal de réseaux associatifs au niveau national qui se sont penchés sur la question de l'isolement, puisqu'on s'est aperçu que pas mal de personnes mouraient seules au moment des canicules. Et l'idée, c'était de pouvoir créer des coopérations sur différents territoires. Et le Gard a été un des pilotes, puisqu'on avait décidé au niveau du ministère que le Gard serait dans les huit départements pilotes pour mettre en place justement une coopération qui devait réunir à la fois les institutions, les professionnels, les gros réseaux associatifs, les collectivités, les citoyens, lambda, pour, avec un même objectif, c'est repérer les personnes âgées isolées et leur permettre de sortir de l'isolement.
7: Alors pourquoi le Gard ? Parce que si je me souviens bien à l'époque, c'était surtout à Paris ou dans la région parisienne qu'on avait dénombré un certain nombre de morts, dont le gouvernement d'ailleurs a été étonné de voir qu'il y en avait autant. Pourquoi le Gard alors ? Parce que c'est un réseau national, mais qui est étoilé dans toute la France, c'est ça ?
8: Tout à fait. Actuellement, on compte 66 coopérations Mona Lisa au niveau au niveau de la France, avec des organisations variables notamment. Mais surtout, ce qu'il faut retenir, c'est que le Gard est toujours repéré comme étant un champ intéressant par rapport à la personne âgée en termes expérimental, parce qu'on a beaucoup de personnes âgées dans notre département.
7: C'est vrai qu'ils vont au soleil, non ?
8: Il y a ça, mais aussi c'est vrai qu'il y a le soleil, on est près de plein de choses aussi. On est à la croisée des chemins, j'allais dire. C'est facile. Oui. On est aussi dans le sud. C'est vrai que le département du Gard, on a estimé qu'en 2030, il y aurait un gardois sur trois qui aurait plus de 65 ans. Ce qui fait que ça fait quand même du potentiel. Alors, ils ne sont pas tous isolés.
7: On est dans la moyenne supérieure
8: On est dans la bonne moyenne, en tout cas.
7: Des autres départements ?
8: Oui, on est dans la bonne moyenne. Et surtout, ce qui est important à retenir, c'est que 10% de ces personnes-là, on estime que ce sera des personnes isolées qui seront repérées.
7: Donc, en fait, ce sont des personnes seules ? Ça peut être des couples ?
8: Alors, ça peut être des couples. La solitude, c'est une chose. L'isolement, c'est autre chose. Il y a la solitude, elle peut être choisie. Là, il y a des personnes qui préfèrent être seules et vivre dans leur solitude, mais qui vont faire certaines activités, mais elles vivent seules. En revanche, l'isolement, ça veut dire que quelque part, on a arrêté tout lien social, on est en rupture totale avec les personnes à l'extérieur, on ne fait plus rien, on se recroqueville.
7: Oui, on n'a plus d'amis, on n'a plus de voisins, on en a, mais on ne communique pas.
8: Puis on n'a plus envie, à force de ne plus contacter ou de ne plus avoir de contact avec l'extérieur, on n'est pas repéré parce qu'on n'a pas des besoins particuliers, on n'a pas été repéré pas forcément par des services sociaux qui vont dire, parce que vous avez une certaine manque d'autonomie ou quelque chose comme ça. Mais non, c'est des invisibles qui, finalement, petit à petit, se sont mis en retrait de la vie sociale et en ayant perdu le lien, mais ont perdu confiance, et ayant perdu confiance, ils ont reperdu le lien.
7: Alors, votre action géographique, c'est C'est Nîmes et tout le département, ou donc c'est milieu urbain et rural?
8: Oui, c'est tout le département. On se base sur des équipes citoyennes de bénévoles. C'est ça le fondement de Mona Lisa, c'est-à-dire mobiliser ces équipes-là qui sont portées par des collectivités ou par des réseaux associatifs ou d'autres structures. Et c'est vrai qu'on en a actuellement 23 sur le département qui sont répartis dans le sud, à Nîmes, il y en a 6 à Nîmes,
7: dans le nord,
8: un peu moins, dans le Rhodanien, ce qu'on appelle le Rhodanien.
7: Ouais, c'est l'Est.
8: Voilà, ouais. Donc c'est vraiment, et on en a plusieurs actuellement qui sont en cours de constitution, à peu près 4 ou 5 qui vont en être au courant 2026-2027.
7: Alors l'isolement, il est plus prégnant en milieu urbain ou rural, ou c'est équivalent?
8: C'est pas la même chose. Et même dans le milieu urbain, on a distingué l'isolement dans des quartiers dits résidentiels et l'isolement dans des quartiers dits de la politique de la ville, notamment. Parce que c'est vrai que où on est dans des immeubles ou autres. Dans le rural, on a remarqué une solidarité un peu plus spontanée.
7: C'est pas plus compliqué d'aller dans le milieu rural, parce que c'est des îlots, je pense que...
8: Alors, c'est vrai que se pose en milieu rural la problématique de la mobilité.
7: Oui.
8: Notamment, si on veut apporter une réponse par le bénévolat, il faut que le bénévole puisse être mobile, ça c'est clair. Le repérage, en revanche, des personnes isolées est beaucoup plus facile et beaucoup plus distinct que en milieu urbain.
7: D'accord. Et par contre, dans le milieu urbain, c'est des cités où ce sont des immeubles.
8: C'est ça.
7: C'est pas évident. C'est rassemblé, mais
8: c'est ça.
7: On a des difficultés.
8: On peut être seul dans un immeuble sans connaître son voisin. Si on sort pas, si vos voisins ne font pas attention à vous, on a déjà eu les cas de personnes âgées qui sont décédées seules et qui ont été retrouvées décédées, mortes au bout de un mois, deux mois, parce que les personnes, finalement, ont pas fait attention que ces personnes-là, on les voyait pas parce qu'elles sortaient plus.
7: Alors vous avez des signalements par des voisins ou d'autres, ou comment ça se passe? Et les équipes, comment sont-elles constituées?
8: Alors, pour répondre à votre première question, qui est comment on a les signalements, ben justement, c'est le tissage de réseaux qu'on a pu faire avec différents partenaires.
7: C'est vous qui les détectez, en fait?
8: Alors, nous, non, mais ça, sur le terrain, ça peut être un médecin, ça peut être une assistante sociale, ça peut être le pharmacien, ça peut être le voisin. C'est pas de la délation, hein, c'est simplement dire, tiens, c'est madame Tel, il me semble qu'on la voit plus.
7: Alors, vous êtes connu comme tel, alors?
8: Ah oui. On commence à être connu et reconnu et comme étant une des réponses possibles au niveau de l'isolement des personnes âgées, en pouvant proposer les services de bénévoles qui ont été formés par Mona Lisa, parce qu'il ne faut pas envoyer n'importe qui, n'importe comment. Dans la formation, attention, c'est une formation de 2 jours qui permettent d'aborder qu'est-ce que c'est que le bénévolat, être bénévole Mona Lisa, et qu'est-ce que c'est que communiquer avec une personne âgée qui a été isolée.
7: Vous avez des stages spécifiques, j'imagine.
8: Voilà.
7: L'association.
8: C'est ça. C'est une formation de 2 jours qu'on propose, qui est financée par l'appui du conseil départemental du Gard. Chaque année, on doit à peu près former une 60aine de nouveaux bénévoles. Hein, à peu près. Quand on fait le calcul,
7: c'est énorme.
8: Ça fait 12 ans qu'on exerce. Vous multipliez par 60, depuis 12 ans, on en a formé pas mal. Voilà, voilà.
7: Si on est bon en calcul.
8: Voilà, donc ça fait pas mal de personnes qui sont passées dans l'association Mona Lisa pour justement travailler sur cet isolement des personnes âgées. Et c'est vrai que la première chose que font les personnes qui sont bénévoles dans les équipes citoyennes, c'est d'aller, ce qu'on appelle, nous, faire des visites de courtoisie. C'est-à-dire qu'on tape à la porte, la personne, elle se présente comme étant une bénévole de Mona Lisa et lui propose à la personne âgée, au moment où elle veut, ou au moment où elle le souhaite, ben des moments où elle va venir un petit peu discuter avec elle, passer un moment, jouer peut-être à des jeux si elle aime ça, l'écouter et savoir ce qu'elle a envie de faire et proposer du temps avec elle. Et petit à petit, justement, ce côté individuel doit permettre ensuite d'amener la personne petit à petit vers du collectif, si elle le souhaite, voilà, de participer à certaines choses qui sont organisées pas loin de chez elle, sortir, etc. Parce que parfois, l'isolement, c'est pas forcément un manque d'autonomie. C'est simplement parce qu'on a une rupture sociale avec la vie de tous les jours.
7: D'amis, de relations.
8: Oui, ou parce que, je cite souvent l'exemple du Gros du Roi. Le Gros du Roi, c'est magnifique l'été.
7: Ouais.
8: On a eu des couples qui venaient, quand ils étaient actifs, qui venaient passer leurs vacances. au Gros du Roi. Et ils ont dit, bah, à la retraite, nous, on va acheter un truc et puis on va être bien là. Hein,
7: ils
8: voilà. Donc, ils se sont retrouvés là-bas en se disant, bon, on va en profiter. Mais il y en a un des conjoints qui meurt, qui ouais. décède. Et la personne qui reste seule, l'hiver, le Gros du Roi, ce n'est pas l'été.
7: Non.
8: Et seul, si vous n'avez pas constitué des réseaux particulièrement sur place, vous vous retrouvez oui. un peu isolé. Et ce n'est pas pour autant que...
7: Une population de touristes, et là, c'est une population limitée, et forcément qui travaille, j'imagine.
8: C'est
7: donc,
8: ça, c'est ça. Donc c'est pour ça que, d'ailleurs, c'est pour ça aussi que dans les équipes citoyennes Mona Lisa dans le département du Gard, la première qui s'est constituée il y a maintenant, oui, ça fait 12 ans, ça a été au Gros du Roi, avec la volonté de M. le maire de s'appuyer sur son CCAS. Et c'est une personne du CCAS et une élue qui a été référente de cette équipe citoyenne Mona Lisa d'accord. pour animer l'équipe des bénévoles.
7: D'accord. Et ces équipes se répartissent géographiquement en fonction de leur lieu de villégiature ou vous partez tous de Nîmes pour aller
8: Non. Ça part du territoire. C'est des volontés d'acteurs du territoire si, de constituer des équipes citoyennes Mona Lisa. C'est ensuite se dire, ben, nous on veut travailler l'isolement, lutter contre l'isolement des personnes âgées dans notre territoire. Et à ce moment-là, on connaît Mona Lisa. On va demander à Mona Lisa de nous aider à le mettre en place par la formation, par tous les outils qui existent pour remettre en place une équipe citoyenne Mona Lisa. Mais ensuite, chaque équipe a une autonomie de projet et proposer des activités, des visites, comme j'expliquais tout à l'heure, les visites de courtoisie. Et chacun, par rapport à ses moyens, s'organise par rapport à la lutte contre l'isolement des personnes âgées. Mais nous, notre idée, c'est aussi, comme ils sont tous Mona Lisa, toutes Mona Lisa, c'est important aussi qu'à des moments, on puisse les rassembler, on puisse bien partager, sûr. On puisse connaître quelles sont les différentes actions qui sont menées, qui sont menées à Alès, comme qui sont menées à Barjac, qui sont menées au Gros du Roi, et qui sont avec des particularités, hein, avec bien des sûr. Moyens différents,
7: oui,
8: mais au moins on se rassemble.
7: On va parler un petit peu chiffres. Vous citez dans votre plaquette qu'en 2021, en France, il y a 2 millions de personnes âgées de 60 ans et plus qui sont en situation d'isolement. Mmh. Sur le Gard, c'est combien ? Vous avez
8: Ben, écoutez...
7: Et en face, vous avez combien de bénévoles ?
8: Alors, aujourd'hui, on estime que à peu près, on a 70 000 personnes qui seraient d'accord. en situation d'isolement dans le Gard.
7: Parce qu'on est 700 000 habitants, je
8: crois. Ouais, c'est ça, c'est à peu près 10%.
7: 10%, ouais, d'accord.
8: Bon, c'est déjà beaucoup.
7: Oui.
8: Après, bon, c'est une estimation, hein, parce que pour évaluer ça, c'est pas forcément évident.
7: Oui.
8: Non, mais il y a quand même des études qui sont faites importantes, parce que le chiffre que vous avez annoncé national, hein,
7: sur les 2,5
8: millions.
7: Mais attention, c'était il y a 5 ans déjà.
8: Oui, hein, mais malheureusement, on est toujours à peu près à ce chiffre-là. Quoi.
7: Oui, ça n'a pas augmenté d'ailleurs.
8: Non, ça n'a pas augmenté justement.
7: Sans
8: mais
7: avec la durée de vie qui se prolonge.
8: Oui, mais ça continue à être important malgré tout, parce que heureusement, ça n'a pas augmenté, ce qui fait que tout le travail qui est fait permet que ça augmente pas. Mais on a toujours des nouveaux cas, des choses. Et puis le fait qu'on connaisse Mona Lisa ou d'autres dispositifs, les gens finalement se font plus connaître qu'avant aussi. Et c'est vrai que 2,5 millions d'euros, c'est notamment c'est les petits frères des pauvres qui ont fait une étude
7: d'accord.
8: autour de ça, et c'est pour ça qu'on a ces chiffres.
7: Alors il est l'heure un peu de maintenant de la pause musicale, et on abordera dans la deuxième partie les actions plus spécifiques de Mona Lisa. Et vous avez choisi une chanson de Christophe Maé, « Il est où le bonheur ?» Alors pourquoi ?
8: Parce que le titre déjà en dit beaucoup, et c'est vrai que les paroles de Christophe Maé, moi, me touchent toujours beaucoup, parce que c'est quelqu'un qui, au-delà de son rythme et musical, il porte pas mal de paroles, et notamment il y a des éléments autour de la solitude dans cette chanson.
7: Eh ben on écoute Christophe Maé, Il est né le bonheur, il est où, pardon, le bonheur, et on se rejoint tout à l'heure.
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1: Eh bien, nous reprenons l'émission de Paroles aux associations, après cette pause musicale. J'espère vous a plu. C'était Christophe Mahé, Il est où le bonheur ? Je suis avec Philippe de Mona Lisa Gare, une association qui s'occupe des personnes âgées dans l'isolement. Alors maintenant, on va parler un peu des actions des équipes citoyennes, j'ai vu, qui se réunissent dans Mona Lisa et qui sont formées pour, et qui sont composées de citoyens bénévoles. Alors ça veut dire quoi ?
2: Citoyen bénévole, c'est celui qui veut donner de son temps à cette cause qui est importante, c'est pouvoir rencontrer des personnes âgées et leur permettre de passer du temps avec elles, et puis aussi leur permettre ensuite, si elles le veulent et si elles le peuvent aussi, c'est sortir de leur isolement en reprenant du lien social. C'est un maillon important pour Mona Lisa, parce que c'est vrai que un bénévole ne va pas rester dans ce créneau-là à temps complet, donc il faut qu'on ait plusieurs bénévoles pour pouvoir répondre à tous les besoins.
1: On peut peut-être profiter de l'antenne pour faire un appel à bénévolat.
2: Oui.
1: Parce que vous avez toujours besoin de gonfler les équipes, non ?
2: Tout à fait. On a toutes les équipes citoyennes Mona Lisa ont besoin d'avoir des nouvelles personnes bénévoles, parce que d'abord parce que on souhaite souvent que les personnes bénévoles n'aillent pas seules chez la personne âgée, mais au moins
1: bien
2: en
1: sûr,
2: binôme,
1: en équipe,
2: pour que ça puisse rassurer et que ça reste pas d'un individu à un autre.
1: Pas de profil particulier ?
2: Ah non, aucun. La bonne volonté. Alors, quand même, justement, si passer par notre formation de 2 jours, elle est pour nous obligatoire. Ça, toutes les équipes citoyennes le savent. Hein, c'est dès qu'il y a une mobilisation d'un nouveau bénévole, on est sollicité, nous, la coopération. Elle nous demande s'il y a des sessions formation qui peuvent être organisées. Et à ce moment-là, on met en place ces formations-là. C'est 2 jours, mais c'est important parce que ça permet quand même aux personnes de bien connaître le cadre dans lequel elles vont être au niveau de Mona Lisa, avec les valeurs, ce qui sont portées par Mona Lisa, mais aussi, j'allais dire, à ceux qui animent la formation, de voir comment la personne réagit face à ce bénévolat. Voilà.
1: Alors, si vous sentez l'âme de rejoindre et d'être bénévole dans les équipes de Mona Lisa, vous pouvez les joindre par mail à l'adresse suivante monalisa.gare@gmail.com. C'est assez simple. Et vous serez accueillis et bien évidemment...
2: On vous répondra, de toute façon. Il n'y a pas de souci.
1: Alors maintenant, c'est les objectifs, on l'a vu de la formation tout à l'heure, on va parler maintenant des actions et notamment d'un événement qui s'appelle « Écoute-moi, j'ai des choses à te dire ». Alors, c'est chuchoté dans l'oreille ou ça va plus loin ?
2: Oh, ça va beaucoup plus loin quand même. Ça peut être un chuchotement, mais c'est surtout pour nous, c'était important. On cherche toujours qu'est-ce qui pourrait être une manière de faire que la personne âgée soit actrice aussi, qui a été repérée isolée, soit actrice un petit peu de Mona Lisa. Puisque nous, on associe, au-delà des bénévoles, on associe les personnes âgées pour que ça fait une dynamique aussi pour elles. Elles reprennent confiance.
1: Vous les prenez, comment dirais-je, vous les prenez en charge et ils peuvent aussi dire des mots.
2: Oui, c'est les bénévoles qui les prennent en charge et ça a été de mobiliser ces personnes qui déjà sont accompagnées par des bénévoles pour la plupart et ça a été d'enregistrer de manière très professionnelle leurs paroles. La parole qui était de libre cours sur leur expérience de vie, sur leurs besoins, leurs souhaits, leurs anecdotes, démontrer qu'en fait, quand on est âgé, on est avant tout une personne, on est avant tout avec une expérience, on a des choses à dire, justement, par rapport à cette expérience, par rapport à ce qu'on a vécu, par rapport à ce qu'on aimerait vivre, on a des choses à dire sur l'actualité, parce que c'est pas parce qu'on a 70, 75 ou 80 ans qu'on ne suit pas l'actualité et qu'on n'a pas des choses à dire. Et puis surtout, c'est rendre visible l'invisible, parce que ces personnes âgées, finalement, ont l'impression que parce qu'on les catalogue âgés, on ne va pas les écouter. Là, on leur donne la parole, on leur donne la chance de pouvoir parler, diffuser cette parole à travers la radio.
1: On a un partenariat avec Radio Alliance Plus là-dessus.
2: Tout à fait.
1: Et on fait la création de capsules, c'est-à-dire des petits enregistrements de témoignages de ces personnes âgées, c'est ça ?
2: Exactement.
1: Alors comment ça se passe ? Ce sont des volontaires, j'imagine ? celles qui ont peut-être des choses à dire, non ? C'est ça. Comment ça se passe ?
2: Ça a été des personnes âgées volontaires qui ont été mobilisées par les différentes équipes Mona Lisa, un peu partout dans le département. On en a une 60aine qui se sont portées volontaires. Alors, on a après limité un peu, hein, parce que après, il faut traiter, parce que chaque fois, c'était des rencontres de 2 heures, 2 heures et demie, etc.
1: Oui, il faut synthétiser.
2: Voilà. Après, il fallait ranger tout ça par thème, suivant ce qui était dit,
1: ouais, et
2: etc.
1: Prendre des expériences intéressantes, peut-être.
2: C'est ça. Donc, après, on a tout un, ce qu'on appelle nous, le making-of, c'est-à-dire tout ce qui est off, on l'a dans la valise. Mais après, c'était les techniciens qu'on a financés, finalement, qui sont des prestataires professionnels, ont pu ensuite faire des petites capsules de 5 minutes a extrait de ces rencontres ce qui pouvait être intéressant comme anecdote, comme thématique à aborder. Et c'est aussi que tout public se rende compte que la personne âgée, finalement, c'est une personne avant tout et qu'elle a des choses à dire.
1: Alors, vous n'avez pas une anecdote là avant de intéressante, parce que vous avez fait un choix. J'imagine que vous êtes retrouvé par un monceau un tas de témoignages.
2: Tout à fait.
1: Il a fallu peut-être prendre, je dis pas les plus intéressants, mais peut-être les plus significatifs ou qui peuvent interpeller.
2: Eh bien, on a naturellement l'anecdote d'un homme âgé qui s'est prêté à cet exercice et qui a raconté justement son arrivée à Nîmes à une époque où il était d'origine italienne, mm-hmm. et à une époque où les Italiens n'étaient pas forcément bien perçus quand ils sont arrivés. Et on le traitait...
1: Rital, quoi.
2: Voilà. Et non, on le traitait de macaroni.
1: Ah oui.
2: Donc,
1: c'est encore pire.
2: Comme on l'aurait traité de macaroni, ça c'est quelque chose qui l'a quand même marqué dans son enfance.
1: Bien sûr.
2: C'est des choses que finalement, très concrètes et de l'histoire locale aussi, et qui sont racontés.
1: Et donc, ça prend la forme techniquement d'une capsule, mm-hmm. et notre radio va diffuser ces petits témoignages tous les samedis à partir de 7h30, c'est ça ?
2: Oui, c'est ça.
1: Et donc, il y en a un certain nombre, et mm-hmm. c'est en direct, hein, on passera ces témoignages que vous avez faits au cours de ces derniers mois, non ?
2: Comment ça s'est passé ? Voilà. Mais l'idée, c'était de leur dire que cette parole-là, on la récupère, on l'enregistre, on va la rendre lisible par petits morceaux, mais avant tout, on a fait écouter tout ce qui a été enregistré pour validation aux personnes âgées qui sont prêtées à cet exercice.
1: Oui, bien sûr, oui.
2: Parce qu'on n'allait pas diffuser sans qu'ils soient d'accord. Voilà.
1: Ils ont tous été d'accord ?
2: Complètement. Alors, ceux qui
1: ont tout ça...
2: Oui. Ils ont rigolé. Mais ce qui était intéressant, c'est que finalement aussi, en retour, ils disent, mais tiens, il y avait longtemps qu'on ne m'avait pas écouté comme ça. Il y avait longtemps que j'avais pas été pris en considération comme ça. Et finalement, deuxièmement, le fait que ça soit dans les ondes, que tout le monde puisse entendre ce qu'ils ont à dire aussi, c'est aussi valoriser leurs paroles, leurs idées, leurs anecdotes. Et ça aussi, on s'était engagé dès le départ à ce que ça soit fait, parce que ça permettait aussi pour elles, si elles s'écoutent à travers les différentes ondes dans lesquelles on a des partenariats, ça permet de dire finalement, certainement dans des foyers, quelque part, on m'a écouté.
1: Oui, alors peut-être ça sera diffusé ou ils vont peut-être se retrouver dans un EHPAD ou une autre structure pour écouter. Ou chez eux. Mm-hmm. Ils vous ont demandé à quel moment ça serait diffusé ou...
2: Oui, mais ça, on le dit aux référents des équipes. Et c'est les équipes, c'est les bénévoles, eux, qui accompagnent, qui disent, tiens, voilà, il faut que vous écoutiez telle émission à tel moment parce que vous allez vous entendre.
1: Bien sûr, oui. Alors c'est la principale action que vous avez menée au cours de l'année 2026, c'est ça ?
2: Alors ça, c'est toujours un événementiel qu'on cherche à créer une dynamique. Alors, je pense que ça va même aller plus loin que 2026, puisque la mise en place est 2026, les premières diffusions 2026, mais notre objectif, c'est qu'au moins jusqu'à l'été 2027, on puisse avoir la parole qui soit diffusée, parce qu'on a la matière pour ça, et ça serait important que ça continue à vivre. Et là, il y a la diffusion des podcasts sur les sites internet, mais également, ça va être utilisé lors de certaines expos. Notamment, il y a un projet dans une expo au Carré d'Art. Pour l'instant, je n'ai pas le détail parce que ce n'est pas nous qui l'organisons, c'est la ville de Nîmes. Mais peut-être.
1: Et vous intégrerez dans ces...
2: Voilà, ça peut être les paroles pourraient être intégrées, vous savez, avec les techniques aujourd'hui où on peut avoir des bornes où on écoute le son.
1: Oui. Voilà. Alors écoutez, c'est. ces podcasts, ces capsules, c'est les samedis à 7h30. Ça s'appelle « Écoute-moi, j'ai des choses à te dire ». C'est tout un programme et ça permet d'écouter un peu ce que pensent nos personnes âgées dans l'isolement, en fait.
2: Exactement.
1: Ben, on a tout dit, je pense. Enfin, on a encore des choses à dire.
2: On a encore des choses à dire. C'est qu'à le dire.
1: Et leur tourne. Eh bien, Philippe, merci de nous avoir parlé de ces cet isolement, surtout des aînés.
2: Avec plaisir.
1: Qui est un réel souci un peu partout.
2: Ben, en tout cas, c'est un phénomène de société oui. De plus en plus important, parce que c'est le corollaire du vieillissement de la population.
1: On vieillit plus longtemps.
2: Plus longtemps, et c'est la première fois, quelque part, qu'on va avoir deux générations de retraités.
1: Oui. Oui, c'est vrai. Oui.
2: Donc, c'est fait ce qui crée aussi d'autres problèmes, quelque part. Mais ça, c'est un autre débat, on va dire.
1: Tout à fait. Tout est dit. Merci, Philippe. Et nous nous retrouvons dans une prochaine émission.
2: Merci.

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2: 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Il est 10h en temps universel, midi à Paris, 13h à Riyad.
3: Charlotte de Rouen.
2: De fortes explosions entendues dans la capitale saoudienne ce matin. Les rebelles houthis disent avoir mené plusieurs frappes. La guerre qui menace la prospérité économique du royaume saoudien. Il est accusé de complicité de crimes de guerre. Un ancien officier ukrainien comparaît devant la justice allemande. Il est soupçonné d'avoir organisé l'opération de sabotage du gazoduc Nord Stream en mer Baltique. En France, les lycéens appelés à se mobiliser à nouveau samedi dans le cadre d'une manifestation plus globale contre la vie chère. Les professeurs irlandais, eux, manifestent aujourd'hui pour une hausse des salaires. Et puis, l'Indonésie brûle toujours et les pays voisins impactés par les fumées toxiques commencent à montrer leur agacement face à la gestion des incendies. Les rebelles yéménites houthis affirment avoir visé des infrastructures énergétiques saoudiennes et l'aéroport de la capitale, Riyad. Les frappes se poursuivront dans les jours à venir, selon le porte-parole du mouvement. Les attaques des rebelles pro-iraniens et plus largement la guerre des États-Unis avec l'Iran portent un coup économique sérieux à l'Arabie saoudite et au grand projet de Mohamed Ben Salman, l'homme fort de Riyad qui avait pour ambition de faire de l'Arabie saoudite une puissance touristique et financière moins dépendante du pétrole. Mais selon le Fonds monétaire international, l'activité économique du royaume devrait reculer cette année, Pierre-Olivier.
4: L'Arabie saoudite, classée orange par le Quai d'Orsay, déconseillée aux voyageurs, le cauchemar de Mohamed Ben Salman. Son royaume est touché de plein fouet par la guerre dans sa région. Guillaume Fourmont, rédacteur en chef de la revue Carto.
5: Maintenant, l'Arabie se retrouve un peu bloquée géographiquement, économiquement. Elle est bloquée, dépendante, pour sortir sa principale richesse, le pétrole.
4: Le détroit d'Ormuz au ralenti, celui de Bab el-Mandeb, côté ouest, incertain. Riyad et son aéroport sous les bombes et des projets qui tombent à l'eau.
5: Il faut mieux regarder plutôt les grands projets qu'il avait imaginés dans la vision 2030 en Arabie Saoudite. Par exemple, The Line, projet phare, ville du futur, en forme de ligne, elle ne fera finalement que 2 ou 3 kilomètres. Contre plus de 150 prévus avant. Les Saoudiens sont dans une impasse stratégique. Mohamed Ben Salman est dans une impasse un peu compliquée.
4: D'autant plus compliquée que l'allié américain se fait désirer. De nombreuses compagnies aériennes ont suspendu leurs vols vers Riyad, dont Air France.
2: Hier, l'Arabie Saoudite avait visé la capitale du Yémen, Sanaa, aux mains des rebelles. Malgré l'appui de l'aviation saoudienne, les forces gouvernementales yéménites peinent à reprendre les territoires conquis par les Houthis. La Russie dit avoir abattu 900 drones ukrainiens la nuit dernière, des attaques qui ont fortement perturbé le fonctionnement des aéroports moscovites. Les vols ont été suspendus pendant plusieurs heures. En Ukraine, des frappes russes visant notamment des infrastructures énergétiques ont fait au moins 6 morts dans la nuit et provoqué des coupures de courant dans plusieurs quartiers de la capitale. 600 000 personnes ont été privées d'électricité, selon Volodymyr Zelensky, le président ukrainien qui accuse Moscou de mépriser Washington en frappant

0: dépend des sites énergétiques, des sites censés être épargnés en vertu du cessez-le-feu annoncé par le président américain Donald Trump en fin de semaine dernière. En Allemagne, le procès d'un ancien officier ukrainien accusé de sabotage s'est ouvert il y a maintenant une demi-heure à Hambourg. Serika est soupçonné d'avoir organisé la spectaculaire opération qui avait endommagé 3 des 4 conduits du gazoduc Nord Stream en mer Baltique. C'est par ce gazoduc que l'Allemagne a été approvisionnée pendant des années par du gaz russe bon marché. L'homme est accusé de complicité de crimes de guerre. Les précisions de Nathalie Versieux.
1: Le 26 septembre 2022, deux gigantesques remous apparaissaient en mer Baltique au large de l'île danoise de Bornholm. Plusieurs explosions venaient d'endommager les deux gazoducs Nord Stream 1 et 2 reliant l'Allemagne à la Russie. L'enquête se recentre rapidement sur l'Andromeda, un voilier loué à Rostock sous une fausse identité. Le commando de plongeurs aux ordres de Serika, équipé d'explosifs militaires, aurait cherché à mettre fin de façon définitive aux livraisons de gaz russe vers l'Allemagne. Un crime de guerre aux yeux de l'acte d'accusation, l'agression ayant visé des installations civiles. Arrêté en août 2025 en Italie où il passait des vacances en famille, Serika était finalement extradé vers l'Allemagne en novembre dernier. L'un des enjeux du procès sera de déterminer quel rôle Kiev pourrait avoir joué dans l'organisation du sabotage. La mise en cause de l'Ukraine dans ce procès serait politiquement délicate alors que l'Allemagne est son principal soutien dans la guerre contre la Russie. Nathalie Versieux, Berlin, RFI.
0: En Inde, deux chefs du parti des cafards placés en détention. Le mouvement satirique fait partie de ceux qui se mobilisent contre la révision électorale, la révision des listes électorales qui a exclu 130 millions d'électeurs. Les manifestants demandent la démission du président de la commission électorale et soupçonnent une manœuvre destinée à favoriser le BJP, le parti du Premier ministre Narendra Modi. Et la contestation se transforme peu à peu en fronde généralisée contre le pouvoir. En France, un peu moins de 200 lycées sont toujours fermés ce mercredi, soit près de 4% des établissements, selon le ministre de l'Éducation nationale. La mobilisation se poursuit au lendemain d'une grande journée d'action. Quelques 160 000 personnes ont défilé dans les rues hier, selon les autorités. 480 000, selon l'intersyndicale. Les jeunes demandent toujours plus de moyens pour l'éducation et sont appelés à se mobiliser à nouveau samedi, dans le cadre d'un mouvement plus global contre la vie chère. Des salaires trop bas, c'est aussi ce que dénoncent les enseignants en Irlande. Les profs irlandais rejoignent aujourd'hui des milliers d'agents du secteur public pour une journée de grève nationale, la première de cette ampleur dans le pays depuis 2009, pour demander une hausse des salaires. À Dublin, Clémence Pénard.
2: Quelques 70 000 professeurs appellent à faire grève aujourd'hui devant leurs établissements. Tous réclament de meilleurs salaires. Le budget 2027 présenté la semaine dernière prévoit bien 1,2 milliard d'euros pour revaloriser les rémunérations du secteur public. Mais pour Linda Kelly, secrétaire générale du principal syndicat enseignant irlandais, c'est loin d'être suffisant. Des gens sont prêts à perdre une journée de salaire en pleine crise du coût de la vie et le gouvernement ne semble pas le comprendre. Car derrière la colère salariale, il y a aussi la crise du logement. À Dublin, par exemple, certains enseignants sont contraints de vivre chez leurs parents, faute de pouvoir se loger. L'un d'eux confie au journal The Independent avoir aujourd'hui moins de pouvoir d'achat qu'à ses débuts dans le métier. Beaucoup dénoncent surtout le décalage entre la croissance économique robuste en Irlande, dopée par les profits records des multinationales, et leur réalité quotidienne. Une nouvelle journée de grève est déjà envisagée mercredi prochain, 21 octobre. Clémence Pénard, Dublin, RFI.
0: En Asie du Sud-Est, le Timor oriental ferme ses écoles en raison de la pollution de l'air à cause des incendies en Indonésie voisine. Le président indonésien Prabowo Subianto ordonne la mobilisation de moyens supplémentaires pour lutter contre les gigantesques feux qui ravagent son pays. Mais la colère monte face à cette gestion de crise par Jakarta, Simon Rosé.
3: Alimenté par un phénomène El Niño particulièrement intense cette année, les multiples feux en cours sur les îles de Bornéo et Sumatra sont les plus plus violents depuis plus d'une dizaine d'années. Ce sont ainsi, selon des organisations environnementales, plus de 600 000 hectares qui sont partis en fumée. Les autorités n'ont pas mis à jour le chiffre officiel depuis le mois de juillet. Elles ont en revanche communiqué le recensement de près de 300 000 cas de maladies respiratoires dans le pays. Si les incendies sont indonésiens, c'est bien une large partie de l'Asie du Sud-Est qui est sous le panache de fumée. La Malaisie a dû fermer plusieurs établissements scolaires. À Singapour, la qualité de l'air se dégrade également. Ces deux pays ont bien proposé leur aide à leurs voisins, mais jusqu'à présent, l'Indonésie n'a pas encore donné suite, assurant pouvoir gérer seule la situation, malgré les tensions diplomatiques que cette position provoque avec les autres pays de la région. Le président Prabowo Subianto vient ainsi d'annoncer la mobilisation de moyens locaux supplémentaires, alors que plus de 60 000 personnes sont déjà engagées dans la lutte contre les flammes.
0: Simon Rosé. Un nouveau pont entre la Chine et la Corée du Nord. Il sera opérationnel dès demain, selon les médias d'État chinois. Cette annonce marque le renforcement des liens physiques entre l'un des pays les plus isolés au monde et son puissant partenaire. Le pape a passé une nuit tranquille après son opération au poumon. Hier, l'intervention s'est bien passée, selon le Vatican. Le nodule qui lui a été retiré au poumon était bien cancéreux. Des examens supplémentaires sont en cours pour détecter d'éventuels signe de propagation du cancer. Restez avec nous sur RFI. Tout de suite, on retrouve Emmanuel Bastide pour 8 milliards de voisins. Bonjour Emmanuel.
4: Bonjour Charlotte de Rouen, je suis bien là. On parle emploi chez 8 milliards de voisins.
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7: Bonjour à toutes et à tous. Vous écoutez les idées de sortie de Radio Alliance Plus. Les ATP du ZES vous proposent une soirée théâtrale autour de Alexei et Yulia. Une pièce inspirée de faits réels qui vous plongera dans l'intimité d'un couple face à un choix impossible. Alexei Navalny, tout juste sorti du coma après son empoisonnement, annonce à son épouse qu'il veut rentrer en Russie. Yulia tente de le retenir. Elle sait que le régime ne lui laissera aucune chance. Cette pièce imagine la dernière nuit de ce couple face à une décision qui bouleversera leur vie. Dans un huis clos tendu, intime et parfois drôle, l'amour se confronte à l'engagement politique, la peur au courage, le désir de vivre à la nécessité de résister. Une histoire pour vibrer, réfléchir et échanger autour d'une histoire profondément humaine en vous rendant à l'ancien évêché du ZES, jeudi à 20h15. Vendredi, direction la Smack Paloma pour le concert d'Ille et Vilaine. Voilà 10 ans qu'Ille et Vilaine allume les dance floors avec un son électro teinté de rock salace qui évoque plus le New York des Bouches Tétras que les galettes de Pont-Aven. C'est bien à Paris et non à Saint-Malo que les deux comparses se sont rencontrés et de là que, dans la lignée de l'écurie Kills DJ avant eux, ils renouvellent la synthèse de la New Wave et de la techno, de la disco et du surf rock pour le bonheur de ceux qui dansent encore comme Ian Curtis. En première partie, découvrez également Duran. Duran tisse un dialogue subtil entre musique orchestrale et électronique, créant une expérience émotionnelle, intense et cinématographique. Ses compositions mêlent piano, cordes et synthétiseurs avec finesse pour façonner un univers à la fois épique, délicat et puissant. Allez, hop, vendredi à 20h30, on file à Paloma. Le Nîmes Métropole Jazz Festival continue. En effet, vendredi, la salle de l'Odéon à Nîmes vous propose un concert de Caméléo. 3 ans après leur premier album et plus de 130 concerts à travers l'Europe, Caméléo présente la Maison Biscornu, un opus instrumental à la fois électrique, singulier et résolument solaire. Inspiré par des influences allant de la Bulgarie à l'Amérique du Sud, en passant par la Bretagne, Camille M et Léo Danet mêlent harpe et percussion dans une musique vivante, libre et pleine de complicité. Sur scène, leur énergie communicative et leur sens du rythme offrent un voyage musical sensible, joyeux et généreux. Un moment heureux à vivre vendredi à l'Odéon à 12h30. C'était les idées de sortie de Radio Alliance Plus. Merci beaucoup pour votre écoute et votre fidélité. Je vous souhaite une agréable journée sur le 103.2 en DAB+ et sur notre site internet. On se retrouve dès demain pour de nouveaux rendez-vous.

0: 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Il est 13h et tout de suite, le bulletin d'information de la Radio des Nations Unies.
1: Bonjour à toutes et à tous, Christina Silvero pour ce bulletin de Nu Info. À la une, dans l'est de la RDC, les déplacés veulent rentrer chez eux et vivre de leur travail. Guerre en Ukraine, l'ONU dénonce une vague de frappes russes qui a tué au moins 85 civils en 4 jours. Enfin, Nobel de la paix, Navi Pillay récompensé, à l'heure où la justice internationale est sous pression. En République démocratique du Congo, l'épidémie d'Ebola la plus meurtrière de l'histoire du pays a fait plus de 4100 morts dans cette province. Elle frappe des communautés déjà épuisées par la guerre et la faim. Plus de 6 millions de déplacés, 26 millions de personnes qui peinent à se nourrir. Pour le coordonnateur humanitaire de l'ONU, Damien Mama, ces crises se nourrissent l'une l'autre. Il faut contenir Ebola et répondre à l'urgence humanitaire en même temps. À Genève, il a relayé le message de maman Myriamou, déplacée âgée de 65 ans en Nord Kivu. Elle veut rentrer chez elle et vivre de son travail.
2: Ces trois dernières semaines, j'ai parcouru l'est de la RDC. Je me suis rendu dans des camps de déplacés. J'ai rencontré les dirigeants du M23. J'ai traversé les zones les plus difficiles, survolées par des drones. Une rencontre reste gravée dans ma mémoire. Dans un camp de déplacés à Oicha, au Nord Kivu, j'ai rencontré une femme de 65 ans. Elle m'a dit : nous vous remercions pour votre aide, mais nous voulons rentrer chez nous. Nous voulons simplement vivre en paix et en sécurité. Retrouver nos terres, travailler et vivre de notre propre travail. Elle m'a regardé droit dans les yeux et m'a dit, s'il vous plaît, transmettez ce message à vos responsables. Pour elle, qu'il s'agisse de l'ONU, du gouvernement ou de qui que ce soit, peu importe. Elle voulait simplement que je transmette son message. Aujourd'hui, devant vous, je relaie donc les paroles de maman Myriamou pour que vous les relayiez à votre tour. Son message exprime une réalité fondamentale en RDC. Des millions de personnes aspirent à la paix et à la sécurité. Pourtant, l'une comme l'autre reste hors de portée dans une grande partie du pays, particulièrement dans l'Est, où je me trouvais il y a quelques semaines.
1: Le Conseil de sécurité doit se réunir d'urgence ce vendredi après-midi sur l'Ukraine, après une nouvelle vague de frappes russes qui a fait au moins 85 morts parmi les civils depuis lundi. Jeudi, le haut-commissaire des Nations Unies aux droits de l'homme, Volker Türk, a vivement dénoncé ces attaques. Il est également préoccupé par des attaques ukrainiennes ayant touché des civils et rappelle que les viser délibérément pourraient constituer un crime de guerre. Volker Türk.
3: Je suis consterné par la vague d'attaques qui tue des civils à travers l'Ukraine depuis 4 jours, y compris la frappe épouvantable qui a touché aujourd'hui 2 autobus à Kramatorsk, faisant au moins 30 morts parmi les civils, selon les autorités locales. L'ampleur de ces attaques et la manière dont elles sont menées, en tuant et en blessant des gens dans des bus, chez eux, sur leur lieu de travail, dans différentes régions du pays, sont inadmissibles. Depuis lundi, au moins 85 civils auraient été tués et 346 autres blessés dans des frappes russes. Dans le même temps, de nombreuses régions d'Ukraine ont été plongées dans le noir après un barrage de frappes à longue portée contre des postes électriques et des centrales. L'Ukraine subit déjà des coupures de courant d'urgence et des délestages avant même que le froid et les journées plus courtes ne fassent bondir la demande d'électricité.
1: Le prix Nobel de la paix a été décerné ce vendredi à Navi Pillay, figure de la lutte contre l'apartheid et ancienne haute commissaire de l'ONU aux droits de l'homme. À 85 ans, la juriste sud-africaine est récompensée pour son combat contre l'impunité au moment où la justice internationale subit des attaques politiques croissantes. Un choix hautement symbolique, Fabrice Robinet.
4: De la lutte contre l'apartheid aux enquêtes sur les crimes commis à Gaza, Navi Pillay a consacré sa vie à une conviction. Aucun État, aucun dirigeant ne doit être au-dessus des lois. Née en Afrique du Sud sous le régime ségrégationniste, elle devient en 1967 la première femme non blanche à ouvrir son propre cabinet d'avocate dans le pays. Elle défend notamment Nelson Mandela et les prisonniers politiques de Robben Island. Son combat l'a conduit ensuite au tribunal pénal international pour le Rwanda, où elle contribue à faire reconnaître le viol comme un acte pouvant constituer un génocide. Puis

0: la Cour pénale internationale avant de diriger les droits humains à l'ONU. Plus récemment, elle a présidé la commission d'enquête indépendante de l'ONU qui a conclu en 2025 qu'Israël avait commis un génocide à Gaza. Des conclusions catégoriquement rejetées par le pays. À New York, Antonio Guterres a salué une femme qui a démontré que la force du droit doit prévaloir sur le droit de la force. Ironie de l'histoire, Navi Pillay se trouvait à Nuremberg, dans la salle où furent jugés les dirigeants nazis lorsqu'elle a appris sa distinction. Un symbole pour cette femme qui n'a cessé de défendre une même exigence, la paix sans impunité.
1: Voilà, fin de ce bulletin de Nu Info. Merci de votre fidélité. À bientôt.

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1: Bonjour à toutes et à tous. Vous écoutez les idées de sortie de Radio Alliance Plus. Les ATP du ZES vous proposent une soirée théâtrale autour de Alexei et Yulia. Une pièce inspirée de faits réels qui vous plongera dans l'intimité d'un couple face à un choix impossible. Alexei Navalny, tout juste sorti du coma après son empoisonnement, annonce à son épouse qu'il veut rentrer en Russie. Yulia tente de le retenir. Elle sait que le régime ne lui laissera aucune chance. Cette pièce imagine la dernière nuit de ce couple face à une décision qui bouleversera leur vie. Dans un huis clos tendu, intime et parfois drôle, l'amour se confronte à l'engagement politique, la peur au courage, le désir de vivre à la nécessité de résister. Une histoire pour vibrer, réfléchir et échanger autour d'une histoire profondément humaine en vous rendant à l'ancien évêché du ZES, jeudi à 20h15. Vendredi, direction la Smack Paloma pour le concert d'Ille-et-Vilaine. Voilà 10 ans qu'Ille-et-Vilaine allume les dance floors avec un son électro teinté de rock salace qui évoque plus le New York des Bouches Tétras que les galettes de Pont-Aven. C'est bien à Paris et non à Saint-Malo que les deux comparses se sont rencontrés et de là que, dans la lignée de l'écurie Kills DJ avant eux, ils renouvellent la synthèse de la New Wave et de la techno, de la disco et du surf rock pour le bonheur de ceux qui dansent encore comme Ian Curtis. En première partie, découvrez également Duran. Duran tisse un dialogue subtil entre musique orchestrale et électronique, créant une expérience émotionnelle, intense et cinématographique. Ses compositions mêlent piano, cordes et synthétiseurs avec finesse pour façonner un univers à la fois épique, délicat et puissant. Allez, hop, vendredi à 20h30, on file à Paloma. Le Nîmes Métropole Jazz Festival continue. En effet, vendredi, la salle de l'Odéon à Nîmes vous propose un concert de Caméléo. 3 ans après leur premier album et plus de 130 concerts à travers l'Europe, Caméléo présente la Maison Biscornue, un opus instrumental à la fois électrique, singulier et résolument solaire. Inspiré par des influences allant de la Bulgarie à l'Amérique du Sud, en passant par la Bretagne, Camille M et Léo Dané mêlent harpe et percussion dans une musique vivante, libre et pleine de complicité. Sur scène, leur énergie communicative et leur sens du rythme offrent un voyage musical sensible, joyeux et généreux. Un moment heureux à vivre vendredi à l'Odéon à 12h30. C'était les idées de sortie de Radio Alliance Plus. Merci beaucoup pour votre écoute et votre fidélité. Je vous souhaite une agréable journée sur le 103.2 en DAB+ et sur notre site internet. On se retrouve dès demain pour de nouveaux rendez-vous.
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8: Bonjour, bonjour à tous. Alors c'est la saison de reprise des théâtres et aujourd'hui je suis avec Antonin Baudry. Bonjour.
9: Bonjour.
8: Qui est le nouveau directeur du Périscope. Enfin nouveau, vous êtes là depuis un an, hein, c'est ça?
9: Exactement.
8: Mais cette année, ça y est, vous vous jetez à l'eau, vous avez pris vos marques. La saison a été faite

0: Lozère et je dirigeais pendant, j'ai dirigé pendant 7 ans le théâtre de Mende. Voilà, avec une saison proche de celle du Périscope, mais avec un projet tout autant différent aussi. Et puis j'ai aussi pas mal gravité dans différentes structures, et notamment pas mal dans les arts de la rue, les arts en espace public et aussi les musiques actuelles. Mais voilà, mais mon parcours ensuite m'a vraiment amené sur la direction du théâtre de Mende pendant plusieurs années, avant de rejoindre le théâtre du Périscope à Nîmes.
1: Ça vous tentait bien, hein, c'est-à-dire c'était pas qu'une opportunité, ça correspondait un peu à votre parcours, à votre recherche personnelle.
0: En fait, ça le Périscope défend des valeurs que je partage, et pour moi c'était aussi un petit challenge de tenter un projet d'un théâtre qui est beaucoup plus petit, en tout cas différent,
1: ouais,
0: une centaine de places, donc rien à voir effectivement avec le théâtre de Mende, mais en tout cas qui a un vrai projet de quartier, enfin pour moi c'est un vrai théâtre de quartier, et sur lequel du coup, et c'est un peu ça que j'ai voulu développer dès mon arrivée, c'est comment on rendait vraiment accessible le théâtre, et donc avec cette question de sortir des murs, de l'espace public, et voilà, et d'imaginer un projet en itinérance dans les quartiers, avec un gros travail de coopération aussi, avec beaucoup de partenaires.
1: Vous dites sur les tout projets. En une minute, là, attendez, il va falloir développer.
0: C'est un peu l'évolution du projet, mais oui.
1: Et vous avez tout de même une mauvaise surprise en arrivant, enfin en cours de préparation, c'est-à-dire que les subventions ont baissé. Donc vous aviez déjà fait un peu votre programmation, et puis il a fallu revoir ça à la baisse, tout en gardant vos valeurs, vos objectifs.
0: Ouais, en fait ce qui s'est passé, c'est que donc le Périscope était conventionné par l'État en tant que scène conventionnée à récréation autour du théâtre d'objets de la marionnette. Donc ça, c'est un conventionnement dépend d'une direction. Donc au départ de Maud, le conventionnement,
1: Pascal.
0: Exactement. Le conventionnement s'est terminé, et donc l'année 2025 a été un peu la réécriture du projet, donc avec mon arrivée et avec une multitude d'échanges avec l'ensemble des partenaires, donc l'État, la région, le département et la ville de Nîmes.
1: Et maintenant, c'est art et territoire.
0: Alors,
1: c'est plus art et création.
0: Non. Aujourd'hui, donc, du coup, l'idée était de la DRAC a justement poussé au regard du projet qu'on affine un peu l'écriture pour justement rentrer dans les critères d'un nouveau conventionnement art en territoire. Donc, c'était vraiment la perspective pour qu'à partir de 2026, sur les 4 prochaines années, donc 2026-2029, le projet puisse être réellement conventionné par la DRAC.
1: Donc, c'est on a avancé toujours.
0: 4 ans.
1: Ah oui, c'est 8-9. Je suis pas bonne en calcul.
0: Non. Donc en tout cas, l'idée a été de travailler en ce sens-là et d'affiner le projet pour entrer vraiment dans les critères d'un éventuel nouveau conventionnement. Donc nous avons œuvré en ce sens-là jusqu'au dépôt du dossier. Entre-temps, l'État a mis un certain temps à arbitrer ses budgets pour qu'ensuite ça puisse redescendre auprès des différentes DRAC en région. Et la DRAC en région donc, avait des baisses drastiques à appliquer et en tout cas a fait le choix de réduire ses financements sur certains projets et donc a écarté l'idée d'un nouveau conventionnement pour le Périscope. Donc 2026, il n'y a pas de perspective aujourd'hui de nouveau conventionnement. Et donc à partir de là, a aussi décidé de diminuer drastiquement son financement et donc avec une perte, nous, de 60 000 euros de financement en cours d'année. Donc effectivement, ces annonces sont arrivées très tardivement fin du printemps, une période où nous on est en pleine finalisation de la saison suivante du projet. Donc forcément ça a un peu bousculé pas mal de choses, il a fallu réinventer, il a fallu articuler les choses différemment, il a fallu parfois reporter ou annuler parce qu'en fait on ne pouvait pas avoir la saison telle qu'on l'avait imaginée. Voilà où on en est aujourd'hui. Depuis, bien évidemment, on est en dialogue constant avec l'ensemble des partenaires et de voir comment on va pouvoir construire et imaginer la suite du projet. Et voilà.
1: Donc je retiens surtout, il y a beaucoup de représentations, il y a beaucoup de spectacles, il y a beaucoup d'activités aussi hors spectacle parce que vous voulez vraiment.

0: le faire vivre, comprendre que le périscope, ce n'est pas que des spectacles. C'est aussi toute une activité, toute l'année, que vous appelez résonance, que vous appelez... Il y a plein de choses. Et c'est là où les partenaires interviennent. Donc, on ne va pas tous les citer. Hein, ils sont cités dans la brochure. Mais c'est important. Donc ça, les partenaires et le hors les murs. Hein, ce que vous appelez l'itinérance, c'est hors les murs. Qui était déjà un petit peu en route. Mais là, vous avez accentué, en fait.
1: Oui, tout à fait. Alors, effectivement, le théâtre vit... toute l'année et d'une manière très dense. Il y a effectivement les rendez-vous spectacles, mais il y a tout ce qu'on appelle effectivement ces résonances qui font, qui sont une sorte de cheminement du public pour aller un peu plus loin que la simple diffusion d'un spectacle. Et ça prend effectivement la forme d'ateliers, d'expositions, de projections de films. L'idée, c'est vraiment... la programmation, elle est construite... c'est une programmation plutôt engagée.
0: On le voit dans les thèmes, hein, bien évidemment.
1: Voilà, avec beaucoup de thèmes abordés. Et l'idée, c'est justement d'aller explorer un peu ces thèmes et de pas rester juste en surface. C'est-à-dire qu'aujourd'hui, dans la création, les artistes questionnent beaucoup.
0: Bien sûr.
1: Mais à un moment donné, il faut pouvoir... c'est bien de laisser place au débat, à la rencontre et de...
0: Oui, il faut poursuivre, en fait. Ne pas être qu'un consommateur d'un spectacle, être aussi un acteur.
1: Exactement.
0: En réfléchissant, en débattant. Et c'est ça qui fait peut-être l'identité, justement, du périscope. Hein. Tout au moins, vous travaillez...
1: En tout cas, c'est l'idée.
0: Alors, quand on voit le calendrier, il est très, très dense. Donc, ce n'est pas en 28 minutes qu'on va parler de la programmation de septembre à juin. Il y a eu la présentation de saison, hein, le 15 septembre. Ça a bien marché. Je veux dire, le quartier Richelieu, Gambetta, a bien compris maintenant que le Périscope, c'est leur théâtre.
1: Alors, le Périscope, en 2028, fêtera ses 30 ans. Mmh. Donc, le Périscope est bien implanté dans le quartier Gambetta. Mmh. L'association a bientôt 40 ans aussi. Donc, il y a... Voilà, le lieu, le théâtre, il est reconnu par ses habitants. Là, l'idée de cette ouverture de saison, on ne l'a pas fait au théâtre. On l'a fait au Bar du Midi, qui est aussi un peu un lieu emblématique du quartier où beaucoup de monde se croise, que ce soit sur les temps d'apéro, au café. Et l'idée, c'est encore une fois, c'était de marquer un peu le coup de « Ben non, en fait, sortons des murs, allons aussi sur ces lieux de vie qui peuvent être bars, qui peuvent être des places, peu importe le lieu. En tout cas, c'est comment aussi on croise les publics. »
0: C'est comme un triangle, en fait, entre vous, le Bar du Midi, le spot, et puis la rue Clérisseau, les différents lieux. Donc, en fait, voilà. Et puis...
1: Avec une multitude d'acteurs, d'associations. Oui. Et c'est un peu l'idée d'ouvrir aussi le spectacle vivant.
0: Vous connaissiez Nîmes avant, ou vous avez vu vraiment découvrir un petit peu... Enfin, quand vous avez fait votre demande, je suppose que vous êtes renseigné, mais... vous avez été surpris dans le bon sens du terme. Vous vous dites qu'il y a vraiment beaucoup de travail, ou ce n'est qu'une poursuite, en fait, de ce qui vous plaît.
1: Alors, je ne connaissais pas Nîmes tant que ça, de passage, mais pas dans sa dynamique associative. Et en fait, c'est quand même...
0: très dynamique.
1: C'est quand même très dynamique. Mmh. En fait, j'ai passé une année là, c'est ça aussi le résultat de cette saison, c'est... une multitude de rencontres et d'aller à la rencontre de tout le tissu associatif, des structures culturelles et de voir justement quels liens on pouvait tisser. En fait, il y a une vraie envie de faire ensemble, de travail collectif.
0: Mais c'était bien, je pense, votre technique de regarder, d'observer, de prendre vos marques, hein, comme on dit.
1: Et c'est important, je crois.
0: Un peu de réfléchir, puis avec votre équipe, hein, parce que c'est il y a 7 salariés, il y a une quinzaine de bénévoles. Donc tout ça, c'est un travail de partage. Hein. Vous écoutez les autres aussi.
1: Tout à fait. Et c'est très important.
0: C'est très important. Donc écoutez, comme je disais, j'ai pas compté le nombre de spectacles, mais je crois qu'il y en a une vingtaine.
1: On a une vingtaine de spectacles, une trentaine de représentations.
0: D'accord.
1: Voilà, parce qu'il y a effectivement des représentations aussi dédiées aux scolaires, ou plusieurs représentations pour un même spectacle aussi.
0: Alors toujours avec, on va en parler quelques secondes, les tarifs. Très, très intéressant avec ce tarif solidaire, tarif doux, tarif mini. Vous en avez parlé, chacun s'adapte un petit peu. Il y a des spectacles gratuits aussi, donc il faut réserver, il faut aller sur le site du périscope.fr ou passer, hein, parce que c'est rue de Bourgogne, l'administration, mais la salle est rue de la Vierge.
1: Tout à fait. Voilà. Et même si la devanture du théâtre est fermée en journée, nous, on est là dans les bureaux, bien évidemment, bien et on okay. est ouvert.
0: Et vous répondez, bien sûr, à tout le questionnement. Alors, comme je disais, on ne va pas tout passer en revue, hein, ça serait monotone et puis tellement rapide que les artistes méritent qu'on explique un petit peu leur projet. Donc, on va parler des trois spectacles, en fait, du mois d'octobre. Et puis, comme ça, on aura le plaisir de se retrouver plusieurs fois dans l'année pour parler un peu des spectacles. Et donc, il y a le 25 septembre, Furtive, de la compagnie La Baleine Cargo. Et je vous laisse le présenter, puis on écoutera un petit extrait à la fin pour bien se mettre un peu dans l'ambiance. Alors Furtive,
1: c'est une création de la compagnie Baleine Cargo, qui est une déambulation dans l'espace public. Le spectacle nous invite à suivre un groupe de femmes qui se retrouvent et interrogent un monde qui les inquiète, la place des femmes dans l'espace public, les discriminations, l'écologie. Elles décident alors de s'emparer de la ville pour créer une manifestation poétique et politique, une sorte de traversée collective pour faire face à leurs peurs et affirmer leur envie d'agir ensemble.
0: Ça démarre de la place du Chapitre.
1: Exactement. Et du coup, le public est invité à les suivre dans les rues. Ça colle des mots et des slogans, ça raconte, ça danse, ça chante. Chacune a son propre langage et le spectacle mélange théâtre, danse, slam, langue des signes, street art.
0: Langue des signes, hein, c'est important.
1: Oui, ah, tout à fait.
0: Pour s'ouvrir au public empêché, comme on appelle maintenant.
1: Exactement. Et du coup, petit à petit, le public n'est plus simplement spectateur. Il devient vraiment partie prenante de cette sorte de manifestation poétique qui traverse la ville. Voilà, c'est une proposition qui est à la fois très engagée, sensible, mais il y a ce côté très vivant de cette déambulation et qui questionne vraiment la place des femmes dans la rue et plus largement notre manière un peu d'occuper et de partager l'espace en commun.
0: C'est important de dépasser, d'aller dans les cussons, hein, parce que bon, vous parliez des lieux de Richelieu-Gambetta, mais c'est ouvert bien sûr à tous. Et d'aller place du Chapitre, ça permet que le centre de l'écusson.
1: Tout à fait. Mais vous verrez dans notre saison, d'une manière générale, on est vraiment sur une itinérance. On n'est pas focalisé uniquement sur Gambetta, Richelieu. Ouais. On part à Val-de-Gour, on part à Chemin-Bar, Mas-de-Mingue, Écusson, bien évidemment. Enfin, voilà.
0: Non, mais parce que quelquefois, les trois boulevards, c'est un peu des frontières. Hein. Il y a des gens qui ne dépassent pas leurs frontières. Et vous parlez de Pizevin, Val-de-Gour, il y a des personnes qui ne vont jamais là-bas. Hein. Et c'est vrai dans le sens aussi.
1: Et tout à fait.
0: Donc, Furtier, voilà, c'est tout à fait dans ce que vous aimez, ce que vous voulez faire.
1: Ben en tout cas, c'est à un moment donné prendre l'espace public comme un espace réellement de création. Et ce spectacle, il fait particulièrement sens avec nous, ce qu'on a envie de défendre et de comment l'espace public doit être un bien commun. Et voilà.
0: C'est important, bien sûr.
1: Ça fait vraiment sens avec notre projet, avec notre programmation. Voilà, ce spectacle est gratuit, sans réservation.
0: Bah oui, puisque c'est dehors.
1: Alors, il y a des spectacles dehors qui sont avec réservation.
0: Oui,
1: exactement.
0: Bah, je vous propose qu'on écoute peut-être un court extrait, comme ça.
1: Ouais, et peut-être juste avant, donner une toute petite précision, c'est que ce spectacle, il n'arrive pas par hasard non plus, c'est qu'il est, on l'a imaginé aussi en partenariat avec le collectif La Basse-Cour, qui est implanté maintenant au Spot, et du coup, il s'inscrit dans le cadre du festival Les Nuits Occupées. Qui est un festival féministe qui questionne notamment les inégalités justement et les rapports de pouvoir dans l'espace urbain.
0: Okay. Voilà. Donc c'est là cette association de tout ce monde.
1: Exactement.
0: Pour valoriser vos valeurs, les partager.
1: Mais avec plaisir pour écouter.
0: On peut écouter.

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0: Alors sur Radio Alliance Plus, nous continuons la découverte de la saison 26-27 du Périscope avec Antonin Baudry. Donc Furtivre comme déambulation et en octobre aussi Fantôme, le collectif La Méandre. C'est le samedi 3 octobre à 20h et c'est également gratuit.
1: Tout à fait. Là, on continue justement notre itinérance à travers la ville et on part, on vous embarque cette fois-ci du côté du Mont du Plan, donc entre les quartiers Gambetta et Richelieu, et pour une création du collectif de La Méandre qui nous vient de Chalon-sur-Saône. C'est un grand spectacle, grand format, en plein air, à la croisée du ciné-concert, du théâtre d'objets, de la musique et des arts numériques. On y suit Fantôme, c'est un enfant rêveur qui vit dans une société très autoritaire où tout semble extrêmement contrôlé. Un jour, presque malgré lui, il va provoquer un incident qui va venir complètement dérégler ce monde et peu à peu déclencher une révolte, une sorte de grande révolte populaire. Ce qui est assez impressionnant dans Fantôme, c'est vraiment sa forme. On est face à une grande scénographie qui se transforme au fil du spectacle, au fil de l'histoire, avec un film d'animation projeté en grand format et deux musiciens qui jouent en live toute la partie musicale.
0: On est assis, on est debout.
1: On est assis, parfois debout.
0: La réponse de Normand.
1: C'est vivant. C'est vivant et ben oui, lors d'une révolte, à un moment donné, le public, bien évidemment, ne peut pas rester assis.
0: Bien sûr. Voilà. Je vois qu'ils ont appelé à des complices. Hein,
1: il y a eu tout un appel à participation. Donc là, on est complet. Il y a eu un engouement pour participer au spectacle et devenir complice avec la compagnie. Mais là, j'en dis pas plus pour que le public découvre.
0: Mais comme ça, la prochaine fois, vous aurez encore plus de volontaires.
1: C'est ça, exactement. En tout cas, c'est accessible à tous, à partir de 6 ans, gratuit, sans réservation non plus. C'est le 3 octobre à 20h au Mont du Plan. Et là, encore une fois, on s'est associé à plusieurs structures nîmoises. Et donc, c'est une coopération entre le Spot, Paloma, Jazz 70 et le Périscope.
0: C'est vrai que la vie associative à Nîmes est excessivement étendue. Et c'est vrai que Radio Alliance Plus en suit de nombreuses. Et c'est bien de vous voir coopérer pas chacun dans son coin, mais essayer de faire quelque chose.
1: Et puis surtout, c'est des projets qui ne pourraient pas voir le jour si on n'était pas ensemble à mettre nos énergies collectives.
0: Et puis élargir le public, hein, parce que peut-être que chacun, en général, se limite, c'est pas une limite, mais bon, se focalise sur une activité.
1: Tout à fait.
0: Donc là, il faut avoir l'esprit ouvert.
1: On est d'accord.
0: Alors, on n'a pas d'extrait musical de Fantôme, donc il faut venir le samedi 3 octobre, donc à 20h. Ça dure à peu près une heure. Et on va passer directement au troisième programme, Invertébré, et on va écouter la musique avant cette fois-ci.

0: Alors, le troisième spectacle, donc, on vient d'écouter un petit, je sais pas si on appelle ça un teaser, une petite bande, un petit extrait musical. C'est Invertébré, c'est la compagnie Concordance, donc du théâtre d'Adil Kassed et Maud Payan, qu'on connaît bien. Et ben, je vous laisse en parler. Là aussi, c'est gratuit, mais vous parlez des problèmes monétaires et tout est gratuit.
1: Alors, c'est un choix. Mm-hmm. C'est un choix. Il faut savoir qu'économiquement, nous, la billetterie au théâtre du Périscope ne pèse pas très lourd au regard de la capacité du lieu. Et donc, c'est pas parce qu'on va faire 3, 4 spectacles gratuits que l'économie du Périscope va être fragilisée. Et je crois justement que. Les finances publiques doivent justement permettre cette accessibilité au plus grand nombre. On est un service public. Donc parfois, avoir des propositions gratuites et ouvertes à tous,
0: c'est important. Parce qu'on parle aussi, il y a des personnes qui ne peuvent pas mettre 4 euros ou 5 euros dans un spectacle. Donc c'est pour ça qu'il y a des tarifs plus ou moins évolutifs. Mais là, gratuit, il n'y a aucune excuse, je vais dire.
1: Exactement.
0: Venir en famille, grands-parents, tantes, oncles, tout le monde.
1: Donc là, vous l'aurez compris, on est donc toujours dans notre itinérance. Le Périscope n'a toujours pas ouvert ses portes, puisque là, on vous embarque au Bois des Espèces. Et donc, on quitte un peu la ville. Et donc, c'est pour cette création de la compagnie Concordance, un spectacle de danse et de théâtre en suspension, donc porté par la chorégraphe et danseuse Maud Payan, dont vous avez cité. On y rencontre Clara, c'est une bio-hackeuse atteinte d'une maladie dégénérative qui décide de modifier elle-même son ADN. Mais cette expérience va progressivement transformer son corps, ses repères changent, la gravité semble ne plus agir de la même manière sur elle et elle commence peu à peu à s'éloigner de sa propre nature humaine.
0: C'est de la science-fiction.
1: Voilà. Et c'est absolument fascinant. On est vraiment... Il y a aussi toute une portée autour de la danse aérienne. Et c'est un instant magique au milieu des arbres à découvrir. Et puis on propose avant ce spectacle, pour cheminer jusqu'au spectacle, toute une balade avec le Cougar, qui est le centre ornithologique du Gard.
0: C'est pas Cougar, hein, c'est Cougar.
1: Exactement. Et l'idée, c'est de prendre le temps un peu d'observer la biodiversité qui nous entoure, d'échanger autour du vivant, et ensuite de découvrir le spectacle en plein cœur du Bois des Espèces. Et encore une fois, en coopération, cette fois-ci avec Eurecart, dans le cadre du Chemin de Traverse, qui est un projet qui invite un peu le public à découvrir à la fois des espaces naturels à travers des balades et des propositions artistiques.
0: Dis donc, pour quelqu'un qui ne connaissait pas trop Nîmes, j'ai l'impression qu'en un an, vous avez fait le tour, hein, vous n'avez pas dû chômer. Hein.
1: Explorer les environs.
0: Et avec beaucoup de plaisir, je pense.
1: Et avec beaucoup de plaisir.
0: Vous attendiez peut-être pas à autant de possibilités, peut-être.
1: Non, après, l'espace naturel est pas si évident que ça à Nîmes, il faut le chercher. Mais oui.
0: Bah, c'est bien, parce que justement, Nîmes, c'est pas qu'un écusson, c'est toute la région.
1: C'est tout un territoire.
0: Et c'est vrai que vous avez du mérite, parce qu'après l'été caniculaire qu'on a eu, s'il faut... on imagine...
1: On sera en octobre, on sera bien.
0: Il fait toujours chaud, hein.
1: Oui,
0: il fait toujours chaud. Donc, ces trois premiers spectacles qui nous donnent un petit peu l'avant-goût. Et puis, on va terminer peut-être... vous allez nous allécher un petit peu pour la suite, c'est-à-dire jusqu'au mois de juin, il y a beaucoup... Comment vous définiriez, parce qu'on a parlé tout à l'heure des résonances, on a parlé de ces ateliers, on a parlé de ces films. Vous avez essayé de les répartir régulièrement toute l'année pour qu'il y ait un spectacle, enfin il y ait des spectacles chaque mois, mais aussi des ateliers, aussi des films.
1: En fait, l'idée, c'est quasiment sur tous les spectacles de prolonger l'expérience de spectateur. Donc, on a, pas systématiquement des ateliers, mais en tout cas, on va avoir une action qui va venir faire écho au spectacle. Donc effectivement, tout au long de l'année, on va retrouver des...
0: on voit bien exposition, spectacle, résonance, atelier, c'est très, très bien défini
1: après,
0: dans la plaquette.
1: Et on a un gros volet aussi d'accompagnement à la création, avec beaucoup de compagnies et de projets qui viennent en résidence au Périscope. Ça peut être sur des périodes, sur du travail de des sortes de laboratoires de recherche, ça peut être sur des résidences plutôt courtes, longues, tout dépend vraiment les besoins des équipes artistiques. Mais en tout cas, on est on attache une grande importance à l'accompagnement à la création. Donc le Périscope vit aussi par ces artistes qui viennent travailler dans nos murs et ouvre aussi des temps de rencontres, d'échanges, donc à travers des sorties de résidence par exemple, mais en tout cas ouvre des temps avec les publics.
0: J'aime beaucoup ce terme de laboratoire de recherche, hein. C'est important cette création, surtout à une époque où justement les jeunes compagnies ou même les autres compagnies ont du mal financièrement, donc c'est bien d'avoir un lieu qui les aide, hein. C'est ça qui est important. Juste un petit mot pour finir. Donc, il n'y a plus le label marionnette, mais il y a tout de même beaucoup de marionnettes dans les spectacles.
1: Alors, la marionnette et le théâtre d'objets, pour moi, font partie de l'ADN du Périscope. Donc, bien évidemment, d'accord, on continue à défendre ces esthétiques. C'est des esthétiques qui, moi, me parlent aussi. Et donc, bien évidemment, on continue à explorer la marionnette et le théâtre d'objets, mais en ouvrant aussi à d'autres esthétiques et à des formes un peu plus hybrides aussi. Et voilà, au croisement de plusieurs disciplines. Et vous l'avez vu à travers déjà les quelques spectacles dont je vous ai parlé.
0: C'est ce que je disais tout à l'heure, c'est la continuité dans la nouveauté.
1: Exactement.
0: Mais merci à vous, Antonin Baudry. Bonne rentrée, bonne saison, et puis on se revoit pour que vous nous parliez avec autant de passion des autres spectacles. Merci à vous.
1: Avec grand plaisir, merci.

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0: 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Tout à coup, per toc de créer une comédie musicale punk rock à destination, écoutez bien, des enfants de 6 ans, pour que le public comprenne c'est tout, et à cause bilingue. 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
1: 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Amélia,
2: bonjour.
1: Chloé,
3: bonjour.
1: Et Lilou,
4: bonjour.
1: Kevin, on est Djouga, une formidable pièce de théâtre sur l'impôt de la Doline, plein de monde, et si c'est une colle brave, il y avait une quinzaine d'acteurs, ça quoi?
2: Oh, ça quoi, c'est à peu près 15.
1: Les sciences des lycéens, d'anciens lycéens, ça y est bien compris, avaient travaillé à ce spectacle pendant l'année de terminale, ça quoi?
3: Des primaires, la ben créate en primaire pendant l'année de notre professeur Gauthier Couffin et la ben Djouga dans la salle del club à Rudès. Des bandes d'enfants, des scolos, des tout public, avec les parents, les amis. Et après, nous avons proposé l'estivada pour le représentant Emma, parce qu'elle est vraiment engagée dans le glyphosate, dans la sphère musique, dans le McDonald's, et à quoi nous tenions à court des mantras.
1: Alors, le principe, est-ce qu'avec torsite, c'est pour dire tordu, le goût et les femmes poulites, c'est d'accord?
2: Oh, c'est d'accord. Ouais. Aben presse le goût est original et aben escriche tout à la seguida. 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Donc, a bien imaginat tout à quel seguida de la aventure de la fan poulite et de la filio poulido.
1: Et avec agrimenta tout à coup, mais des musiques et des parties des jokes, des combats, des accords, Lilou?
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1: On m'a encanté les riffs des guitares. Alors, tu Chloé, si c'est une des guitaristes qui a agrémenté le spectacle, mais des riffs formidables. Il y a des rock, il y a des rap, il y a des tout.
3: Exactement, et c'est principalement punk rock. C'est Aurélien, une amie à Gauthier, qui a créé toute la musique, les a composées, les a écrites sur les paroles, et nous les a apprises. Donc, il y a tout le début avec une générique, avec une solo qui est entraînant. Après, il y a la musique des Cap al Pais des Sous la Terre qui chantent Lia et Lilou avec Nathan. Elle aussi est entraînante. Il y a le slam des Loudrak avec Ethan et Courantie où Aurélien a catchat mais une référence à le conte des John Boudou par rapport à le drac, à l'infâme poulite. Donc, c'est un grand travail. Il y a des musiques et ce bourrin d'ut est plat.
1: C'est formidable. Et le public est sur le public de la foule, expliquant vos mains, des bras mains. Vous avez Béla ou Souska aussi actualisé le personnage d'Eldrak. Comment l'avez traité? Comment vous avez vécu l'idée de l'Ifaï Reporta? Tout ce qui, fin final, ne va pas trop bien dans le monde actuel.
3: Le drac dit nous compte des Joan Boudou, c'est une personnage qui bol c'est mal à terre sur la planète et Dieu est la personne qui se met à terre sur laquelle la planète sont la personne la plus riche du monde. 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
3: Et nous sommes venus à l'idée de parler d'aquelle facette, parce que à la base, le spectacle a bien une consigne, qui a des fois un spectacle, une comédie musicale, punk rock, pour les fans des 5 à 7 ans, qui traite de la biodiversité souterraine. Parce que si nous, on ne vient pas se beaucoup faire à quoi, et c'est une condition de notre directeur principal. 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

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Mai est une, también une escapade sauvage à la croisade du camion occitan, celtique et festif que Bricadrac vous concocte dans une marmite musicale emplenée de bestioles étranges, au goût médiéval et fantastique. 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

0: Nathan qui joue les femmes poulites. Et après, place filio, il y a Lia qui joue la filio poulide, Chloé et Natalia qui sont à la guitare, Jugi Titoul. Après, puis il y a la serveuse, la serbeira, et l'assistante qui est Juga de Père Arwen. 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
3: 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Et à la fille est celle qui récupère le profit, l'entreprise et tout ce qui va à baisse pour encore exploiter toute la nature et la biodiversité.
1: Souvent, le monde pense que si les faits n'ont rien à pouvoir, la planète virerait mieux, mais ce n'est pas une évidence. Alors.
0: Tout à coup, c'est une question d'argent, les personnes ont le pouvoir d'argent et toutes les personnes qui existent pensent que si quelqu'un ont le pouvoir, viendraient pareil.
1: Alors, le DRAC, qui est PDG des DRAC Corporation, cargo investit un costume, une cravate et tout à coup. 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
0: 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C'est certaines blagues qui sont accessibles qu'elles adultes et qui comprennent. Et à qu'est-ce que sert? Et c'est ça de notre plus grande représentation. Il n'y a pas jamais il y a eu autant de monde. 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
3: à quoi montrer que l'Occitan peut se passer des différentes formes, mais des façons, mais les acteurs, mais le scunter, mais la musique. Notre professeur Gauthier Couffin nous a montré tout le panel la très Anna d'Ambel, de la musique. On en a étudié mais des groupes de musique. Nous avons fait des podcasts, avec des scunter, pour prendre des exemples. Est vraiment une manière de montrer comment l'Occitan peut être utilisé actuellement et continue de vivre et d'être par là. Amé tout le monde.
1: Alors, espérant que vous tournez vers à l'estival de l'an qui vient, et espérant qu'il tournera à Rodez. On la garderait.
2: On la garderait.
1: Et bien, grand merci et bonne continuation.
3: Merci.
2: Merci, Fula.
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Qu'à cette ballet d'automne est organisée à Sommeir, à l'espace Laurence Durel. 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Et le tarif d'entrée au ballet est de 8 à 10 euros, selon votre trajet et votre statut.
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Allez, vous disiez ou passe. C'est à l'entreviste de Jordi Saval, musicien en contrat à le sud de Marley et prémi UNESCO de l'artiste mondial. Allez, olé, tenez-vous fiers. Au coquet, venez.

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7: Bonjour, bonjour à tous. Un Clap Cinéma spécial, car le parrain du festival Une salle sous les étoiles de juillet 2026, c'était Gustave Kervern, très présent au fil des jours pour présenter La Vénus électrique, mais aussi parler de sa vie d'acteur, accompagné de Sophie Rennes, monteuse passée à la réalisation pour Cigarettes et chocolat chaud, qui était diffusée le soir même en plein air dans la cour de la fac Vauban. Un vrai plaisir de les écouter, de répondre à nos questions. Écoutons-les.
8: Alors, merci à vous trois encore une fois d'être là. Et on avait prévu de démarrer sur l'actualité, c'est-à-dire la Vénus électrique.
9: Oui.
8: Oui.
9: Oui, c'est un très très beau film que j'ai découvert à Cannes, puisqu'il était en film d'ouverture de Cannes cette année. Et je ne l'avais pas vu, donc c'était un beau moment, parce que je trouve que ce film est... Je l'ai dit d'ailleurs à Pierre Salvadori, qui est le réalisateur du film, j'ai dit que c'était un film quasi parfait.
8: Oui, très très bien.
9: Donc, j'étais très heureux, franchement, c'était magnifique. Et puis, je crois qu'il est encore en salle, oui. Je suis sûr même, donc allez le voir.
8: Laura était à Cannes, donc elle a des questions à vous poser.
10: Oui, quelques petites questions pour le moment. Donc avant vraiment de se pencher sur la Vénus électrique, j'aimerais savoir quel est votre rapport avec le Festival de Cannes tous les deux?
9: C'est un rapport un peu de... Enfin non, mais d'abord, tout le monde a envie d'aller à Cannes, donc c'est il faut pas se le cacher. Hein. C'est, là, par exemple, j'ai tourné un film en mai dernier qui s'appelle Voilà, c'est fini. Je l'ai présenté à Cannes, il n'a pas été pris, donc j'ai eu quand même un peu les boules. Parce que, en fait, pour des petits films comme ça, c'est une visibilité qui est offerte, et si on ne l'a pas, c'est... Après, pour la sortie, c'est dur, donc il faut essayer de se raccrocher à tous les festivals possibles. Et ce festival-là, c'est le plus important, donc forcément, on a un peu les boules. Alors, quelquefois, on a des... Comme là, j'étais pour la Vénus électrique, j'étais heureux. Quelquefois, je suis malheureux. Enfin, c'est le festival de la bipolarité, en fait.
8: Oui, parce qu'il y a ce côté... Pardon, j'y ai pas pris le micro. Il y a ce côté paillettes, il y a ce côté smoking, il y a ce côté oui. Toutes les robes, etc. Ça, vous en fichez?
9: Non. disons que c'est pas ma partie, on va dire. Hein, mais disons que j'ai pas mis ma plus belle robe pour aller voir la Vénus électrique. Mais non, mais j'ai toujours le même costume depuis des années et la même cravate. Donc
8: ça va, il faut pas grossir. Hein.
9: Ouais, c'est ça. Bah, je suis obligé de surveiller mon poids. C'est... Mais non, ça m'intéresse quasiment pas du tout. Ce que je vois, c'est qu'il y a les meilleurs films du monde au meilleur moment. Il n'y a pas tous les meilleurs films du monde, puisqu'il n'y avait pas le mien. Mais bon.
8: Alors Laura, tu avais une autre question?
10: Il me semble que votre film qui s'appelle Avida... Oui. Qui a été coécrit et réalisé avec Bruno Delépine, a été présenté en hors compétition. Benoît, pardon.
9: Ouais.
10: Qui a été présenté en hors compétition au Festival de Cannes en 2006.
9: Ouais, j'ai même eu pour le Grand Soir, un autre film que j'ai fait avec Benoît Poulevard et Albert Dupontel, j'ai eu le prix du jury à un certain regard. Donc j'ai été déjà nommé. J'ai vécu toutes les émotions à Cannes. J'ai aussi provoqué le courroux de l'organisation parce que j'avais fait un doigt d'honneur à Brad Pitt. Donc j'ai tout vécu.
8: Ça,
9: oui.
8: Ah.
9: Bah, c'était pour lui dire que on faisait des bons films en France et qu'il n'y avait pas que lui. Hein. j'étais dans une espèce d'euphorie. Enfin non, je m'étais glissé dans un photocall d'un film de Brad Pitt, donc j'étais un peu pas désirée, on va dire. Et à un moment donné, ils se sont aperçus, il y a 500 photographes quand même, donc ils se sont aperçus que je faisais pas partie du film, donc ils m'ont viré comme ça, et en partant, j'ai fait un doigt d'honneur. Mais donc les 500 photographes ont pris le cliché de mon doigt d'honneur à Brad Pitt, qui rigolait. Hein, donc,
8: Mais ça correspond bien à votre tempérament, moi, je trouve.
9: C'était un film, Le Grand Soir, c'était un film punk, donc... C'était avec deux punks à chien, donc on était dans un esprit punk rigolo pendant tout ce festival, sauf que bon, l'humour n'a pas toujours sa place au festival de Cannes, notamment dans le protocole.
8: Et alors Laura, une autre question ?
10: Oui, là c'est plus par rapport à la Vénus électrique, donc vous retrouvez Pierre Savadori après le film Dans la cour en 2014, où vous partagiez déjà l'affiche avec l'acteur Pio Marmaille. Qu'est-ce que cela représente pour vous de tourner à nouveau sous sa direction ?
9: C'est vraiment un réalisateur de très grand niveau, de très grand talent. Donc, quand il m'appelle pour venir, je suis hyper content, je suis flatté. Et donc, dans la cour, c'était assez incroyable parce que c'était mon premier rôle et j'avais 50 ans. Donc, j'ai commencé quand même sur le tard.
8: Et puis, avec une actrice.
9: Oui, avec
8: de
9: Catherine
8: haut
9: Deneuve en plus. Donc, j'avais très peur. Et elle m'a bien rassuré. Enfin, c'est vraiment quelqu'un de formidable. Catherine, je peux l'appeler. Vous l'appelez Catherine, je crois.
8: Catoche.
9: Donc, c'était vraiment impressionnant. Puis de tourner avec Pierre. Donc, c'est un film très personnel aussi. C'est un film qui n'a pas trop bien marché. Mais en tout cas, qui est tout le monde m'en parle. Tout le monde me dit que c'est un des plus beaux films de Salvadori. Et puis là, j'étais heureux d'être à nouveau dans sa distribution, parce que j'ai loupé pas mal de films. Hein, il fait pas toujours appel à moi, mais il m'a rappelé là, à Cannes que c'est moi qui l'ai appelé pour avoir un rôle. Et ça, je me rappelais plus. Voilà.
8: Alors on a posé la question à Gustave, mais vous, Sophie, Cannes, comment vous les avez vécu, puisque vous avez eu aussi des Césars, comment vous...
4: Un déjà.
8: Comment vous vivez Cannes?
4: Quand on est... tu le sais, quand on est... Moi j'y vais en tant que technicienne, donc quand on y est, c'est qu'on est très content parce qu'il y a le film qui va être vu, en tout cas. Moi je le vois toujours, j'ai toujours que des bonnes aventures là-bas, donc parce qu'on n'a pas la pression qu'ont les réalisateurs, et en même temps on est avec l'équipe à fond, quoi. Donc moi j'aime beaucoup, et je vais en général dans la sélection un certain regard, moi. Je sais pas, je suis un peu habituée tant que monteuse à ce genre de film, un certain regard.
8: Vous êtes monteuse, réalisatrice, hein, il faut bien le préciser. Le film de ce soir, vous l'avez réalisé, mais on avait prévu d'en parler un petit peu après, donc ça va arriver. Alors Gustave, on revient tout de même sur la Vénus électrique. C'est un rôle de très méchant. Hein, on va pas dévoiler la fin. Vous êtes senti à l'aise dans un rôle de méchant?
9: Tout le monde me dit que je suis trop gentil pour jouer un rôle de méchant, mais, mais je crois que j'ai bien fait mon taf. Je crois que je suis assez crédible en méchant, et tant mieux, parce que justement le problème des étiquettes que ce soit partout, d'ailleurs même dans la vie, hein, c'est que les gens me voient toujours en gentil. Gentil nounours, bonhomme. Mais en fait, je peux être très con, et ça m'arrive aussi. Et puis surtout, je peux jouer très bien le méchant. Donc j'étais content qu'il me propose ce rôle-là. Ça fait plaisir parce qu'on est cantonné dans toujours les mêmes rôles. Mais moi-même, en tant que réalisateur, j'avoue que quelquefois, quand je prends des acteurs, je leur donne le rôle dans lequel je les vois, c'est-à-dire le rôle qu'ils font toujours. Donc c'est une critique que je m'adresse à moi-même, c'est-à-dire qu'on fait pas, mais on essaye quand même à chaque fois quand même, quand je parle en tant que réalisateur, de prendre les gens et de leur faire un petit pas de côté sur ce qu'ils ont l'habitude de faire malgré tout, ou dans la façon de jouer, ou dans la chevelure. Par exemple, quand on avait eu Depardieu dans Mammouth, on s'est dit mais comment, il faut vraiment qu'on lui change ses cheveux, parce qu'on le voit toujours avec sa coupe au bol. Là. Mm-hmm. Et on lui a donné, enfin on lui a rajouté des extensions, exactement. Mm. Donc voilà.
8: Je vois que Grégoire a pris le micro. Tu voulais
6: non,
8: intervenir
6: sur la venue sélectrice. Pour le coup, je trouve que c'est vraiment, enfin, sur le choix de casting, parce que c'est vrai que les méchants dans les films, des fois on les identifie un peu tôt et tout ça. Là, ce qui est très cool, c'est que Gustave dans le film, quand le film commence, c'est vraiment c'est un nounours. Enfin, c'est qu'on se doute pas un moment de ce qui est. Bon, je vais pas spoiler quoi que ce soit dans le film, mais en tout cas, il y a un petit retournement que je ne dévoilerai pas ici, qui fait que le fait de choisir Gustave pour ce rôle-là, je trouve que c'est hyper intelligent parce que les gens ne s'attendent à rien et que ça participe du scénario, enfin et de comment le réalisateur aussi construit son film en se disant ok, je prends un comédien qui n'est pas identifié comme ça, et que les gens parlent aussi du film par rapport à ce rôle-là. Et c'est pareil pour Gilles Lelouch qui est hyper émouvant dans le film, on s'y attend pas forcément.
8: Enfin, il y a vraiment un retournement à la fin, hein, donc il faut aller voir le film. Bon, on écoute la bande-annonce de la Véluche électrique dans laquelle vous n'apparaissez pas. Vous êtes très vexé?
9: Non, parce que j'ai un rôle pas secondaire, mais...
8: Ah, tout de même d'importance.
9: Oui, okay. D'importance, mais c'est vrai, maintenant que vous me le dites...
4: voilà, il passe va un bouter. Message en direct. Sais, mais
8: il va bouter, ça y est.
9: Un an après.
8: Alors, nous écoutons la bande-annonce de la Vénus électrique. Sans le savent qu'il y a peur.
11: Est-ce que tu m'as pardonné? Redis-le, s'il te plaît.
12: Je t'ai pardonné, Antoine.
13: Aussi en sec, monsieur Balestro, je vous propose d'aller reprendre. Quand il vous voit, il peint, et quand il peint, je vends.
12: Je vous croyais son ami. Il n'y a pas de place pour les scrupules dans ce grand corps?
13: Il est large. Il peut contenir un ami et le marchand. Je connais sa vie, ses secrets. Je vous soufflerai des histoires.
12: Et le peintre, il est beau?
14: Ah oui, il est beau.
13: Bonjour.
11: Je vous propose 100 francs.
8: Alors, on a vu un petit raté.
9: Une très belle musique aussi. Oui. Tout est vraiment magnifique dans ce film. Je recommande à tous ceux qui nous écoutent d'aller le voir.
8: Il y a une très belle reconstitution, je trouve, de Paris, de la fin du 19e siècle.
9: Oui, aussi, on a tourné
8: sensible.
9: Ça en Belgique.
8: Ah oui, comme ça, se voit pas.
9: Mais voilà, les effets spéciaux. Mais c'est vrai que le cirque en lui-même avait été fabriqué et magnifique, je trouve. Toutes les attractions de ce cirque sont...
8: La fameuse Vénus électrique.
9: La fameuse Vénus
8: cette
9: électrique.
8: Cette transe du baiser fatal.
9: Voilà, tout à fait.
8: Vous l'avez testé, non?
9: Non, je l'ai pas testé, c'est dommage, mais c'est ma vie privée, c'est mon jardin secret.
8: Alors, comme nous étions un peu trompés dans l'ordre, on voulait vous faire écouter, puisque c'est le début un peu de votre carrière, on va vous faire écouter une petite réplique. Et on va voir si
15: notre président
8: vous
15: a décidé de venir en aide à nos vieux voisins français. C'est le généreux Gustave de Carverne qui a eu cette noble idée. Gustave ?
16: Et oui, Jules-Edouard, en effet, nos voisins français se font humilier en ce moment par les Chinois avec leurs panneaux solaires à pas cher. Il semblerait que les Chinois prennent un malin plaisir à humilier à tout bout de champ les Français avec leurs produits de merde, et les Français ne devraient rien dire. Voilà, alors les Chinois haussent le ton et les Français baissent le pantalon. Ben non, je vais vous montrer qu'on peut faire peur, et très facilement, aux Chinois.
9: Ça, il faut le voir. Hein. Je resitue pour les gens, je suis allé sur la place du Trocadéro et je faisais peur, hein, je criais contre les touristes qui étaient
8: et qui avaient très peur.
9: Alors ce sketch, je suis content parce que ça ressort sur les réseaux sociaux et chaque fois c'est mes enfants qui m'ont dit « Papa, ton sketch de Groland », parce que c'est un sketch de l'émission Groland que je fais depuis 33 ans, il passe, c'est sur Internet, ça cartonne et tout ça, et j'ai quelques sketchs comme ça qui ont vraiment marqué les esprits. Il y a aussi un sketch qui s'appelle Le Voyant, qui a beaucoup tourné aussi.
8: On en a visionné beaucoup, et celui-là nous a fait beaucoup rire, c'est pour ça qu'on l'a choisi. Alors Laura Groland.
10: Moi, ma première question, c'était vraiment des vrais touristes?
9: Oui, bien sûr.
10: C'est exceptionnel.
8: Pas des figurants?
9: Non.
10: Donc pour resituer un peu pour les personnes qui ne connaîtraient pas l'émission Groland, donc le Groland est un univers satirique fictif imaginé en 92 par Benoît Delépine, là je l'ai bien dit,
9: oui,
10: et Christophe Salengro pour Canal+. Né sous la forme de courtes chroniques présentées par Jules-Édouard Moustique, il est devenu au fil des années une émission culte déclinée en plusieurs formats avec son humour absurde, irrévérencieux et sa satire de l'actualité.
8: Ça vous va?
9: Bah écoutez, on peut pas faire mieux, dire mieux.
10: Ok, parfait. Du coup, en fait, ma question, c'était quelle place le Groland a-t-il occupé dans votre parcours? Parce que j'ai l'impression que cette aventure vous a permis de rencontrer de nombreux artistes et cinéastes avec lesquels vous avez ensuite continué à travailler, notamment Benoît Delépine.
9: Oui, mais figurez-vous que c'est grâce à Roland que j'ai rencontré, par exemple, une réalisatrice extraordinaire qui s'appelle Sophie Rennes.
8: Qui est à côté de vous.
9: Ah, t'es là. Merde. Pardon, bah, quelle coïncidence. Mais c'est vrai que...
8: Il y a son film qui passe ce soir,
9: ouais,
8: vous savez.
9: Oui, il y a son film qui passe ce soir, tout à fait, Cigarette et chocolat chaud. Mais je suis encore étonné, j'y repensais hier, parce qu'on a... On s'est revu, on se voit pas souvent forcément, et qu'à Paris c'est dur de se voir, mais en tout cas je me disais, tiens, mais pourquoi elle m'a pris je me demande encore pourquoi elle m'a pris dans le rôle principal, et c'est la force de Groland, je crois, vis-à-vis de pas mal de gens, c'est que c'est une communauté d'esprit, ça a marqué vraiment les gens, et Sophie, c'est la... Groland, c'est important pour elle, je le sais.
8: Et vous n'avez pas regretté, Sophie, de l'avoir choisie?
4: Ah, pas du tout, c'était un rêve total. Donc,
9: non, mais moi, je ne me rends pas compte que c'est un rêve. Je rêve que c'est un rêve. Enfin,
8: Oula, non, j'en rêve perdu, encore.
4: Oui, moi, j'ai demandé, quand j'ai fini d'écrire le scénario, quand on commence à se projeter sur les acteurs, j'ai tout de suite dit à ma production Mandarin Cinéma que j'adorerais avoir Gustave... avec nous. Alors ils m'ont dit, ah bon, mais est-ce que t'es sûr que c'est le papa, est-ce que c'est sûr qu'il voudra et tout ça, et ils y croyaient pas trop que t'allais vouloir venir nous voir, ouais, voilà, et finalement j'ai écrit une lettre à son agent, ouais. Je lui ai dit à quel point je l'adore, quoi, parce que ça a construit nos vies, c'est un contre-pouvoir, Groland, ça va loin, et je voulais vraiment un père très très rock'n'roll et utile.
8: Vous êtes comme ça dans la vraie vie, Gustave? Rock'n'roll, un père rock'n'roll.
9: Je sais pas. Oui, j'ai été un peu rock'n'roll quand même. À une époque, là, je me suis pas mal calmé, mais effectivement, je pars du principe que la vie, ça doit être un peu échevelé, on va dire.
8: Oui, il y a du vent, hein, là, nos auditeurs ne vous voient pas. Ils ne voient pas votre belle chemise rose.
9: Maintenant, je suis calme, mais c'est vrai que j'ai toujours voulu faire le con, quoi. Mais je trouve que faire le con, c'est salutaire. Faire le con, c'est aussi une façon de faire réfléchir, notamment dans Groland. Il y a des sketchs très basiques, mais il y avait des sketchs aussi... il y a des sketchs d'anthologie qui sont presque sociologiques, quoi. Donc c'est une façon de vivre. Groland, c'est on a créé une communauté. Il y a plein de gens qui ont l'autocollant GRD au cul de leur voiture. Et on se reconnaît, quoi. On se reconnaît, mais de tous bords politiques, d'ailleurs, parce que quelquefois, on est étonné. On parle avec un mec, super, j'adore Groland et tout ça, puis on s'aperçoit qu'il... Il est d'extrême droite, mais bon. c'est un copain quand même, c'est un Grolandais avant tout.
8: Alors, on va vous faire écouter une autre réplique. Vous avez parlé de ce film tout à l'heure, donc je pense que vous n'aurez aucune difficulté à le reconnaître.
14: À ton avis, nos auditeurs, pourquoi on ne t'a pas déclaré à la caisse de retraite agricole, hein? Cherche bien.
17: Parce que je ne suis pas agriculteur.
14: Et pourquoi tu n'es pas agriculteur?
17: Parce que j'ai pas le diplôme.
14: Et pourquoi t'as pas de diplôme?
17: Parce que j'ai pas le bac.
14: Pourquoi t'as pas le bac?
17: Parce que l'école me faisait chier.
14: Et pourquoi te faisait chier l'école?
17: Parce que les profs m'emmerdaient, quoi.
14: Pourquoi ils t'emmerdaient, les profs?
4: On est tous en train de rire.
17: Parce que j'y comprenais rien. Je comprenais rien.
14: Et pourquoi tu comprenais rien?
17: Parce que...
14: T'as qu'un mot à dire.
8: Alors, vous avez reconnu, bien évidemment.
9: Oui, c'est Depardieu et Ciné, notre ami Ciné aussi, qui faisait partie de cette... tout cet esprit Charlie, esprit... Harakiri et Esprit Groland aussi, qui est le petit cousin. Donc ça me fait... Je regarde jamais trop les films. Alors, réécouter ça, Ciné nous a quittés, Depardieu nous a presque quitté.
8: Oui, donc ça, on va pas.
9: Mais donc, ouais, ça, c'est des souvenirs incroyables de tournage, bien sûr, parce que tous nos tournages avec Benoît Delépine sont assez épiques, il faut bien le dire. Donc, alors, j'aime ça, tout, il y a plein de souvenirs qui remontent.
8: Alors, c'est vrai que ce soit dans Groland ou dans Mammouth ou dans tous vos films, il y a vraiment une bande de copains. Hein. Et c'est des liens très. Vraiment de. Comment dire, d'acteurs, ou c'est vraiment des liens d'amitié profonde. Vous verrez la chanson qu'on a choisi d'écouter. Vous les avez tissés peu à peu, ces liens avec les acteurs-actrices. Vous avez cette communauté dont vous parlez, en fait.
9: Oui, mais qui c'est. Il y a la communauté belge aussi. On avait pas mal de potes belges avant de faire du cinéma, qui étaient l'entarteur belge, tous ces anarchistes un peu belges. Et donc on avait une communauté de gens comme ça, mais après on a profité des films justement pour rencontrer des gens qu'on voulait rencontrer. C'était notre, comme on sort pas le soir dans les, on fait pas de dîner mondain, c'était une occasion pour nous de rencontrer tous les gens qui nous paraissaient, on a appelé ça des pirates, on voulait rencontrer tous les pirates. Et on les a quasiment rencontrés. Et ils sont de plus en plus rares, c'est ça qui est un peu inquiétant. Mais
8: qu'est-ce que c'est qu'un esprit belge ?
9: L'esprit belge, c'est pas se prendre au sérieux, avoir les, je sais pas, avoir une vision de la vie qui est assez dingue et assez. C'est des doux dingues, voilà, pour résumer les Belges. Et ça veut tout dire, c'est des doux et dingues.
8: Mais vous êtes d'origine bretonne.
9: Oui,
8: vous êtes...
9: je suis mauricien, moi.
8: Mais vous
9: je
8: êtes né à l'île Maurice. Vous avez beaucoup travaillé justement aussi sur l'histoire politique de ces pays. Donc, comment vous êtes raccroché à cet esprit belge ? Par l'absurdité ?
9: Oui,
8: par...
9: l'absurdité, oui. Ben, c'est Magritte, enfin, je sais pas, c'est le surréalisme belge aussi. Il y a vraiment cet esprit surréaliste en Belgique qu'on retrouve même maintenant.
8: Alors, vous
9: c'est
8: citeriez...
9: pas perdu, je trouve.
8: Pardon. Vous citeriez... Qui, parmi tous vos amis, parmi tous votre communauté, pour voir si vous allez citer son dont on a choisi la chanson.
9: Ah ben, y a Brigitte Fontaine qui fait partie de notre galaxie, qui est une personne extraordinaire qu'on a rencontrée comme ça justement pour lui proposer un rôle. Enfin, je ne veux pas vous raconter l'anecdote, c'est trop long, mais elle a dit oui, mais c'était compliqué. Tout a été compliqué d'ailleurs, mais c'est Brigitte. Je trouve que c'est la plus punk de nous tous, hein, en termes de chansons. Après, il y a plein de, il y a les Vents Passent, qui est un groupe de rock qu'on a mis dans Le Grand Soir justement. Vous cherchez à me faire dire un nom
8: de... Un nom des acteurs, des actrices.
9: Benoît Poulvorde, qui a été un peu notre inspirateur parce que c'est arrivé près de chez vous. Ça a été le film culte de notre génération, on va dire, de même que Bernie pour Albert Dupontel. C'est pour ça qu'on était contents de les réunir ensemble à l'écran pour la première et la dernière fois, je pense. Mais
8: et c'est pour ça, Sophie, que vous pensiez qu'il n'allait pas vous répondre oui, parce qu'il restait trop dans sa communauté.
4: Non, pas du tout. Moi, j'étais impressionnée. J'avais vraiment envie de le rencontrer. J'étais impressionnée. Et donc, Groland, c'est énormément pour moi, comme je l'ai dit. Et c'était juste. Non, mais je me suis dit, mais pour qu'est-ce qu'il va venir faire dans mon film avec des enfants, des cochons d'Inde. Enfin, bref, j'avais du mal à. Moi, je le voyais très bien dans mon univers, mais je me suis dit, mais comment il va se projeter sur ce scénario, quoi.
8: Et
4: donc c'était ça mon angoisse.
8: Vous avez quel souvenir de ce tournage, Gustave?
9: D'excellents souvenirs, parce que Sophie, c'est quelqu'un de très généreux, d'extrêmement motivé aussi. Pour faire un film, quand on est monteuse, c'est
8: difficile.
9: C'est ça qui m'a plu aussi, hein, c'est qu'elle soit monteuse. D'ailleurs, moi, je suis proche des techniciens, plus proche des techniciens que des acteurs. Hein,
8: êtes entouré par une monteuse et un monteur, hein, Grégoire,
9: ouais.
8: Et Sophie.
9: Oui, c'est ça, ouais. Mais je suis énorme. Oui. Non, mais donc je suis très heureux d'avoir participé à ça. C'était aussi, je dis pas que c'est l'ascenseur social, mais en tout cas, non, ça faisait partie aussi des choses pour lesquels j'ai dit oui, c'est que j'étais content qu'une monteuse fasse son film. Je me suis dit, au moins, ce sera bien monté, déjà, a priori. Donc voilà, c'est...
8: Alors vous avez cité Brigitte Fontaine, on oui. l'avait choisi comme pause musicale avec Yolande Moreau, que vous n'avez pas cité.
9: Oui, c'est vrai.
8: Dans
9: oui,
8: c'est
9: Yolande, pardon.
8: C'est normal, et c'est un hommage aussi à Risky qui vient de...
9: Qui vient de nous quitter,
8: le mari de Brigitte Fontaine.
9: Oui, tout à fait, qui joue dans Le Grand Soir, d'ailleurs, oui. Le mari de Brigitte.

0: Mal d'improductif.
1: Après cette première partie, retrouvons Gustave Kervern et Sophie Rennes pour la suite de l'émission enregistrée en direct lors du festival Une salle sous les étoiles en juillet 2026.
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1: Bonjour à toutes et à tous, soyez les bienvenus à l'écoute d'RFI en direct de Paris. Il est 18h.
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1: Dans l'actualité de ce mercredi 14 octobre, le pouvoir turc prend le contrôle par la force de la principale télévision de l'opposition. Témoignage à suivre du directeur de Halk TV. Un geyser de pétrole, des projections de pétrole brut à plus de 10 mètres de hauteur. L'incident s'est produit au Niger et provoque une marée noire, nous explique dans un instant Magali Lagrange. Ailleurs sur la planète, les Houthis du Yémen revendiquent de nouvelles attaques en Arabie Saoudite. Dans l'actualité française, au lendemain de la 5e journée de mobilisation lycéenne, des établissements sont toujours bloqués aujourd'hui. Et puis enfin, la nouvelle prix Nobel de la paix était l'invitée aujourd'hui d'RFI. Nous entendrons les premières déclarations sur notre antenne de Navi Pillay à la fin de cette édition. Une descente de police, pas comme les autres en Turquie ce matin. Des policiers sont entrés dans les locaux de Halk TV à Istanbul. Cette chaîne de télévision critique régulièrement le pouvoir du président Recep Tayyip Erdogan. Il était 6h30 lorsque une émission en direct a été interrompue, remplacée d'une seconde à l'autre par un téléfilm. Désormais, la chaîne passe sous le contrôle d'un administrateur désigné par les autorités pour gérer le média. L'opération policière s'inscrit dans le cadre d'une enquête judiciaire contre les dirigeants de la chaîne pour blanchiment d'argent. Alors, cette prise de contrôle d'un média indépendant par les autorités indigne et constitue une atteinte à la liberté de la presse. Sheran Asker est le directeur de Halk TV.
4: D'après les dernières études d'audience le mois dernier, Halk TV a été la chaîne d'information la plus regardée de Turquie. C'est cette chaîne qu'on a fait taire. Bien sûr, il y avait des pressions, mais je voulais croire que le pouvoir ne serait pas en arrivé là. Pensez donc, censurer la première chaîne ? Eh bien, apparemment, c'est possible. Nous n'avons jamais plié aux pressions. Alors, ils nous ont fait plier avec une opération policière.

0: être à l'origine de nouvelles frappes aujourd'hui, d'une part contre un site pétrolier d'Aramco. Aramco, c'est la compagnie pétrolière saoudienne. Et puis d'autre part, une autre frappe contre l'aéroport international de Riyad. Dans les deux cas, nous ne savons pas si d'éventuels dégâts ont été causés par ces frappes. L'actualité sur le continent africain, nous sommes au Niger avec cette éruption de pétrole brut à Agadem dans la région de Diffa. Un incident environnemental d'une gravité exceptionnelle selon le ministère nigérien du pétrole. Magali Lagrange, une enquête est ouverte pour établir les causes et les responsabilités.
1: Des projections d'importantes quantités de pétrole brut et de gaz à plus de 10 mètres de hauteur découlées sur des centaines de mètres. Impressionnantes images à l'appui. Le ministère nigérien du pétrole évoque un incident environnemental d'une gravité exceptionnelle qui a commencé fin septembre au niveau d'un puits du bloc pétrolier d'Agadem, site exploité par une filiale de la compagnie chinoise CNPC. La plateforme concernée est fortement dégradée. L'intégrité de deux autres puits compromise, indique le communiqué lu à la télévision. La situation est partiellement contenue, mais pas encore totalement maîtrisée. Deux employés ont été blessés et hospitalisés. Les riverains sont appelés à respecter le périmètre de sécurité. Des mesures sont mises en place pour prévenir tout incendie, sécuriser les puits voisins et limiter les dégâts sur l'environnement. Le groupe de réflexion et d'action sur les industries extractives au Niger, qui avait alerté sur l'incident dès la semaine dernière, continue aussi de suivre la situation. Les autorités nigériennes annoncent une enquête indépendante avec des experts algériens. Les causes de l'incident ne sont pas encore établies, mais les pistes criminelles et terroristes sont écartées.
0: Magali Lagrange, à la recherche de pétrole au Groenland. Donald Trump veut explorer les ressources de l'île. Le président américain annonce de grands projets pour rechercher du pétrole, mais aussi du gaz et des minerais au Groenland. Cette annonce intervient 3 semaines après un accord de sécurité signé entre le Danemark, le Groenland et les États-Unis.
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0: 18h06 à Paris, le pape Léon XIV se remet de son opération pour un cancer du poumon. Le représentant des catholiques dans le monde se repose dans un hôpital à Rome après avoir subi une opération pour retirer une tumeur cancéreuse au poumon. Les médecins attendent les résultats d'analyse pour savoir si le cancer s'est propagé à d'autres parties du corps. Selon le Vatican, le pape de 71 ans a déjà commencé à marcher et a suivi des exercices pour mieux respirer. Au lendemain de la 5e journée de mobilisation lycéenne en France, lycées et universités sont toujours bloqués à quelques endroits du pays. Aujourd'hui, à l'issue du Conseil des ministres, le président français a réagi. Emmanuel Macron reconnaît les inquiétudes des jeunes mais condamne les violences. Il estime par ailleurs que leur colère est utilisée à des fins politiques. Il demande enfin au gouvernement de proposer des réponses concrètes dans les prochaines semaines. Les organisateurs, eux, appellent à poursuivre le mouvement avec un nouveau temps fort prévu samedi prochain avec la participation des Gilets jaunes. Revenons à présent dans l'un des premiers lycées qui s'est mobilisé, le lycée Paul-Éluard en Seine-Saint-Denis. Lily est professeure, elle ne souhaite pas donner son nom de famille. Elle est solidaire du mouvement lycéen. Elle défend notamment l'égalité des chances entre les lycéens de Seine-Saint-Denis et les autres Français.
3: Le coup de poing sur la table est nécessaire parce que même après plus de 2 semaines de mobilisation, il n'y a que des effets d'annonce très superficiels qui sont proposés par le gouvernement. En fait, ce qu'on demande, c'est très global, mais il y a plein de choses qui en découlent. C'est l'égalité des chances pour nos élèves. Que ce soit dans les conditions d'études matérielles et aussi un encadrement humain suffisant, mais même au-delà de ça, en fait, leur permettre d'avoir à toutes et tous les mêmes chances que des élèves d'établissements plus huppés parisiens, par exemple.
0: Cette professeure, témoignage recueilli par Laurence Théo. Avant de refermer ce journal, Navi Pillay était l'invité d'RFI ce matin. La prix de Nobel de la paix 2026 s'est exprimée au micro de Florence Maurice. Navi Pillay est magistrate sud-africaine de 85 ans et elle est revenue sur différents sujets et notamment le génocide à Gaza, où il y a un an, elle présidait une commission d'enquête

0: indépendante de l'ONU qui concluait qu'Israël commettait un génocide à Gaza. Alors avec un peu de recul, elle maintient cette conclusion.
1: I stand by it because it's just not an opinion that I'm putting out there.
2: Je maintiens ma position parce qu'il ne s'agit pas simplement d'une opinion que j'avance, elle repose sur des faits. Cette commission a fonctionné comme l'aurait fait un tribunal. Nous ne disposions pas des pouvoirs d'un tribunal, mais nous utilisions sa méthodologie et ses procédures, c'est-à-dire que nous vérifions chaque fait avant de l'inclure dans le rapport. Nous disposions des faits issus des déclarations des responsables, notamment celles du président, du premier ministre et de l'ancien ministre de la Défense. Donc leurs propres déclarations, tout comme dans le cas du génocide au Rwanda, fournissaient des éléments révélateurs du génocide. Et j'ai l'expérience d'avoir été l'un des trois juges du tribunal pour le Rwanda qui a rendu le premier jugement au monde sur un génocide. Et nous ne prenons pas ce crime à la légère. Nous veillons à ce que l'intention spécifique requise pour le crime de génocide soit prouvée. C'est ce que nous avons recherché et c'est ce que nous avons trouvé.
0: Entretien plus en longueur de Navi Pillay, prix Nobel de la paix, écoutez quand vous le souhaitez sur notre site internet rfi.fr. Un dernier mot de football, Ligue des Champions, nouvelle soirée avec notamment le Paris Saint-Germain qui se déplace ce soir 19h, temps universel, à Manchester City.
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5: bonjour à toutes et à tous. Vous écoutez les idées de sortie de Radio Alliance Plus. Les ATP du ZES vous proposent une soirée théâtrale autour de Alexei et Yulia. Une pièce inspirée de faits réels qui vous plongera dans l'intimité d'un couple face à un choix impossible. Alexei Navalny, tout juste sorti du coma après son empoisonnement, annonce à son épouse qu'il veut rentrer en Russie. Yulia tente de le retenir. Elle sait que le régime ne lui laissera aucune chance. Cette pièce imagine la dernière nuit de ce couple face à une décision qui bouleversera leur vie. Dans un huis clos tendu, intime et parfois drôle, l'amour se confronte à l'engagement politique, la peur au courage, le désir de vivre à la nécessité de résister. Une histoire pour vibrer, réfléchir et échanger autour d'une histoire profondément humaine en vous rendant à l'ancien évêché du ZES, jeudi à 20h15. Vendredi, direction la Smack Paloma pour le concert d'Ille-et-Vilaine. Voilà 10 ans qu'Ille-et-Vilaine allume les dance floors avec un son électro teinté de rock salace qui évoque plus le New York des Bouches Tétras que les galettes de Pont-Aven. C'est bien à Paris et non à Saint-Malo que les deux comparses se sont rencontrés et de là que, dans la lignée de l'écurie Kills DJ avant eux, ils renouvellent la synthèse de la New Wave et de la techno, de la disco et du surf rock pour le bonheur de ceux qui dansent encore comme Ian Curtis. En première partie, découvrez également Duran. Duran tisse un dialogue subtil entre musique orchestrale et électronique, créant une expérience émotionnelle, intense et cinématographique. Ses compositions mêlent piano, cordes et synthétiseurs avec finesse pour façonner un univers à la fois épique, délicat et puissant. Allez, hop, vendredi à 20h30, on file à Paloma. Le Nîmes Métropole Jazz Festival continue. En effet, vendredi, la salle de l'Odéon à Nîmes vous propose un concert de Caméléo. 3 ans après leur premier album et plus de 130 concerts à travers l'Europe, Caméléo présente la Maison Biscornue, un opus instrumental à la fois électrique, singulier et résolument solaire. Inspiré par des influences allant de la Bulgarie à l'Amérique du Sud, en passant par la Bretagne, Camille M et Léo Danet mêlent harpe et percussion dans une musique vivante, libre et pleine de complicité. Sur scène, leur énergie communicative et leur sens du rythme offrent un voyage musical sensible, joyeux et généreux. Un moment heureux à vivre vendredi à l'Odéon à 12h30. C'était les idées de sortie de Radio Alliance Plus. Merci beaucoup pour votre écoute et votre fidélité. Je vous souhaite une agréable journée sur le 103.2 en DAB+ et sur notre site internet. On se retrouve dès demain pour de nouveaux rendez-vous.
6: Nous continuons nos programmes avec Michel Jasse dans Théologie en liberté.
7: 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En rangeant ma bibliothèque. 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Au micro, Michel Jasse, Théologie en liberté, et je suis pour une deuxième émission avec mon ami Philippe Genton, qui nous a expliqué. Je retrouve Philippe 40 ans après, oui. Je l'ai entendu en conférence, et je me dis, mais c'est formidable, il n'a pas changé, il est toujours aussi dynamique. Mais pour quelque chose de différent, je t'ai connu, Philippe, comme jeune pasteur, et à l'époque, moi aussi, j'étais un jeune pasteur, et puis là je te retrouvais, on est tous les deux à la retraite, mais chacun fait beaucoup de choses, on est assez actifs de notre style différent, et tu donnais une conférence sur cette expérience à la fois sociale, spirituelle, psychologique, de rencontre de l'autre auprès des sans-domicile fixe à Alès. Et alors tu as commencé à la première émission, nous expliquer un peu cette expérience, ce que tu as découvert et ce que tu as pu organiser et donner autour de toi. Et maintenant, on va aller un peu plus loin. Tu vas nous parler de cette expérience.
8: Oui, volontiers. Ce qui me paraît important, hein, pour reprendre ce que je disais la dernière fois, c'est de passer à l'estime de soi. C'est une conquête extrêmement importante qui est remise en place d'ailleurs par les sciences sociales aujourd'hui, mais qui est très difficile à mettre en place dans un monde qui est surtout un monde de compétition. Et l'estime de soi, y a que le champion qui va l'avoir et tous les autres vont se considérer comme des gens qui ont échoué au pied du podium. C'est assez effrayant, on fabrique beaucoup de déchets aujourd'hui, beaucoup plus que ce qu'on croit. Ouais. Et ça m'a frappé chez les gens qui sont donc dans la rue, qu'ils soient SDF au sens strict ou pas, mais à l'époque, avant le Covid, il y en avait beaucoup plus que maintenant, j'y reviendrai probablement, c'est de découvrir des gens, et j'ai envie de parler de l'un qui est décédé maintenant, Olivier. Olivier, c'est un gars qui a été un des lieutenants de Beauvais, qui a participé, pour ceux qui s'en souviennent, à l'occupation du Larzac, qui avait manifesté en s'enchaînant sur des grues et sur différentes machines de chantier contre le percement de certains tunnels. Enfin, c'était une de ces espèces d'idéalistes alternatifs ou altermondiales qui voulaient un autre monde, post-68, enfin les grands rêves de ces époques-là. Et c'est un homme qui a toujours été évidemment rejeté, comme ces gens sont systématiquement rejetés, et qui a fini par perdre complètement confiance en lui-même et je dirais par un effondrement de l'estime de soi. Toxicomane, alcoolique, je le dis volontiers parce que lui-même le revendiquait. Et il était dans la rue. Il écrivait des textes qu'il mettait sur des papiers à côté de lui, et il espérait vendre ses textes. Ah oui. C'était des poèmes. Et puis, il avait beaucoup de peine à les vendre, c'était des poèmes avant-gardistes, et puis des poèmes un peu hermétiques. Et puis les gens, voyant le bout de papier sur lequel c'était écrit, la mise en valeur n'était pas là, c'était un peu torchonné.
7: Sur des feuilles A4. Hein,
8: oui, la feuille qu'ils trouvaient un peu partout. Oui. Quoi, les feuilles en plus quadrillées, c'était pas vendable.
7: Oui, oui, oui.
8: Mais je voyais qu'il accordait de l'importance. Puis je lui dis à un moment donné, mais tu en as écrit beaucoup. Il m'a dit, je sais pas, parce qu'il savait même plus très bien où ils étaient, tous ces poèmes. Et je lui ai dit, mais écoute, moi ça m'intéresse.
7: Ah oui.
8: J'aimerais bien que tu m'en trouves au moins une cinquantaine. Et puis je t'édite.
7: Oh là là.
8: Et là il m'a regardé avec un immense, des grands yeux, en me disant, mais t'es sérieux? Je dis, si, je suis très sérieux, je trouve dommage, tu écris des poèmes, puis tu les mets sur des feuilles de papier que les gens lisent pas, c'est dommage. Moi franchement, je trouve que ça vaut la peine d'être mis en valeur. Donc Il a cherché, on a commencé à les collectionner, à essayer de les trier, voir s'il y avait un ordre chronologique ou par thème, enfin, voir comment on allait les organiser. Ça a pris pratiquement 2 ans, je lui ai fait plusieurs maquettes. Chaque fois, on remettait en cause ce qu'on avait fait, il en trouvait de nouveaux.
7: Il vivait dans la rue ou dans un...
8: Alors, il avait un studio, il avait un appartement, oui, dans lequel il hébergeait à peu près tout le monde. Il était très généreux de son logement, mais bon, le soir, il était plus là, quoi. Il était complètement alcoolisé.
7: Ah, oui, c'est ça.
8: Et puis, au bout de 2 ans, la troisième maquette était peut-être la bonne. Il était relativement satisfait. Et puis, il est mort. D'un coup. Oh. Et je me suis dit, mais moi, je vais le publier quand même.
7: Ah oui. Ah oui, parce que j'ai ça dans les mains, l'ouvrage que tu avais publié d'Olivier,
8: oui.
7: Poème du Larzac à la rue, avec une photo très émouvante. Donc en fait, c'est après sa mort que tu l'as édité.
8: Oui, je l'ai édité après.
7: Oh là là,
8: j'avais heureusement fait cette photo de lui, que j'ai dit, ben, je vais la mettre sur la première page, parce que je la trouve très belle. Je l'ai édité. J'ai mis une introduction qui raconte un petit peu ça. Et puis, heureusement, j'ai réussi à retrouver son père, son fils et sa sœur, qui habitent du côté de Niort.
7: Ouais.
8: Et j'ai pris contact avec eux en leur envoyant à chacun un exemplaire de ce livre.
7: Oh.
8: Et le père m'a téléphoné en me disant « J'ai toujours pensé que mon fils était un nul ». Et aujourd'hui, je découvre qui est mon fils.
7: Donc la qualité de son écriture.
8: C'est ça. Et de découvrir, au fond, l'estime de soi, ben Olivier, il a peut-être pu y penser lorsqu'on collectionnait, lorsqu'on faisait les maquettes, mais tout à coup, le papa, le fils aussi, et la sœur aussi, ont découvert qui était Olivier.
7: Mais au moment où il vivait, il t'avait parlé de qu'il avait un fils, il t'en avait parlé un peu de sa famille.
8: Très peu. Il avait évoqué qu'il avait un fils, mais qu'il ne le voyait plus.
7: Ah ouais.
8: Et puis le reste, ben, j'ai compris qu'il avait un papa et une sœur qui vivaient dans la même ferme, mais avec lesquels il n'avait plus de contact non plus.
7: Ah oui.
8: Ouais. Donc je me suis dit, ça, en fait, c'est 3 fois rien d'éditer ça.
7: Ouais.
8: Mais ça a permis au moins à un papa, un fils et à une sœur de redécouvrir une estime de leur frère, de leur fils et de leur père. Et sûrement que ça a pu accompagner un petit peu Olivier. Et ce livre, je l'ai publié à plusieurs centaines d'exemplaires. J'ai pu l'offrir à tous les gens de la rue.
7: Ah oui.
8: Qui sont fiers comme c'est pas possible d'avoir le livre d'Olivier.
7: Ah, c'est ça.
8: Ouais. Et je l'ai renvoyé à la demande de la famille d'Olivier, à chaque membre de la famille, à 30 exemplaires chacun, parce qu'ils avaient vraiment fierté de le distribuer eux-mêmes dans leur propre réseau personnel. Et ça me paraît être exactement ce que devrait être un peu la mission de l'Église. Mettre en valeur...
7: Oui. L'individu que la vie nous donne, qu'on rencontre, qui est comme ça...
8: Absolument, parce que tout le monde a de la valeur.
7: Ah, oui.
8: Jésus le regarda pour voir la valeur de la personne. Il faut la voir. Et après, il faut la mettre en valeur, cette valeur. Il faut la rendre manifeste, la rendre visible.
7: Oui.
8: Ça me paraît aussi très important.
7: Oui, parce qu'alors, c'est que ce qui est vraiment formidable dans ce que tu partages avec nous et avec les auditeurs, c'est que, en fait, quand on parle d'estime de soi, c'est souvent quelque chose d'un peu égoïste. C'est pour nous, c'est pour aller mieux, etc. Alors que là, tu le tournes, c'est l'estime de soi, c'est aussi l'autre. C'est l'autre, celui qu'on rencontre, qui doit être estimé.
8: Mais
7: alors,
8: bien sûr.
7: Alors, ce n'est pas un travail classique de l'œuvre protestante. On va essayer de donner soupe, salut, savon. Mais c'est ce qui est utile.
8: Bien sûr.
7: Il y a l'armée du salut, il y a l'entraide protestante,
8: mais oui.
7: Il y a le secours catholique. Mais l'estime de soi, il y a l'aspect existentiel dans la rencontre de l'autre, il faut pouvoir le valoriser, un peu comme le regard de Jésus qui est porté sur nous. Jésus nous regarde et nous aime, et donc en fait il y a quelque chose qui est de l'ordre de ce partage.
8: Et le regard de Jésus et l'amour de Jésus est un miroir. grâce auquel je me découvre aimé. Mais me découvrir aimé, c'est aussi être libre de m'aimer moi-même.
7: Oui.
8: Et non pas aimer pour ce qu'on fait, ça c'est le salut par les œuvres.
7: Oui, ah oui, on n'aime pas trop le salut par les œuvres.
8: Mais non, et puis même nous, si on l'aime, il faut le dépasser. Oui. C'est bien ce qu'on fait, c'est très bien, mais c'est pas ainsi qu'on signe le regard de l'autre.
7: Oui.
8: C'est justement ce qu'on est. Quand Jésus rencontre la femme dite adultère, il lui dit pas de changer, il lui dit d'être qui elle est. Mmh. Va et ne pêche plus, sois toi.
7: Oui, oui.
8: Et qu'on ne te qualifie pas comme adultère, ça ne regarde personne, mais comme femme.
7: Oui.
8: Et sois la femme que tu es.
7: Oui.
8: Et ça me paraît tellement important. Et cette expérience avec le livre de poèmes d'Olivier, j'ai pu la renouveler.
7: Ah oui.
8: Parmi les autres, il y en a un qui sortait de son sac un petit cahier, un cahier très scolaire, et il écrivait des choses. Et je lui ai demandé, mais qu'est-ce que tu écris ? Il me dit, mais je tiens mon journal.
7: Oui.
8: Ah bon ? Oui, depuis que je suis à la rue, je tiens mon journal. Et puis, il m'en a écrit, mis une feuille sous les yeux, je l'ai lu. En plus, c'était très bien écrit.
7: C'était alors, bien écrit. Oui.
8: Remarquablement bien écrit. Là, on sentait d'abord une très belle orthographe, très bien écrit, et quelqu'un qui avait une certaine intelligence, c'est incontestable. Et je découvre qu'il est à la rue depuis quelques mois, qu'il est en énorme conflit avec sa maman, et en grande souffrance de ce conflit. Il a 40 ans, hein. Il est un petit peu perdu dans la rue, et puis il essaye de trouver sa voie, en quelque sorte.
7: Mmh.
8: Et là aussi, j'ai trouvé que son récit était intéressant, il me l'a donné entièrement, je l'ai lu, et je lui ai dit, mais ça vaudrait la peine de le publier, mais tu rentres dans le chou de ta maman, qu'est-ce qu'elle prend ? T'as un sacré conflit avec elle, est-ce qu'on peut le publier tel quel ? Parce que peut-être qu'elle va le lire un jour.
7: Mmh.
8: Et puis, tu règles tes comptes aussi avec deux ou trois copains, tu y vas pas de la main morte, qu'est-ce qu'on fait ? Au début, il a dit, il faut peut-être que j'y repense, que je refasse un petit peu le tout en vue d'une publication. Et après, il s'est dit, non. Ce que j'ai eu envie d'écrire, c'est peut-être ce que j'ose pas dire et que maintenant j'aurai le courage de dire.
7: Ah oui.
8: Je l'ai publié.
7: Tu l'as publié aussi, comme le livre d'Olivier.
8: Oui, sauf que là, j'ai pas besoin de faire de maquette. Enfin, très peu, juste une maquette d'imprimerie. C'était très facile, son texte, je l'ai pris comme tel, j'avais pas à le corriger. Quoi que ce soit, c'était son texte signé par lui. Il a souhaité, curieusement, prendre un pseudonyme. Il a pris un pseudonyme. On l'a publié. J'en m'en suis gardé quelques exemplaires. Je lui ai donné tout le reste.
7: Oui.
8: Et puis, il est retourné chez sa maman.
7: Ah oui.
8: Et sa maman l'a lu le livre. Et puis, ça a dû permettre
7: quelque chose,
8: de remettre en place.
7: Ah d'accord.
8: Ce qui était abîmé dans leur relation. La suite, je ne la connais pas, parce que j'ai perdu de vue, le Covid est passé par là.
7: Oui, oui.
8: Mais voilà, ça a été incontestablement, là aussi, un regard sur soi-même qui a changé pour Dominique.
7: C'est ce qu'on va reprendre après la pause, parce que je crois que c'est vraiment fondamental.
8: Oui.
7: L'idée, ce n'est pas de devenir une grande maison d'édition.
8: Non.
7: Alors là, on pourrait dire, c'est de l'entraide protestante, on deviendrait l'essence du capitalisme. Ce n'est pas ça, c'est plutôt de l'ordre de la rencontre. C'est quand même un cadeau, quelque chose de formidable.

0: Au micro Michel Jas, Théologie en Liberté, je suis avec mon ami Philippe Genton et on parle de cette expérience qui est formidable, la rencontre de l'autre, mais qui est à la portée de tous en fonction des moyens que l'on a d'abord rencontré, regardé et puis inventé notre vie dans la relation fraternelle. Donc on avait parlé de ce livre que tu as édité, puis l'autre. Alors il y avait le livre d'Olivier avec cette photo magnifique du Larzac à la rue, et puis tu as écrit l'autre. Et puis je me souviens qu'au moment où tu donnais ta conférence, tu avais parlé, et ça m'avait vraiment touché, des cartes postales de ces sans domicile fixe que tu avais édité.
1: Oui. Oui, il y a toujours dans n'importe quelle population des gens qui savent dessiner. Ou en tout cas qui dessinent. Il y en a plusieurs qui sont des artistes en herbe. Ouais. Oh, ça finira pas au Louvre, peut-être pas, mais
0: il y en a... Tu as continué à en éditer ?
1: Alors oui, il y a une jeune femme, elle a 36 ans, elle a deux enfants, elle est extrêmement perturbée, une enfance que même Gensu n'aurait pas eu l'idée de la rendre si dramatique, hélas. Donc on lui a retiré ses enfants, elle a peu de possibilités de les voir, elle est constamment révoltée. Et puis, elle sait dessiner, elle passe sa rage sur le dessin. Et je l'ai invité à dessiner. Et je lui ai dit aussi, je vais t'éditer. Mais sous forme de carte postale. Donc, elle a dessiné différentes choses.
0: Ah, c'est magnifique, oui.
1: Voilà, une carte postale, c'est un formidable soleil. Et je l'ai édité parce que c'est la seule fois qu'il y a un soleil si gros. En général, il est tout petit, il est toujours dans l'angle. Alors, par contre, il n'est jamais au firmament, il est toujours en bas. Oui. Il y a une espèce de terre qui est coupée par ce soleil, des nuages extrêmement curieux qui sont plus jaunes, lumineux que gris et noirs comme d'habitude. Et quelques oiseaux qui volent là au milieu.
0: C'est elle qui a dessiné aussi l'oiseau là,
1: C'est elle qui a tout dessiné.
0: Ah oui, d'accord.
1: Ouais. Moi, j'ai simplement tout nettoyé, parce qu'elle dessine sur n'importe quoi, et souvent des choses où il a fallu que j'enlève des motifs. Et puis, la signature et la date qui étaient gribouillées ici, je les ai déplacées et je les ai mises en bas. Heureusement qu'on a Photoshop aujourd'hui qui permet de faire tout ce qu'on veut. Et je lui ai édité plusieurs fois des cartes. Et là aussi, elle est sidérée de voir que ses dessins sont propres et sont beaux. Esthétiquement, c'est très beau. Et qu'elle peut maintenant les distribuer. Parce que ces choses-là, aujourd'hui, se font à coût de 500, voire 1000 exemplaires. Mmh. Parlons d'argent, 1000 exemplaires, c'est à peine 60 euros. Ça coûte vraiment peu de choses pour une qualité qui est au rendez-vous. Donc, elle est ravie de pouvoir les distribuer. Au lieu de faire la manche avec main vide, elle donne une carte.
0: Elle donne une carte et donc,
1: Des gens sont invités à faire un échange et de lui payer en quelque sorte son travail et puis de discuter. C'est toi qui as fait ça.
0: Ah oui.
1: Donc, ça permet une valorisation, donc une estime de soi, d'avoir une fierté. Alors, elle les dédicace, vraiment, elle joue la star par moment avec ça. Ça lui fait beaucoup de bien. Ça, c'est un homme. Qui est borgne, hélas, il a perdu un œil, et il fait uniquement des portraits d'animaux. Là, c'est un oiseau, il fait des têtes de lion, des têtes de chien, des têtes diverses, mais toujours d'animaux. Et là aussi, il fait que du noir et blanc, je l'ai lui édite, et au lieu de tendre la main, il peut offrir. Il y a une autre fille qui fait du non-figuratif, notre femme qui fait du non-figuratif, et là aussi, elle fait des dessins qui sont des formes et des couleurs mouvantes, et puis elle souhaite qu'on fasse une mise en page de telle sorte qu'elle puisse mettre un petit mot, un petit message imprimé sous l'image, qui est en général un mot de gratitude pour remercier les gens qui lui donnent quelque chose. Ça permet une autre forme d'échange. Donc ça permet à ces gens d'avoir une place dans la société. Oui. C'est plus le SDF, c'est la personne qui fait des tableaux, c'est la personne qui dessine, c'est elle qui a fait. Et puis les gens, peut-être, vont un jour s'en servir comme carte postale. Il y a un facteur qui va l'envoyer, elle va se promener, je ne sais pas où. Où ça va, ce genre d'aventure, j'en sais rien. Mais aujourd'hui, la technique permet de faire ces choses. Pourquoi s'en priver? Et on peut tout imaginer.
0: Oui.
1: À partir de là, il y a le chant qui peut être valorisé. Pourquoi pas ? Moi, je ne sais pas faire ça, mais il y aurait quelqu'un qui saurait animer le chant. Il y a de quoi chanter. Il y a de quoi faire n'importe quel spectacle. Il y en a qui sont assez cabots pour le faire. Et d'autres...
0: On pourrait, dans nos églises, peut-être faire une exposition dans des temples, d'exposition d'œuvres de ces personnes qui sont normalement rejetées de la société.
1: Absolument.
0: Ou alors qui interprètent un chant.
1: Ça absolument.
0: Moi, je crois qu'on pourrait l'inventer, oui.
1: Ça, c'est très facile.
0: On n'en parle pas en synode, parce que ça ne marcherait pas en synode. Mais
1: non, c'est peut-être pas le lieu pour en parler. C'est dans la rue que ça se passe.
0: Oui. Mais il faut peut-être que les chrétiens inventent de ce type d'ouverture vers l'autre et des projets un peu fous mais qui sont à notre portée.
1: Mais sûrement, alors ils sont largement à notre portée.
0: Oui.
1: Par exemple, trois d'entre eux sur Alès sont assez organisés. Ils ont trouvé un terrain, c'est comme ça qu'ils disent. En fait, il y a plein de terrains qui sont plus ou moins en friche dans les environs d'Alès. Ils se sont pas posé la question qui est le propriétaire. Ils ont décidé d'y aller là avec une bêche et deux râteaux. Et ils plantent leurs légumes.
0: Ah oui.
1: Et donc, ils mangent leurs propres légumes. Et ils décident de faire des boutures. Et ils font des boutures, ils vont aux déchetteries ramasser tous les petits pots en plastique des fleuristes là, pour faire des boutures là-dedans. Et puis quand ils en ont assez, et en bonne saison, ils vont au marché aux puces du dimanche et ils vendent leurs boutures et ils ont leur clientèle.
0: Ah, c'est ça.
1: Parce qu'ils font bien ça, et ils le vendent pas cher, et puis les gens disent, on les connaît, et puis ils passent même des commandes. C'est quasiment une auto-entreprise.
0: Oui.
1: Donc ils sont eux-mêmes parfaitement capables de faire ça.
0: Oui. Et alors ce que je trouve formidable, c'est qu'en fait, tu nous dis que c'est possible de pouvoir inventer ce type d'expérience, de rencontre. Et puis c'est intéressant pour nous. Et en même temps, tu le relis aussi par rapport à ta spiritualité chrétienne, ta relecture de la Bible, et puis aussi la psychologie freudienne ou pas.
1: Oui, alors je me rends pas bien compte si on a encore du temps, mais j'ai envie de parler de Freud.
0: Oui.
1: Parce qu'on réagit, on dit oui, mais ces gens, ils sont alcooliques, ils boivent beaucoup de bière, la plupart sont toxicaux, et c'est malheureusement aussi la réalité. Mmh. Et Freud à mon avis, écrit un jour quelque chose d'absolument extraordinaire. Malaise sur la civilisation, malaise sur la culture. Un petit bouquin qu'il a écrit en 1930. Il écrit à peu près ceci, je le dis de tête, hein. La vie que nous nous imposons est beaucoup trop dure. Mm. Pour la supporter, nous n'avons que trois solutions. Mm. Soit des dérivatifs, soit des substitutions, soit des stupéfiants. Oui. Et il dit, nous n'avons pas d'autres solutions. Point final. Et la place du stupéfiant chez Freud, c'est aussi bien la drogue et le tabac. C'est aussi l'alcool, oui, mais c'est aussi la nourriture lorsqu'on est boulimique. C'est aussi les médicaments qu'on va demander à son médecin parce qu'on ne peut pas dormir, parce qu'on est en souci, parce qu'on est angoissé, etc. etc. Ça peut être n'importe quelle substance dans la mesure où chimiquement elle apporte quelque chose.
0: Ah oui, c'est ça. Oui. Et la culture, l'art.
1: C'est un dérivatif.
0: Un dérivatif, ah oui, c'est le... Oui, d'accord, c'est l'autre.
1: C'est ça, c'est un dérivatif qui fait du bien, mais lorsqu'on ne sait pas, parce qu'on n'a pas les moyens de jouer du piano et de jouer du Chopin dans son salon, ou d'écouter sur une chaîne stéréo, il reste éventuellement que la bière. Mmh. Et au lieu de regarder la bière, qui est un symptôme, une fois de plus, ne pas oublier de regarder la personne.
0: Ah, oui.
1: Et de se mettre à l'aimer. Parce que toutes les addictions sont tous des symptômes. Et ça ne sert à rien de se battre contre le symptôme. Là, l'État fait tout faux. Mais il a 100% faux. Mm-hmm. Hein? Il veut toujours attaquer le problème, alors que le problème n'est pas là. Le problème, il est dessous. Mm-hmm. Si quelqu'un fume, c'est qu'il a une raison. Mm-hmm. Et que cette raison, il ne la connaît pas. Donc se battre contre le tabac, ça ne sert à rien. Mmh. Mais il faut aider cette personne à devenir libre par rapport à un problème qui le hante. Et dans la rue, nous sommes constamment avec ça. Mmh. Et l'estime de soi, eh bien, c'est aussi de devenir libre par rapport à toutes les habitudes, toutes les addictions, toutes sortes de comportements qui sont en fait des comportements de peur, des comportements d'angoisse,
0: oui.
1: Hein, des comportements d'insécurité.
0: Ah oui.
1: et de permettre à des gens de valoriser leur personne par la création d'œuvres, par de la réalisation. Mmh. Au début, avec eux, j'ai écrit un bouquin. Et pour illustrer ce bouquin, j'ai fait leurs photos.
0: Ah oui.
1: Et j'ai aligné 40 portraits à l'intérieur du bouquin. La plupart de ceux qui sont dans la rue ne sont pas analphabètes, mais illettrés.
0: Ah, oui.
1: Ils n'arrivent plus, ils n'ont plus la compétence de la lecture. Je leur ai à chacun donné 10 exemplaires de ce bouquin pour qu'ils en fassent ce qu'ils en veulent. La plupart n'ont pas réussi à le lire, mais ils le montrent. J'ai ma photo dedans. Et de dire, il y a ma photo dans un livre qui a été édité. Pour eux, c'est une valorisation énorme. J'ai ma photo dans un livre. J'existe, exactement.
0: Ouais. Je suis reconnu, j'existe.
1: Et ça, j'aimerais terminer en citant une femme que j'ai rencontrée dans la rue. Elle avait à ce moment-là 24 ans.
0: Oui.
1: Divorce des parents, frères et sœurs qui partent avec papa, elle part avec maman. Maman n'arrive pas à surmonter la difficulté et cette jeune femme se retrouve très vite un peu lâchée, un peu perdue. Dès l'âge de 12 ans, elle ne va plus vraiment à l'école, elle est beaucoup dans la rue, elle fait beaucoup de bêtises. Et puis dès qu'elle a 16 ans, plus d'école, de scolarité obligatoire, et puis à 18 ans, ma foi, elle est majeure et on la lâche complètement. Donc alcoolisme, donc toxicomanie. Et lorsque je l'ai rencontrée, elle allait vraiment très mal. Il se trouve qu'elle s'est un peu agrippée à moi, je pense, parce que je représente un petit peu le vieux, le papy, quoi, quelque chose comme ça. Et on s'est beaucoup, beaucoup rencontrés. Et j'ai appris à lui faire confiance. Et j'ai dit que j'avais besoin d'elle. Et je lui ai permis de faire quelque chose dont j'avais besoin dans ma vie personnelle, dans ma vie privée, au niveau bâtiment et des choses comme ça. Elle a commencé à prendre un peu confiance en elle. Maintenant, elle ne se drogue plus du tout. Elle ne boit presque plus.
0: Oui.
1: Depuis, elle a passé son permis poids lourd. Elle l'a réussi.
0: Ah, formidable.
1: Hein? Elle a fait le permis grue, c'est-à-dire la grue qui prend les charges et qui la met sur le camion. Elle sait manipuler là. Et puis, elle a fait le permis qui permet d'utiliser toutes les machines de transport interne des clerks, des élévateurs pour mettre la marchandise en palette, etc. Elle a réussi tout ça. Parce qu'à un moment donné, elle a eu suffisamment confiance en elle se libérer de certaines substances et pour se donner des objectifs.
0: Oui, oui.
1: Et ça, je crois que c'est thérapeutique, mais je ne suis pas un thérapeute, moi. Je ne veux pas le prétendre. Simplement, à un moment donné, j'ai parié que je pouvais lui faire confiance.
0: Ah, c'est formidable. Merci Philippe Jantan. Écoute, ce témoignage est vraiment émouvant et puis nous fait réfléchir sur comment nous, à notre tour, on peut inventer une rencontre de l'autre qui tienne compte des fardeaux de la vie. On est tous aussi avec des fardeaux, des difficultés. Mais il y a dans l'écriture une proposition de vie nouvelle qui nous est donnée quand on est aimé, quand on se tourne vers la vie de façon positive. La vie nouvelle est possible. Merci.
1: Absolument.
0: Philippe.
1: Merci beaucoup à toi. Merci Michel.
0: Au plaisir. Au revoir.
1: Au revoir.
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0: Il est 19h sur l'antenne de Radio Alliance Plus et nous retrouvons tout de suite Michael Ponchon dans Soundtrack.
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2: Bonjour, bienvenue à toutes et à tous dans votre émission Soundtrack, que vous soyez au travail, que vous soyez en voiture ou à la maison. Vous êtes bien sur 103.2.fm, je vous souhaite la bienvenue dans votre émission hebdomadaire consacrée aux musiques de films et à leurs films, bien évidemment. Aujourd'hui, hommage à un de nos acteurs préférés en France, assez rare, assez discret, mais que tout le monde connaît, on a tous un film à peu près culte avec lui. Il s'agit de Richard Anconina, acteur phare des années 80 et 90. Il appartient à cette génération entre guillemets Coluche, auquel on peut adjoindre d'ailleurs Christophe Lambert, Richard Berry, Christophe Malavoie, Gérard Lanvin ou bien encore Gérard Darmon. C'est un comédien assez discret, assez rare, comme je viens de le dire. C'est aussi une voix, Richard Anconina, un peu comme son compère Christophe Lambert, qu'on va évoquer lors de cette émission, avec qui il partagera l'affiche à 3 ou 4 reprises, je ne sais plus. Mais en tout cas, c'est vraiment un grain de voix très particulier. Il rappelle un peu cette génération des Noiret et Marielle. C'est vrai que quand on entend Anconina parler, on reconnaît tout de suite son inimitable grain de voix. Pour vous dire bonjour, j'ai choisi un dialogue de film, en l'occurrence extrait du film Itinéraire d'un enfant gâté, réalisé par Claude Lelouch en 1988, dans lequel Anconina partage l'affiche avec Jean-Paul Belmondo. Je laisse donc Bébel et Anconina vous dire bonjour à leur façon.
3: Alors tu vas changer de costard, hein, parce que les rayures avec les rayures, ça va pas du tout.
4: Je savais pas, tu...
3: Alors à partir de demain, tu vas prendre une chambre en ville, dans un hôtel de luxe, 4 étoiles. Puis tu vas apprendre à dire bonjour.
4: Pardon ?
3: Je dis que tu vas apprendre à dire bonjour. La chose la plus importante dans la vie. Si tu dis bien bonjour, t'as fait la moitié du chemin. Dis-moi bonjour.
4: Bonjour.
3: Non, là, t'as l'air de me dire au revoir. Dis-moi vraiment bonjour.
4: Bonjour.
3: Non, dis-moi bonjour comme si j'étais un malade.
4: Bonjour.
3: Ça fait l'heure, ça.
4: Bonjour.
3: Je sens que tu es prêt à faire des choses pour moi. Mon cas m'intéresse plus que le tien. C'est ça qui intéresse les gens. C'est qu'ils leur parlent d'eux, pas de toi. D'ailleurs, dis-moi bonjour.
4: Bonjour. Non, je l'ai loupé, celui-là. Je m'en suis rendu compte après. Mais... Bonjour.
3: Voilà, tu vois. Tu le sens de toi-même, maintenant. Oui. Hein?
4: Je peux sourire en même temps.
3: Tu peux aussi, on sent dedans une certaine compassion.
4: Bonjour.
3: Pas trop de sourire. Non, tu vois. Étant donné que tu vas être confronté à pas mal de choses que tu connais pas,

0: so. Tu vois. Non, ça doit pas t'étonner.
1: D'accord, oui. Bah, non, mais là, c'est...
0: Bah oui, c'est étonnant, mais ça doit pas t'étonner.
1: D'accord.
0: Là, t'imagines ton père à la pompe avec le petit pompiste. Oh, ah, bah voilà, comment tu recommences.
1: Vous n'avez pas un autre exemple plus...
0: Non, mais c'est un exemple saisissant.
1: D'accord, mais celui-là, il est saisissant.
0: Alors, tu te reconcentres.
1: Ok.
0: Tu sais que tu ressembles au Christ. Voilà. Tu es replongé.
1: Il faut que je ne fasse rien.
0: Tu ne fais rien. Presque l'œil lointain, même, tu vois.
1: Un peu endormi
0: Pas trop. Rien.
1: D'accord. Là, je... Allez-y, là, parce que je le...
0: Non, je te dis rien, c'est ça qui doit t'étonner. J'ai senti un petit étonnement dans ton œil.
1: Non, ça m'étonnerait, là. J'ai pas... J'ai fait comme vous m'avez dit, là.
0: Tu sais que tu me plais bien, toi. Ouais.
1: Mais oui, mais je sais pas si...
0: C'est ça, la chose étonnante.
1: C'est gênant, parce que je sais pas si vous êtes dans le test ou...
0: Ah non, il est dans le test, là.
1: Oui, non, mais vous me dites...
0: Oui, mais ça devrait pas t'étonner.
1: Oui, d'accord.
0: Bon. T'es croyant?
1: Je sais pas, monsieur, je sais pas ce qu'il faut dire. C'est comme vous voulez, hein, c'est pas...
0: Avec mon fils, t'es très croyant. Avec ma fille, t'es complètement athée.
1: Avec vous, je dois être comment?
0: Moi, je crois qu'aux mathématiques. Donc, on a que ce qu'on mérite.
1: Vous pensez que je mérite d'être là avec vous?
0: Je commence à le croire.
2: La carrière d'Anconina, c'est vraiment une carrière assez, j'allais dire, basique, et c'est pas du tout péjoratif, mais c'est quelqu'un qui vient d'un milieu assez modeste, qui a pratiqué plusieurs petits boulots avant de devenir comédien, et il va en fait se faire les dents dans des films aussi divers que Comment se faire réformer, qui est une pochade de Philippe Clair, Les réformés se portent bien, ces fameuses bidasseries très en vogue dans les années 70, et puis il va être très vite repéré en fait par un ancien assistant de Claude Lelouch, à savoir Claude Barrois, pour un film qui s'appelle Le bar du téléphone. Viendront ensuite Inspecteur la bavure, Asphalte, La provinciale ou encore Le choix des armes, réalisé par Alain Corneau, dont je vous propose d'écouter la partition maintenant. C'est un film qui date de 1981, qui réunit Gérard Depardieu, Catherine Deneuve, Yves Montand, Gérard Lanvin dans un de ses premiers rôles, Anconina donc dans un de ses premiers rôles, et dans un rôle absolument magnifique, assez court, le génialissime Michel Galabru, qui à l'époque n'avait déjà bien sûr plus rien à prouver. Ce qui est intéressant dans le cas du choix des armes, c'est sa partition bien évidemment, que l'on doit donc à Philippe Sard. C'est la première collaboration entre Alain Corneau et Sard. Ils travailleront ensemble sur Force Hagan en 1984. Mais pour l'heure, les deux hommes avaient pour passion commune le jazz. Et à l'époque, Sard habitait à Paris et avait aménagé en fait son salon en une espèce d'énorme salle de projection, auquel étaient conviés aussi bien Tavernier, Ferreri que des jeunes metteurs en scène donc comme Alain Corneau. Corneau va demander à Sard, en fait, il a une passion pour le jazz et donc pour la musique classique. Sard va lui proposer en fait d'allier les deux. Et pour ce faire, de lui proposer deux contrebasses, à savoir la contrebasse de Ron Carter et celle de Buster Williams, deux contrebassistes américains de légende issus du jazz américain. Une contrebasse va représenter un petit peu la voix de Gérard Depardieu, nouveau voyou, et l'autre contrebasse va identifier, personnifier l'image du voyou un petit peu plus à l'ancienne, interprétée par Yves Montand. Toujours est-il que bon nombre d'anecdotes circulent voilà, sur cette bande originale. Vous pouvez vous rendre sur différents sites ou acheter les différentes éditions CD qui sont parues. La bande originale est absolument somptueuse, magnifique. Je vous laisse la découvrir. Il s'agit donc du Choix des armes, composé par Philippe Sard pour le film d'Alain Corneau en 1981.

En 1980, Anconina travaille avec Claude Barrois, donc dans ce film Le Bar du téléphone, qui en fait s'inspire un petit peu de loin de la tuerie du Bar du téléphone qui a eu lieu à Marseille en octobre 78. Le film est intéressant parce que, hormis des vieux briscards comme François Perrier, Julien Guillaumard, George Wilson ou Raymond Pellegrin, on y retrouve donc Christophe Lambert dans un de ses premiers films et donc Richard Anconina, qui sont tous deux donc deux voyous assez violents dans le film et qui se voient en fait attribuer un thème composé donc par Vladimir Cosma pour ce film de Barrois, Le Bar du téléphone, que je vous propose d'écouter tout de suite. Voilà, un thème un petit peu rock. Mais ce qui est intéressant, voilà, dans ce parcours musical dédié à Richard Anconina, c'est que très vite dans sa carrière, en fait, il se voit attribué musicalement, il se voit identifié musicalement par un compositeur à un de ses personnages.

passons directement au chef-d'œuvre et en tout cas au film qui révéla Richard Anconina au grand public en 1983, à savoir bien évidemment Ciao Pantin, réalisé par Claude Berry, dans lequel on retrouve Coluche, Philippe Léotard, Agnès Sorel et Richard Anconina dans ce fameux rôle de Ben Soussan qui lui vaudra le César du meilleur jeune espoir, et ce qui est bien mérité car vraiment dans ce film il est absolument magnifique. C'est la gloire pour Coluche, c'est le film de la consécration. Berry lui offre un rôle à contre-emploi. Il y a beaucoup d'anecdotes qui circulent sur le tournage. Le tournage a été d'ailleurs pratiquement essentiellement fait de nuit. On peut y admirer la magnifique photographie du jeune Bruno Nuiten, les décors du vétéran Alexandre Tronner. Berry va confier la bande originale du film à Charles-Élie Couture. Berry, c'est pas quelqu'un en fait de très fidèle dans son parcours cinématographique. Il travaille aussi bien avec Georges Delerue, Philippe Sard, que Serge Gainsbourg. Et là, pour le coup, voilà, il fait appel à un jeune musicien, à un jeune auteur-compositeur, en l'occurrence Charles-Élie Couture, qui va vraiment délivrer une bande originale assez glauque, assez dark, qui renvoie au pavé humide et au décor éclairé au néon par Bruno Nuiten. Je vous propose donc d'écouter deux thèmes issus de la bande originale du film Ciao Pantin de Claude Berry en 1983. Hommage à Richard Anconina pour ce rôle absolument magnifique de Ben Soussan.

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1: La même année, en 1983, Richard Anconina tient un petit rôle de malfrat dans le deuxième film réalisé comme réalisateur par Alain Delon, à savoir Le Battant. Le Battant, c'est un film qui réunit François Perrier, Pierre Mondy, Andrea Ferréol, Anne Parillaud, Michel Beaune, et donc le jeune Richard Anconina qui tient vraiment la dragée haute à Alain Delon. Et ce qui est intéressant dans la carrière d'Anconina, c'est que très vite, il va travailler avec des metteurs en scène aguerris, comme Maurice Piala, Robert Enrico, Alain Corneau dont on a parlé, Gérard Houry, Jacques Doyon, José Giovanni. Et ce qui est intéressant dans cette bande originale, outre le petit rôle qu'interprète donc Anconina face à Delon, c'est sa partition qui a été confiée à Christian Doris, qui a été supervisée par Michel Colombier. Cette bande originale a ce site particulier, vous allez l'entendre, c'est un thème sifflé, ce qui peut personnifier un petit peu la solitude du personnage interprété par Delon dans ce film, donc Le Battant, qui date de 1983.

Richard Conina, c'est un acteur qui est aussi à l'aise dans la comédie, le drame, que le polar ou le thriller. Ainsi, en 1985, il attire l'attention de Claude Lelouch, qui prépare son film Partir, revenir, grande fresque humaniste dont seul Lelouch a le secret en France. C'est un film qui réunit de très grands acteurs comme Annie Girardot, Jean-Louis Trintignant, Françoise Fabian, Michel Piccoli, Jean Bouise, et des nouvelles générations, en tout cas une nouvelle génération, en l'occurrence celle de Richard Anconina. On peut y voir aussi dans le film Dominique Pinon, qu'on avait repéré quelques années plus tôt dans le fameux Tir groupé de Jean-Claude Missian. Le thème que je vous propose d'écouter maintenant est une chanson interprétée par Liliane Davis et Annie Girardot. Les paroles sont de Jean-Loup Dabadie et la musique a été composée par Michel Legrand. Partir, revenir, qui date donc de 1985.

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En 1986, Gérard Oury et sa fille Danielle Thompson écrivent le scénario de Lévi et Goliath, dont ils confient respectivement les rôles de Lévi, Moïse, à Richard Anconina, et de Albert Lévi à Michel Boujna, tous deux issus d'une nouvelle génération. Le film est vraiment une comédie assez jouissive, d'ailleurs, qui marcha très bien au box-office. Il n'en est pas moins que... Oury retrouve ici des valeurs chères et des thèmes qui lui sont chers depuis Rabbi Jacob. On retrouve effectivement dans ce film un côté, en tout cas un affrontement entre le monde juif traditionnel et le monde laïque libéral, poussé certes aux extrêmes, en particulier dans leur rapport à la sexualité. Dans le film, la belle famille non-juive d'Albert n'a pas l'exupérance d'un Victor Piver, mais elle n'en véhicule pas moins les mêmes préjugés imbibés d'antisémitisme ordinaire. Donc, en tout cas, dans le film, comme dans Rabbi Jacob, les aventures donc de Albert et de Moïse dans le film laissent également entreapercevoir une fugace possibilité d'amitié entre les peuples qui ont choisi de faire leur vie en France. Le fait est qu'il s'agit aussi d'une époque où il y avait beaucoup de films communautaires en France, à savoir, je pense à outre, évidemment, Rabbi Jacob, qui datait de 1973, un film qui s'appelait La Baraka, ou encore le succès fulgurant de Black Micmac, réalisé par Thomas Gilou en 1986. Je vous laisse donc découvrir la bande originale composée par Vladimir Cosma pour ce film Lévi et Goliath, qui date de 1986.

Je vous propose désormais d'écouter une bande originale d'un film réalisé par Robert Enrico. Robert Enrico, pour nos auditeurs, c'est le réalisateur des Grandes Gueules, du Vieux Fusil ou encore des Aventuriers avec Lino Ventura et Alain Delon. Là, il s'agit d'un film qui s'appelle Zone Rouge, qui met en scène donc Richard Anconina et Sabina Zema dans un espèce de thriller écologique. Ce qui est très intéressant dans ces années-là, dans les années 80, c'est que beaucoup de compositeurs vont travailler avec des metteurs en scène un petit peu plus chevronnés. Je pense notamment à Jean-Claude Petit, par exemple. Et donc à Gabriel Yared, pour cette fameuse Zone Rouge, réalisée par Robert Enrico. C'est vraiment une époque assez prolifique pour le compositeur, qui prête également aussi bien main forte à des cinéastes donc chevronnés comme Robert Enrico, qui a une nouvelle génération comme Jean-Jacques Benex, par exemple. Robert Enrico, toujours est-il qu'il propose, il est un petit peu orphelin, Enrico, depuis le décès de François Droubet en 1975. Il propose donc à Gabriel Yared de composer la musique du film, donc Zone Rouge, voilà, qui est un espèce de thriller, alors encore très en vogue, un petit peu à la façon d'un Yves Boisset ou d'un Costa Gavras. Aux yeux du metteur en scène, les machines de Gabriel Yared sont sans doute l'instrument idéal pour accompagner un film dont le sujet épouse parfaitement l'air du temps. Le film est donc interprété, je vous l'ai dit, par le duo Sabina Zema, Richard Anconina. Et le film dénonce avec âpreté un scandale sanitaire impliquant à la fois les représentants du pouvoir et un groupe industriel sans scrupules. Ainsi, la musique de Gabriel Yared pour ce film possède la particularité de déambuler sur un chemin de crête se situant entre tradition et modernité. Ainsi, au début du film, par exemple pour le générique, on a vraiment des éclats de cuivre et des percussions assez agressives qui signalent sans ambiguïté l'inscription du film dans une veine classique où sont respectés certains codes du thriller. Et dans un second temps, on a des sonorités assez synthétiques et souvent surprenantes, inventées donc par Gabriel Yared et son complice Georges Roddy, qui apportent une texture très inattendue à l'ensemble que l'on pourrait qualifier de métallique ou de glacial. C'est donc il y a une espèce de froide tristesse qui contraste avec la chaleur dans le sens littéral qui infuse les images, les teintes rouges et jaunes de l'incendie spectaculaire qui marque les premières minutes du film. Et cet incendie qui reste dans l'esprit du spectateur de manière indélébile, un petit peu à la manière de la célèbre scène du film Le Vieux Fusil, toujours réalisé par Robert Enrico. Je vous laisse découvrir donc la partition de Gabriel Yared pour ce film assez méconnu, Zone Rouge, réalisé par Robert Enrico, avec Richard Anconina et Sabina Zema en 1986.

Seconde collaboration en 1988 avec Claude Lelouch pour Itinéraire d'un enfant gâté après Partir et revenir dont nous avons écouté la bande originale précédemment. Voilà, c'est un classique parmi les classiques qui vaudra le César du meilleur acteur à Belmondo pour son rôle de Sam Lyon. Dans cette espèce de constat ou en tout cas de conclusion sur la vie d'un homme qui la cinquantaine passée ayant tout eu, c'est-à-dire parti de rien dans l'univers du cirque et qui va créer un espèce d'empire qui va un petit peu le dépasser, va un petit peu casser tous ses jouets, un petit peu revenir de tout et faire croire à sa propre mort, s'enfuir au bout du monde, dans lequel il va donc rencontrer le personnage interprété par Richard Anconina, le personnage de Hal Duvivier. C'est un classique parmi les classiques. La bande originale a bien évidemment été confiée au partenaire artistique et musical de Claude Lelouch, Francis Lay. Voilà, ça fait 20 ans qu'ils travaillent ensemble. On ne va pas citer la liste de tous les films qu'ils ont faits, mais en tout cas, voilà, c'est un véritable duo à la manière d'un Federico Fellini et d'un Nino Rota, cher à notre cœur et à notre patrimoine musical et cinématographique français. Je vous laisse donc découvrir redécouvrir la bande originale composé par Francis Lay pour cet Itinéraire d'un enfant gâté qui date de 1988.

Au cours de sa carrière, Richard Anconina partage l'affiche avec des acteurs comme Michel Boujna, Anémone, Alain Delon, Christophe Lambert, Depardieu, Richard Berry, Richard Bohringer ou bien encore Belmondo. Il alterne aussi bien les films populaires et les films plus intimes d'auteurs qui ne rencontrent d'ailleurs pas toujours le succès mérité. Place désormais à une curiosité, à une seconde collaboration avec le metteur en scène Elie Chouraki. En effet, Richard Anconina travaillera une première fois avec Elie Chouraki sur un film qui fut d'ailleurs un succès, à savoir Parole et musique, mis en musique par Michel Legrand, film dans lequel Anconina partage l'affiche avec Christophe Lambert et Catherine Deneuve. Là, il se retrouve en 1990 pour un film complètement passé aux oubliettes et oublié aujourd'hui, qui s'appelle Miss Missouri, dont la partition a été confiée à Michel Jonas.

En 1990, Richard Anconina travaille avec Jacques Doyon pour un petit chef-d'œuvre qui s'appelle Le Petit Criminel, film dans lequel Anconina partage l'affiche avec le jeune Gérald Thomassin et Clotilde Courault. Le film obtiendra notamment le prix Louis de Luc en 1990. Dans ce film, Anconina interprète le rôle de Gérard, un flic, un policier qui se soucie beaucoup donc du jeune Marc, qui a un casier judiciaire et qui est en proie avec les démons de l'adolescence. La partition a été confiée au complice musical de Jacques Doyon, encore une fois Philippe Sard. Ils ont travaillé ensemble sur Un sac de billes, notamment en 1975, sur La fille des collines, ou encore sur Ponette, quelques années plus tard. Place à la bande originale donc, du Petit Criminel, composée par Philippe Sard.

Vous l'aurez entendu, on a encore ce dialogue à travers la partition de Philippe Sard entre deux instruments solistes, un qui représente donc le personnage désespéré interprété par Gérald Thomassin et l'autre instrument qui personnifie le rôle du flic interprété par Richard Anconina. Un petit peu à la manière, et je vais faire un parallèle non pas péjoratif ou grossier, mais dont Michael Kamen avait composé la bande originale de L'Arme Fatale, à savoir, je ne sais pas si vous en rappelez, du thème de L'Arme Fatale, mais un duo en fait entre une guitare jouée par Eric Clapton qui personnifiait le personnage du flic fou interprété par Mel Gibson et l'autre instrument, un saxophone joué par David Sanborn qui représentait le vieux flic un petit peu fatigué et usé interprété par Danny Glover. Donc c'est, voilà, en France on a quelques partitions notamment composées par Cosma, Francis Lay, Georges Delerue ou Philippe Sard où il y a beaucoup d'instruments solistes qui personnifient et identifie les personnages à l'écran à travers un soliste. Pour l'heure, je vous propose de passer à une seconde obscurité, un espèce d'ovni comme ça dans le cinéma français qui date de 1992, à savoir À quoi tu penses-tu, qui est une comédie réalisée par Didier Kaminka. Didier Kaminka, c'est un nom qui ne vous dit peut-être rien, mais en tout cas, c'est un dialoguiste et scénariste très prolifique dans les années 80, puisqu'il fut d'ailleurs le complice aussi bien de Pierre Richard, d'Edouard Molinaro, mais surtout de Claude Zidi, c'est quand même le scénariste de Inspecteur La Bavure, de Banzai, des Ripoux, de La Totale, de Association de Malfaiteurs. Donc c'est un petit peu un vétéran. En termes de réalisateur, il aura un petit peu moins de chance parce qu'effectivement, les films qu'il va réaliser n'auront pas forcément beaucoup de succès. Je ne sais pas si vous vous rappelez des Cigognes n'en font qu'à leur tête, de Promotion Canapé, et donc de ce fameux À quoi tu penses-tu, dans lequel on retrouve donc Richard Anconina et Isabelle Pascoe, sur une partition écrite par Louis Chédid. Kaminka avait déjà contacté Louis Chédid pour son film précédent, Promotion Canapé, et là, elle lui reconfie la bande originale donc de ce film À quoi tu penses-tu en 1992.

On en a parlé, mais effectivement, Richard Anconina n'a pas peur en fait de s'atteler à des sujets aussi bien populaires que curieux. Et le film qui va suivre est encore une curiosité. Et là, pour le coup, quand je dis curiosité, c'est que c'est vraiment un flop, hein, puisque c'est un film qui sort en 1996. Le film s'appelle Hercule et Sherlock, réalisé par Janos Varck. Alors Janos Varck, lui, c'est pas un manchot. Voilà, c'est un technicien chevronné. C'est un réalisateur américain francophone à qui l'on doit le deuxième opus des Dents de la Mer, mais on lui doit aussi Somewhere in the Time en 1980 avec Christopher Reeve, Supergirl ou encore Dans nos contrées en 1994. Et il y aura trois films comme ça dans les années 90 qu'il va réaliser en France, à savoir donc La Vengeance d'une Blonde, Hercule et Sherlock et Les Sœurs Soleil. Musicalement, c'est intéressant parce que Janos Varck travaille aussi bien avec John Williams, John Barry que Jerry Goldsmith. Et pour ce faire, quand il arrive en France, il va confier la bande originale donc de ce Hercule et Sherlock à Gabriel Yared, dont c'est le deuxième thème qu'on écoute dans cette émission. Et en fait, Hercule et Sherlock, voilà, c'est vraiment un film presque pour enfants, puisque les deux héros ne sont pas Christophe Lambert et Richard Anconina, qui se retrouvent donc après Le Bar du Téléphone et Parole et Musique, mais c'est deux chiens. Voilà, donc c'est un peu un film pour gamins, mais toujours est-il que la partition de Yared est fort intéressante. Et Yared, à l'époque, en 96, voilà, c'est un compositeur qui a déjà travaillé en Angleterre, aux États-Unis, qui a une renommée internationale et qui n'hésite pas donc à revenir travailler en France. Et on retrouve cette patte un petit peu jazz de Yared. Il y aura d'autres partitions un petit peu comme ça dans les années 90 de Yared. Je pense aux Marmottes de Eli Chouraki, dans lequel vraiment cet ex-arrangeur, orchestrateur de variété se fait un petit peu plaisir à travers un film, ma foi, sans prétention, voilà, qui donc n'a pas eu le succès escompté. Je vous laisse découvrir donc la musique originale de Gabriel Yared pour Hercule et Sherlock.

Voilà, vous l'aurez compris, il y a un esprit un petit peu Henri Mancini, Burt Bacharach, un petit peu parodique, voilà, avec cet esprit big band, un petit peu jazz, pour ce film donc, de Jeanne Osvar, Hercule et Sherlock. Je vous propose de passer en 2000 à travers ce film réalisé par Alain Berberian, Six Pack, qui met à l'affiche Richard Anconina, Frédéric Diefenthal. On retrouve au générique de ce film Chiara Mastroianni, Bernard Fresson ou encore François Berléand. Alain Berberian, en fait, c'est un réalisateur issu de l'esprit Canal, puisqu'on lui doit notamment la réalisation de l'émission Les Nuls. Il a travaillé sur Coucou, c'est nous, et il rencontre en fait le succès en 1994 avec La Cité de la Peur. Il a voulu se démarquer avec ce six-pack justement de la comédie. Il voulait un peu s'atteler au thriller, au polar noir, comme il y en avait dans les années 90 à travers des films comme Le Silence des Agneaux ou Seven. Bien évidemment, difficile pour Berberian en fait de rivaliser avec ses homologues américains, et le film sera, faute de moyens et faute de temps d'écriture, un véritable échec au box-office. Toujours est-il que la bande originale a été composée par Eliak Miral, compositeur qui travaille d'ailleurs beaucoup sur des thrillers ou des films d'horreur outre-Atlantique. Voilà, le thème que j'ai choisi, bah, ma foi, vous allez l'entendre, est assez révélateur de l'esprit de thriller psychologique, et il faut le dire, assez violent en fait, qui résulte de ce film donc Six Pack, qui date de 2000 avec Richard Anconina et Frédéric Diefenthal.

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Que vous soyez, donc, comme je l'ai dit en début d'émission, à la maison, au travail ou en voiture, vous êtes le bienvenu dans votre émission consacrée à vos bandes originales de films préférées. On passe désormais, l'émission touche bientôt à sa fin, à un succès parmi les succès, à savoir donc, le film de Thomas Gilou sur un scénario de Gérard Bitton et Michel Munz, à savoir donc, La vérité, si je mens. J'ai décidé d'arrêter l'émission en fait, voilà, à l'aube des années 2000. Je ne vous parle pas de La vérité, si je mens, hein, tout le monde le connaît, l'a vu. Le film réunit Anconina, Garcia, Bruno Solo, Elbaz, Eli Kaku, Richard Bohringer. Toujours est-il qu'à partir effectivement des années 2000, Anconina se complaît un peu trop dans la comédie suite au succès donc en 1997 de La vérité, si je mens. Il y aura trois opus et plus tard de Star 80. Il a cependant l'intelligence de se faire rare au cinéma et à la télé et de choisir ses projets. Il lui faudra attendre à peu près 2021 vraiment pour toucher quelque chose qui lui tient à cœur et rencontrer, j'ai envie de dire vraiment le sujet de sa carrière, à savoir la pièce de théâtre Coupable. Toujours est-il que je vous dis à très bientôt, vous souhaite une très bonne soirée donc sur la chanson en fait Alabina, hein, tirée donc de La vérité si je mens. J'espère que cette balade musicale au cœur de la filmographie de Richard Anconina vous aura plu. Je vous souhaite un bon appétit, une très bonne soirée et vous dis à très bientôt.

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0: Il est 21h sur l'antenne de Radio Alliance Plus et nous retrouvons Hélène Vignon dans Joli pour vous.
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1: Hélène Vignon pour Radio Alliance Plus. Bonjour à toutes, bonjour à tous. À la fin de notre dernière lecture du livre « Simon au temps des Camisards, des Cévennes au geôle du fort Vauban », écrit par René Laurent, nous avons vu que Simon, l'enfant devenu berger en Cévennes, mais passionné par les chevaux, est devenu forgeron et maréchal ferrant auprès d'un maître à Alès. Il s'agit de maître Albert. Rubin, lui aussi cévenol, bûcheron boiseur, et qui a pour travail l'étayage et le soutien des galeries et des entrées de mines de charbon du côté de Branoux, ses deux amis ont pris l'habitude de se retrouver, dès que c'est possible, chez Agulon, un cévenol d'origine lui aussi, mais habitant à Alès. Les trois amis ont plaisir à se retrouver, mais Simon leur annonce qu'il va entreprendre son tour de France pour se perfectionner dans son métier. C'est aussi le moment où de nouveaux régiments de dragons circulent et s'installent dans le Midi, même à Alès, en particulier au fort Vauban. La guerre des Camisards se met en place. Reprenons donc notre lecture. Les Camisards. Rubin, comme les gens de la rue, s'étonne de voir circuler périodiquement de nouveaux régiments de dragons qui occupent les vieilles casernes et le fort Vauban. Pourtant, la maréchaussée et la garnison de la ville suffisent à la protéger des tire-laines et des maraudeurs. Il en parle à Agulon lors d'une course en ville, lequel lui apprend que le 24 juillet dernier, aux alentours de Florac, s'est produit un événement de première importance. Excédé par la brutalité de l'abbé du Chéla, des hommes armés ont fait irruption chez lui, le sommant de lâcher les prisonniers pour fait de religion. Comme le prêtre faisait tirer sur les révoltés, Abraham Mazel, l'un de leurs chefs, l'a frappé d'un coup de sabre. Son camarade Séguier l'a imité, bientôt suivi par les autres, attroupés. Poursuivant leur course, ceux-ci abattent deux autres curés, incendient une église, une école catholique et tuent le régent, puis le seigneur de la Devèze. Séguier sera rattrapé par le capitaine Poul. Amené à Florac et jugé, il est pendu au pont de Montvert. Mais désormais, les curés du haut pays prennent peur, faisant appel au gouverneur pour une meilleure protection. Mazel rassemble des groupes de partisans, nomme des nouveaux chefs, dont Jean Cavalier. Le 17 septembre, un autre combat est engagé entre la troupe et les révoltés qui ont conservé la camise, chemise de toile, ce qui leur vaudra le nom de camisard. C'est ainsi que, le 24 juillet 1702, a débuté la guerre des Cévennes. Le roi dirige alors sur la région quatre régiments et remplace le comte de Broglie par le maréchal de Montrevel. Celui-ci nomme le brigadier Julien pour décimer les rebelles. Pour commencer, ce dernier tue une poignée de prisonniers au fort pour marquer sa détermination. Compagnon du devoir, chapitre 5. Au cours de l'année, Simon a accompli son tour de France. Le voici sur le chemin du retour. Mais, avant de descendre dans la plaine, il décide de passer par la Thière, où son arrivée déclenche exclamations, embrassades et même quelques pleurs de joie d'Adeline. Simon attend l'arrivée des Cabanel pour raconter son périple. Il arrive par les routes du Nord, terminant ainsi une longue errance parcourue en grande partie à pied. Le bâton sur l'épaule supporte sa besace qui contient ses habits de travail et ses outils. de la poche de son pourpoint, il ressortira les attestations

opérations sont nécessaires, mais elles sont la base de tous les autres montages qui conjuguent le travail de menuiserie, ferronnerie, serrurerie, de cloutage, d'assemblage et de séchage. Dans le charronnage, le bois à employer est différent selon le véhicule. Cela va du charreton au carrosse, en passant par la carriole ou cabriolet du marquis. Les roues peuvent avoir un diamètre d'un à six pieds. Le ciseau et la gouge, un nouvel outil, donneront l'arrondi au moyeu. Le ferrage est la dernière opération. Le plus difficile est l'assemblage de toutes ces pièces. Le forçage doit s'effectuer sans à-coups, souvent sur un bois vert. Tous les artisans travaillant le bois doivent posséder ces différentes techniques. Après le maître charron, il y eut le maître compagnon, dit la tenaille, forgeron à Brest. Et ensuite, le maître du tour d'Orléans, dit la flamme, fabricant de nouvelles charrues de fer. Fatigué, mais heureux de ce long périple, où les conditions de vie furent souvent difficiles, il ne reste plus à Simon qu'à finir son temps chez maître Albert à Alès, avant de décider lui-même de son futur emploi. Les routes semblent maintenant plus sûres avec toute la troupe qui circule, et le voyage vers Alès est plus facile avec les voituriers qui acceptent, moyennant paiement, de transporter les gens. Simon demande à Jeannette de venir à Alès pour un court séjour. Elle sera reçue par messire Agulon et madame. Rubin sera là aussi. Simon lui fera visiter la ville et lui fera connaître maître Albert. Jeannette tourne son regard vers ses parents qui, pour fêter le retour de Simon, se sont déplacés à la Thiers. Simon retourne à l'atelier d'Alès où il est reçu avec chaleur. Le maître a invité les Agulons. Rythmé par le récit des activités de Simon chez les artisans de son tour de France, la soirée s'achève tardivement et de nombreux pots d'étain sont vidés en l'honneur du nouveau palefrenier. La sûreté de la ville. Peu à peu, Simon apprend quels événements se sont déroulés en ville pendant son absence en 1702. Bientôt, il comprend que son ami a des relations avec les protestants et qu'il ne cache pas sa rancœur contre le roi et le gouverneur. Après la mort de l'abbé du Chélat en octobre, sur ordre de Baville, gouverneur de la place, soldats et officiers de la garde bourgeoise participent aux patrouilles de surveillance. Le commandant de ville fait réparer les portes et les remparts. En décembre, un combat a lieu au Mascovi près d'Alès qui marque la suprématie camisarde. Le comte de Broglie fait alors murer les quatre portes d'Alès. Tous les anciens catholiques sont mobilisés pour les gardes en ville. Le couvre-feu est décrété. Simon se fait du souci pour la famille. Les paysans ne risquent-ils pas d'être traités en complices ? Agulon le rassure. Rasséréné, Simon rejoint en hâte son galetas afin de rédiger une missive pour la famille, avec une attention particulière pour Jeannette, à qui il pense tous les jours. Ils ont une promesse à ratifier. Les Venelles. Simon reprend son travail chez maître Albert. En cette période troublée, la clientèle extérieure ne peut plus pénétrer dans la ville. Le fort Vauban, devant l'affluence des militaires, demande à ses officiers de faire appel aux palefreniers du fort pour soigner leurs bêtes et pour cela ouvre de nouveaux locaux. Encore un manque à gagner pour le maréchal. Simon décide de se rendre dans ce quartier dont il ne s'est jamais approché vraiment. Il découvre le fort, érigé voilà une décennie, très imposant

0: avait le chantier en cours. En effet, on démolit un vieux quartier sous les bâtiments du gouverneur. Les rues, ou plutôt les venelles, sont sales et très étroites, encombrées de détritus où les cochons circulent de jour en faisant office de boueux. Ce quartier est habité de tire-laine, de rôdeurs, de filles publiques. Aussi, la maréchaussée fait fermer les rues chaque soir par des chaînes et interdit toute sortie sur les autres quartiers. Simon, écœuré par tant de misère, se dirige vers l'entrée du fort, juché sur son rocher. Dernière année. Simon retourne à l'atelier avec plaisir, mais avec beaucoup plus de lassitude, car le ferrage lui manque. Le marteau sur l'enclume est beaucoup plus fatigant et il a peu de contact avec les chevaux. Quant aux bœufs des campagnes, on ne les voit plus se diriger vers la ville. C'est alors qu'il fait la connaissance d'un bourrelier de la rue Haute et d'un jouglier près de l'église Saint-Jean. Ce dernier a pignon sur rue. À l'extérieur de chaque côté de la porte se trouvent deux magnifiques colliers terminés, enjolivés et prêts à emporter. À l'intérieur, c'est un véritable fouillis et l'ouvrier assis sur une chaise n'a même pas de place pour poser ses pieds. Il est actuellement entre chaise et harnais et à l'aide de ses haleines et de ses aiguilles, il coud une selle avec du lignol poissé. Mais ses deux principales occupations sont la fabrication de colliers pour chevaux de trait et le montage de toutes sortes de lanières, sangles et fouets. Il s'est fourni en cuir raide pour les premiers, plus souple pour les harnais. Du crème pour rembourrer les bois, en général de châtaignier, et de la toile pour la finition. Un travail de précision, parfois fait à la hâte, car souvent le paysan amène son cheval et demande en urgence la réparation d'un harnais usé jusqu'au crin. Le bourrelier vérifie alors si la taille correspond au garrot et au bas de jambe. Dans le cas contraire, il sort de son stock la pièce conforme. Ce n'est plus de la réparation, mais une confection plus travaillée. Il pose les charnières dans la partie supérieure, fend la forme du bas, tend le collier avec des attelles, pose des ferrures, effectue le rembourrage et donne à la forme terminée toute la décoration traditionnelle. Tout ce travail demande plusieurs heures et le client est impatient. En principe, le bourrelier tient en magasin quelques pièces de différentes dimensions, mais il ne peut éviter l'essayage. Le cheval doit être plus satisfait que son maître. Simon suit ce cours avec beaucoup d'attention et retient l'invitation de venir prendre quelques notions supplémentaires. Sur la longue avenue qui longe le gardon, il a remarqué la présence d'une cour couverte où l'on note l'entrée régulière de paires de bœufs. C'est un atelier où l'on met en place les jougs qui relient les animaux par paires. Il revient dans le quartier la semaine suivante. Dans le hangar, des billes de hêtre sont stockées. Dans l'atelier reposent des pièces d'une coudée de large sur deux de longueur. Le patron se charge de leur donner lui-même une forme et, à l'aide de la scie, il trace les repères au ciseau à bois. Il fait sauter les éclats de bois inutiles et termine l'ébauche. Le joug repose sur trois points. Le centre va s'appuyer sur le timon pour le diriger par son emboîtement flexible et chaque tête supporte l'arrondi du bois avec les manillons et les ergots qui les fixent. Ces têtières sont posées sur des coussinets qui amortissent les vibrations lors du déplacement des animaux. Tout un petit matériel termine la finition. Les outils utilisés sont ceux de tout travailleur du bois. Simon vient d'ajouter à ses connaissances un atout de plus, utile au futur palefrenier. Dans les années qui suivent, il ne manquera pas de rester en contact avec tous les artisans du bois et du fer. Promenade. Simon attend avec impatience la visite de Jeannette. Il se fait actuellement beaucoup de soucis pour son travail, qui devient très instable du fait des événements. Alors que la guerre de religion avait marqué un temps de relâchement depuis 1698 en Languedoc et que l'on pensait à une trêve, accroches et escarmouches s'intensifient dans les Cévennes depuis les événements de 1702. À Alès, un maçon nommé Mandagou a convoqué une assemblée de huguenots. Il est exécuté le 15 septembre 1702. Trois autres camarades sont jugés, condamnés et rompus vifs sur la place publique le 24 juillet pour avoir participé au meurtre de l'abbé du Chéla. Le 24 octobre, on répare les portes et remparts de la ville. À l'intérieur, on surveille les habitants. Le 29 décembre, le gouverneur du Languedoc fait murer les portes de la cité, dont celle de la Roque. Les habitants voient arriver des caisses de poudre pour le fort. Cavalier, chef camisard, fait exécuter à Saint-Hilaire le 13 octobre 1702 un nommé Clarice Pierre, un espion très zélé pour le roi. Montrevel fait emprisonner le père de Jean Cavalier le 3 mars 1703. Tous les jours, des gens sont amenés au fort pour y être détenus. Monsieur Albert, très pessimiste, parle de fermer l'atelier. Pas de fourniture, pas de clients, peu de travail. Jeannette a annoncé sa prochaine arrivée, inaugurant le premier pli prépayé, plié en quatre, comme l'a décidé Monsieur de Villeroy à Paris en 1653. De même, elle arrivera par un coche qui commence à faire le transport des personnes d'Alès à Florac. Promenade très agréable, mais chaotique à souhait. Simon ne cache pas son bonheur. Les présentations ont été faites chez le maréchal et chez Agulon. Ce soir, Rubin viendra avant le couvre-feu et couchera à Alès. Jeannette est impatiente de visiter la ville. Tout lui est nouveauté. Les vitrines de vêtements, de passementeries attirent son regard. Modeste et économe, elle n'est pas tentée de faire des dépenses, mais Simon lui offre gentiment un cadeau. Les rues, entretenues, l'attirent plus que les ruelles des vieux quartiers. Elle désire aussi voir la rivière et la verdure de ses rives. Simon lui promet 2 promenades. Cet après-midi, le temps le permet, ils vont grimper à Saint-Germain. La montée à pied se fait or, entier, par escalade murée et de faïsse. Traverser futaies et buissons en s'accrochant, tombant avec rire et embrassade. Les serments longtemps retenus s'échangent, ils confirment ce qu'ils ont toujours compris. Ils s'aiment et ne désirent que vivre ensemble. Arrivés au sommet avant de contempler la cité à leurs pieds, ils s'effondrent sur l'herbe rase, complices de leurs ébats. Simon oublie les soucis du travail. Ils admirent ensuite le paysage et s'étonnent de voir au loin le mont Lozère à quelques lieues de leur cher pays. Le soleil brûle leur visage radieux et ils montent jusqu'aux ruines d'une vieille abbaye. Plus près, ils aperçoivent sur l'autre colline un vieil ermitage, certainement abandonné. La campagne autour d'eux s'est couverte de belles plantes en fleurs qui répandent un parfum agréable. Ils redescendent en chantant gaiement, serrés l'un contre l'autre pour raffermir leurs pas sur l'herbe grasse. Le lendemain matin, de bonne heure, ils traversent à nouveau le Gardon, plus au sud, par la passerelle de bois et le gué. Ils arrivent dans la châtaigneraie, à la grande surprise de Jeannette. Elle n'avait jamais vu de châtaignier si robuste et au tronc si droit. Les fruits tombés sont plus gros que ceux de la tierre. Ils arrivent alors dans la prairie qui s'étend devant eux. À gauche, vers le Gardon, des prés odorants colorés par une dernière floraison et à droite, la forêt centenaire. Ils vont flâner 2 bonnes heures avant d'aller se reposer entre les ajoncs près des galets de la rive. Leurs visages, qui se reflètent dans les clairs eaux, témoignent de leurs sentiments profonds. Ils vont demander à leur famille leur consentement pour leur mariage. De retour à la combe, Jeannette est intarissable sur son séjour à Alès. Il a fallu réunir les deux familles pour que tout le monde bénéficie des détails. Il porte sur les visites en ville, les promenades en campagne. Elle y ajoute des précisions omises par les intéressés sur leur travail à la mine et pendant le Tour de France. La proposition de mariage est accueillie avec des cris de joie, mais aussi quelques larmes. Les dames ne parlent plus que cuisine, trousseau de la mariée. Aimé, Jules et Papé se concertent sur le coffre à céder et le présent au jeune couple. Le dernier cochon est levé par Paul avec quelques louis d'or que mamie va dénicher dans son bas de laine pour sa petite fille.
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0: Le mariage. Adeline est pensive. Elle songe à Jeannette qui va quitter sa famille. Ses parents lui ont appris le travail de bergère, ce qui lui a été indispensable pour la vie à la campagne. Elle a participé à tous les gros travaux et supporté avec courage aussi bien les gelées de l'hiver que les chaleurs étouffantes de l'été. Si Simon ne revient pas à la ferme, Jeannette va devoir quitter la terre. Que lui réserve ce départ ? Elle n'est pas habituée à un autre genre de vie. Si douce, si confiante, saura-t-elle se former à la dure existence de la ville ? Adeline se sent un peu responsable de ce départ, heureuse aussi de la voir dans les solides bras de Simon, à qui elle fait toute confiance. Ce mariage qui approche la rend rêveuse et mélancolique. Avec Aimé, elle se rend compte que ses enfants vont les quitter. À cet instant, Simon arrive dans la cour. Il vient de faire un dernier tour dans les terres au-dessus de la Thiers pour bien voir de la plus haute faïence, le mas et son environnement. Plus de 20 ans se sont écoulés depuis qu'il est arrivé, sans savoir quel chemin il allait parcourir. Adopté par les rampons, il n'a plus quitté Aimé, Adeline et Paul. Son premier coup de foudre remonte à sa rencontre avec Coco, le cheval devenu son meilleur ami. Ils ont grandi et vieilli ensemble. C'est le cheval qui l'a guidé vers son futur métier, palefrenier, et si possible, palefrenier du roi. Il a aussi trouvé une compagne pour la vie avec sa petite amie de la ferme voisine, avec laquelle il a partagé lors de leur garde. Des jeux, des joies et des soucis. Jeannette a informé son curé. Ce dernier, plus jeune que celui de Simon, n'a en tête que les ordres de son évêque. Mariés, sans discuter, afin que les ouailles indécises n'aillent pas tremper leurs doigts dans un faux bénitier. Il transmet sa décision au curé de la Thiers et félicite Jeannette. Les jeunes gens ont une préférence pour le curé de Simon, un homme bonasse, moins à cheval sur les directives reçues. Simon va l'informer de leur projet de mariage. Celui-ci s'étonne de la rapidité de la décision, mais le temps imparti ne permet pas la longue période habituelle de fiançailles. À la campagne, la notion de mariage tient compte de la mentalité et des coutumes locales des habitants. De bonne heure, les enfants de paysans ont eu l'apprentissage de la sexualité. Tout d'abord, les parents partagent le lit conjugal avec les enfants jusqu'à l'âge de 6 ans. Une promiscuité qui ne cache pas ses ébats. Ensuite, une fratrie d'âge repose sur un large lit au matelas de paille où les aînés initient les plus jeunes. Enfin, le soin aux bêtes, les opérations de mise en couple ou l'aide à la naissance des animaux les éduquent au cours des jours. Devenus adolescents, des couples se lient, des privautés sont consenties ou rejetées. Heureusement que les parents insistent sur le danger moral et physique de céder au partenaire. On apprend aux filles les conséquences d'une trop grande intimité. Et chaque garçon sait la nécessité de faire un bon mariage. Il faut donc être sérieux pour être agréé par la famille. L'influence de l'Église exerce un frein sur le relâchement des mœurs. Le prêtre fait valoir les punitions que Dieu applique aux pécheurs de sa paroisse. Venu à la tière, il a un long entretien avec les enfants à marier. Il se rend compte que rien ne s'oppose à cette union et qu'aucune faute n'est prévisible. Simon ne peut pas prendre son nouveau poste avec retard. Jeannette doit le suivre à Alès, car on lui propose aussi quelques occupations. Le curé accepte de dire une messe préliminaire à l'union avant de les recevoir dans l'église pour le mariage. De son côté, Jeannette a informé son curé de l'événement et sollicite sa bénédiction. Elle lui annonce dans quelle chapelle se déroulera la cérémonie. C'est un des derniers mariages prononcés dans une période de calme pour l'église de Salgas. Par respect pour Monsieur le comte, le prêtre a accepté de se déplacer. Mais trop de remous agitent ces temps-ci la ville de Florac pour que la cérémonie connaisse toute sa plénitude. Monsieur le baron propose sa chapelle et la prise en charge de tous les frais afférents à la réception familiale après la messe. Il offre même un local sur place si la famille le désire. Une partie du programme est acceptée, mais le repas entre familles se fera à la tière et dans la soirée. L'entrée à l'église est empreinte de cérémonial. Adeline a endossé pour l'occasion une robe noire qui cache les esclos nettoyés avec une vessie. Une calotte noire à ruban posée sur sa tête lui donne fière allure. Elle donne le bras à son cher Simon pour pénétrer dans l'église. Mais au dernier rang, comme le veut la coutume. Aimé est sanglé dans un gilet qui le serre si bien qu'il a omis d'accrocher deux boutons. Ses chausses sont celles des jours de marché et il s'est offert un tour de cou d'un bel effet. Paul a pu se faire remplacer par un voisin ami. Il n'a pas changé d'habit, mais s'est débarbouillé d'une façon inhabituelle. La famille Cabanel vient d'arriver, Pépé en tête, menant son monde d'un air gaillard et assuré. Il cache son émotion sous une fanfaronnade. Les parents sont très émus, mais enchantés de voir leurs deux enfants confirmer leur amitié par un solide amour et la cérémonie religieuse. Urbain est arrivé pour 3 jours. Il n'a pas amené son ami. Il retarde son mariage le plus tard possible. Jeannette et sa famille sont navrées, mais pas étonnées. Ruben a fait part à Simon du problème qui le tracasse, ainsi qu'à Guyon. Il ne croit plus en la valeur du culte catholique et cherche à se tourner vers les nouvelles idées. Ils en connaissent les dangers actuels et n'affichent pas pour l'instant leurs convictions. Simon, qui a suivi le déroulement de leurs pensées lors des discussions en soirée, les approuve sans les juger. Il ne peut influencer Jeannette éloignée ces derniers jours des problèmes religieux. Pour Simon, le travail à venir est une priorité. Monsieur le curé a endossé sa plus belle chasuble. Le sacristain a chanté plus ou moins juste tout en secouant l'encensoir. L'église est brillante de toutes ses dorures et ses lumières. Cela donne en cette saison d'hiver une chaude intimité. L'odeur pénétrante de l'encens et la chaleur dégagée par les nombreux cierges engourdissent les invités. Un long et affectueux message du curé réveille les esprits. L'obol recueilli, le registre signé, les nombreux amis et le magistrat de Salgas félicitent les nouveaux époux. Ils se congratulent puis se dirigent derrière la chapelle. Des tables garnies de friandises confectionnées par les familles et les domestiques du baron sont à la disposition de tous. Monsieur le baron, arborant une tenue digne de la cour, papillonne parmi les invités et ne manque pas de conseils envers ses métayers et ses fermiers présents. Ces derniers l'éviteront ensuite pour aller parler bestiaux et impôts avec leurs confrères. L'enfant de cœur quitte son surplis pour courir vers la table des friandises. Jeannette, qui tient à la main un bouquet de fleurs sèches, assemblée pour la cérémonie, resplendit de bonheur dans une belle robe de fine serge garance et son col de soie écru. Les rires et la joie fusent. Monsieur le baron distribue quelques monnaies aux enfants et l'après-midi se termine gaiement. Les mariés se sont esquivés avec les mères du couple pour aller préparer à la tière le banquet du soir. Le porche a été décoré par Paul avec des branches de buis et des guirlandes de chèvrefeuilles. Simon ne quitte pas sa femme des yeux. Tout son jeune passé s'efface dans la joie du bonheur reçu. Ils vont faire face à l'avenir avec confiance, courage et sérénité. Paul a dégagé la grange du matériel entreposé, nettoyé le sol et avec Aimé, ils ont placé des tréteaux qui supportent des planches. Les femmes ont disposé dessus des toiles pour cacher les inégalités de la table. Elles ont déposé tous les pots disponibles emplis de vin, liqueur, sirop, lait cru et lait de chèvre. Des plats de charcuterie varient, sont apportés, ainsi qu'un assortiment exceptionnel de nourriture. Malgré la disette, Aimé tient à honorer ses convives. Il offre pour ce mariage avec le concours des Cabanel de nombreuses victuailles. Des charcuteries, des saucisses, des boudins, des fricandeaux, des salaisons cuites ainsi que des plats d'agneau, des cailles farcies, des fougasses au lardon et bien sûr des légumes d'hiver. Pour griller ou rôtir, l'âtre de la cuisine est alimenté sans arrêt. Pour le dessert, sont offerts des fromages de chèvre et de vache, des confitures, des brioches et des tartes aux prunes. Tard dans la nuit, une soupe et un ragoût de châtaigne seront servis aux insatiables. Les invités arrivent de Salgas. Pépé, toujours exubérant, raconte déjà de bonnes histoires. Ce soir, un violonneux a été loué à Florac. La bourrée entraîne tout le monde à grand bruit de chaussures de bois qui claquent en cadence. Les plus vieux fredonnent de vieilles chansons locales et les jeunes enfants sont invités aussi à donner de la voix en chantant de naïves mélodies. Pour maintenir la chaleur du hangar, un feu de bruyère séchée est entretenu dans un grand abreuvoir qui préserve des étincelles. L'éclairage est procuré par des lunettes empruntées aux amis et disposées sur les murs à intervalles réguliers, tandis que, sur les tables, des bougies laissent danser leurs flammes. Dans la soirée, les mariés se sont esquivés et tard, à l'aube, tout le monde regagne son logis, enchanté de ce moment de détente dans l'existence habituelle de la vie de ferme. Le brûlement. 1703 restera pour le hameau de la Trière une année aux événements douloureux et catastrophiques. Le gouvernement du Languedoc-Montrevel désire en finir avec les révoltés camisards. Le 10 mars, il fait interroger M. de Salgas qu'il soupçonne d'avoir assisté à une assemblée de rebelles. Jugé et condamné, il est conduit au bagne de Marseille pour être enchaîné sur une galère du roi. En septembre, sous la direction de Julien, maréchal de camp, commence le grand brûlement des Cévennes. La ferme de la Thiers était sur le chemin des troupes. Ils la pillent et ils y mettent le feu. Paul, qui a suivi l'opération depuis les Bancelles, se précipite et, aidé d'un orage soudain, peut éviter que l'incendie se propage vers le porche en direction des bâtiments d'habitation. Simon vient d'apprendre l'incendie de la Thiers, mais il ne peut quitter Alès pour se rendre au Mas, Aussi décide-t-il d'y dépêcher Jeannette qui saura soutenir la famille. Une personne de confiance l'accompagnera sur les routes, maintenant peu sûre. Peu à peu, on apprend que le brûlement des Cévennes, organisé par Julien, est dû à Montrevel qui pense ainsi débusquer les Camisards et tarir leur approvisionnement. En réaction, ceux-ci, dans la plaine, embrasent les maisons des catholiques. Un désastre que la province perçoit comme une guerre et qu'il faut vite arrêter. Monsieur de Montrevel fait appel au ministre du roi pour un apport de troupes, car l'infanterie est épuisée par les longues marches sur les crêtes et les dragons à cheval ne sont pas organisés pour une guérilla entre monts et vallées. Simon apprend en même temps l'arrestation et la condamnation de monsieur de Salgas. Notable que toute la campagne respectait. Une bien triste journée pour notre ami. En sortant de l'atelier, une bonne nouvelle pourtant. Jeannette et Agulon ont déniché dans une vieille rue assez aérée une pièce disponible d'un prix de location abordable. Dégourdie, la jeune femme s'est présentée dans des maisons bourgeoises et s'offre comme lavandière au gardon, en attendant de trouver un travail moins fatigant. Un soir, à l'atelier, le maître Albert, Simon va lui confectionner sa planche de rivière. Jeannette relate à ses amis l'incendie de la ferme de la Thière et la dévastation des Cévennes. Monsieur le curé n'est pas reparu à la ferme et la famille vit chichement sur ses seules réserves.
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0: Chapitre 6. L'entrée au fort Vauban. Déambulant dans le quartier de la rue Soubeyran, Simon se dirige vers l'entrée du fort. Il désire voir de plus près la cavalerie qui parade autour des bâtiments sur les hauteurs de la roque. Étonné par sa curiosité, un sous-officier l'invite à s'engager dans l'armée. Simon bafouille et quitte vite ces lieux pleins de risques. Quelques semaines plus tard, maître Albert lui apprend que le commandant de la place fait appel au palefrenier du fort pour soigner les bêtes des officiers. Ils se concertent. Du fait des événements, l'atelier marche au ralenti et le patron ne peut plus payer Simon ni l'ouvrier intermittent. Le forgeron a pris rendez-vous avec le palefrenier chef du fort Vauban qui cherche du personnel pour son nouvel atelier. Il accepte de recevoir Simon, qui n'en croit pas ses oreilles. Allé au fort, il ne voit que la fringante cavalerie et n'imagine guère que ce sera sa vie de domestique au service des officiers. Muni de sa sacoche d'ouvrier palefrenier, Simon se présente au fort Vauban, qui s'élève au-dessus de la ville à 450 pieds d'altitude. La colline abritait autrefois deux châteaux, celui du seigneur et celui du baron. Une tour à signaux y fut également érigée. Les constructions féodales furent démantelées sur ordre de Vauban pour construire le fort militaire. Deux entrées principales s'offrent au regard. Celle du gouverneur, tournée vers la ville, avec ses lourdes grilles posées sur la première enceinte au midi, et celle du pont-levis, à l'est, réservée aux militaires de la garnison ou de passage. Simon présente son document au planton qui l'introduit sur ordre de son sous-officier. Une grande cour est dominée par de vastes bâtiments de trois étages. Simon se trouve entouré par les remparts du fort, situation très impressionnante, car il a l'habitude de vivre à l'air libre et sans clôture. Autour de lui règne une activité fébrile. Des militaires entrent ou quittent la citadelle, tandis que des fourgons vont et viennent, l'incitant à se mettre à l'écart. Le planton qui l'accompagne l'a prié d'attendre sur place. Enfin, un personnage en civil portant un tablier de cuir qui couvre ses vêtements lui demande de le suivre. il traverse toute la cour pour se glisser sur la gauche entre deux bâtiments, passage dans lequel le soleil levant ne pénètre pas. Après avoir longé un long mur, il se retrouve près du bastion du nord, où des chevaux sont attachés à des anneaux devant les ateliers attenant aux écuries. Simon et son guide y pénètrent. Un ouvrier est debout près de l'enclume, proche de l'enfer rougeoyant du maréchal. « Bienvenue, compagnon. Je me présente, compagnon bataille de la 20e promotion des compagnons du fer de Lyon. Et toi, quel est ton nom ?»« Compagnon Cévenne, répond Simon avec fierté. Je fais partie de la 40e promotion des compagnons du fer de Clermont-Ferrand. Cévenne n'est pas un nom actuellement bien en cours ici, mon gars. Je te rebaptise compagnon La Montagne. Ici, c'est le pays des dragons, reprend Bataille, des durs qui se cabrent à la moindre réflexion. Parle-leur des Cévennes, ils te répondront avec hargne. Pour eux, c'est le pays des camisards, ceux qu'ils ne trouvent jamais et qui leur tombent sur le dos sans qu'ils les aient vus venir. Les Cévennes sont, pour eux, un cauchemar. » Toujours volubile, l'ancien met alors Simon au courant de son nouvel emploi au fort. L'occupation principale, c'est le ferrage. Le reste n'est que de l'entretien du matériel des militaires, jantes cassées, ridelles brisées, cela pour les voitures, harnachement à recoudre ou à refaire à l'écurie. Ensuite, tout le bricolage du château dans sa variété, serrurerie, ferronnerie et j'en passe. Nous sommes les domestiques de ces messieurs au chapeau à plumes. Mais il y a des bons côtés. Nous sommes bien nourris à midi. Nous travaillons à notre rythme. Nous n'avons d'ordre à recevoir que du lieutenant d'intendance de la citadelle. Et les dames ont toujours besoin de nous pour quelques aménagements dans leur logis. Ne discute pas trop. Ne te mêle pas aux soldats et aux chefs. Parler ici est dangereux et tu risques de te trouver très vite dans les cachots du fort. Le soir, si tu veux aller en ville, sors avant la fermeture du portail. Sinon, tu seras obligé de coucher sur une paillasse dans un coin du local. Nous allons travailler avec deux journaliers recrutés parmi les détenus à des peines légères. De bons gars, comme tu en as déjà croisé. Comme il va arriver de nouvelles compagnies dans la région, nous devons ouvrir au plus tôt un nouvel atelier, car le travail va s'intensifier. Maintenant, suis-moi, nous allons voir les écuries. En quelques pas, les voici dans la longue salle où les officiers attachent leurs montures. Simon admire les bêtes tenues très propres par deux jeunes qui balaient le sol des stalles et de l'entrée. Ils font ensuite un tour sur le vaste manège devant l'écurie avant de gagner l'atelier. Celui-ci assure un rendement maximum, car le travail de ferrage ne manque pas. De nombreuses troupes à cheval ayant rejoint la ville. Les chevaux qui parcourent les plaines de l'Avonage ne sont pas toujours ferrés, car le sol est souple. Mais les dragons qui courent les drailles pierreuses des Cévennes ou escalade l'école ont besoin de sabots bien renforcés et protégés. Simon est bientôt chargé de tous les dépannages dans les divers locaux de la citadelle. Son habileté et sa débrouillardise le servent. Parmi les détenus pour grivellerie, il y a assez de volontaires capables de manier le gros soufflet ou de taper en cadence sur l'enclume sous l'œil goguenard du compagnon bataille. Ainsi, peu à peu, les années s'écoulent. Une guerre larvée piétine, les soldats sont épuisés, les prisonniers sans cesse renouvelés dans les sombres cellules. En ville, le peuple ne connaît plus que la misère et la peur. Le soldat. Les semaines s'écoulent sans heurts pour notre palefrenier qui a conquis son supérieur. Le compagnon bataille, grâce à sa célérité au travail, ses connaissances et son caractère qui sait s'adapter à toutes les situations. Des contacts se sont établis avec ceux qu'il côtoie journellement. Si la plupart sont sympathiques, d'autres sont méfiants. Une atmosphère lourde pèse sur le fort où des gens arrêtés, souvent malmenés par les soldats, sont conduits vers les cellules. Des blessés gémissent et certaines séparations entraînent des cris déchirants. Simon avait conversé avec un militaire dit Jean la Trompette, cavalier de la 3e compagnie de cuirassiers, avec qui il partageait sa passion pour les chevaux. La section de celui-ci revient d'une escarmouche vers Pompignan où les militaires se sont tous défendus comme des lions. Il ramène les blessés et les morts, notamment Jean la Trompette. Lors d'une charge, son sabre a accroché une bride adverse et le cheval en se cabrant l'a fait chuter. L'adversaire en a profité, le tuant d'un coup de pistolet. Son corps vient d'être transporté à la chapelle du fort. C'était un agréable garçon que notre palefrenier estimait et sa mort le désole. Le commissaire du roi. Quelques jours plus tard, Simon, après un rude ferrage, fait un tour aux écuries pour y découvrir de nouvelles races et étudier le comportement d'un cheval difficile. Il essaie de comprendre avec beaucoup de difficulté le dialecte d'un sous-officier, soldat étranger au service du roi. C'est alors que l'un des participants s'offre à traduire la langue étrangère. Cet homme porte une culotte de cavalerie de couleur brune qui s'ajuste dans des bottes rutilantes. Sa veste aux boutons argentés qui s'arrête à la taille n'a pour seule parure qu'un galon d'argent au poignet. Il parle d'une voix posée avec les mêmes intonations que le soldat. Il engage avec le jeune palefrenier une conversation sur les chevaux et lui fait part de son intérêt pour ses coursiers. L'homme est un commissaire royal détaché par l'ingénieur de M. de Vauban pour aménager les locaux du fort. Il surveille aussi les travaux extérieurs. Simon, ayant manifesté son désir de mieux connaître la vie au fort et l'architecture des bâtiments, le commissaire lui propose de les lui faire visiter prochainement. Visite du fort. Une semaine plus tard, après avoir déjeuné ensemble, Simon et le commissaire s'installent dans le bastion, face aux écuries. Ce dernier entame le long récit de la construction et de l'aménagement du bâtiment. En 1686, l'intendant du Languedoc décide d'employer les fonds de la province à un vaste projet d'édification de places fortifiées, l'une à Alès, une à Nîmes et une autre à Saint-Hippolyte. Les trois protégeront la région et contrôleront la basse plaine et les Cévennes, donnant aux nouveaux convertis le sentiment de la puissance royale. À Alès, l'édifice est terminé le 22 août 1688. En 1687, les propriétaires sont indemnisés pour une partie du château des barons qui est intégrée dans le bâtiment. La baronne d'Alès reçoit du Languedoc 4 393 livres pour les jardins et 16 040 livres pour sa part du château. Elle utilisera une partie de ces sommes pour d'importants travaux à son château de Salindres. Sont ensuite dédommagées Madame de Montalet, Jacques Bérard et Madame de Camby pour les sols et les maisons. Le couvent des Capucins détruit en 1687 est à la charge de Sa Majesté. Le roi fait construire à la place un vaste couvent en ville. Un ingénieur du roi et un entrepreneur, François Carton, sont chargés de nettoyer la colline. Puis le château est restauré afin de l'intégrer dans le nouveau corps de bâtiment. Cela devient le principal élément du fort, proprement dit. Portes et fenêtres anciennes sont réadaptées, deux ailes sont ajoutées pour les divers services. Une enceinte est appuyée sur les déblais de terre récupérés. Elle est bastionnée, relevée de créneaux, de deux portes, de ponts, d'un parapet et d'un fossé. Du côté de la rue de la Roque, un haut mur de 12 pieds est construit, dépourvu de sortie. L'ingénieur du roi prend en charge le devis et le détaille très soigneusement. 70 330 livres pour 11 chantiers. D'autres aménagements sont également prévus. De nouvelles aires, des enceintes, une plateforme extérieure, l'aplanissement des fossés, la suppression de son pont, la mise en place de 3 guérites, des portes d'enceinte, d'une citerne, de 2 latrines, des bancs, des râteliers et des casernes. Au printemps de 1688, il restait encore des finitions à exécuter. Pour les 3 forts en construction, une somme globale de 108 155 livres a été payée par l'État pour les voitures employées aux travaux. Le plan général est formé d'un corps de bâtiment de 3 étages. Lors d'une pause, le commissaire poursuit le récit de la construction du fort et en précise certains points. Les terres sont déblayées, les fondations coulées, une assise de mur est taillée sur l'ensemble bastionné. Les pierres de parement sont posées avec leur couronnement. Les bastions de plus de 4 pieds d'épaisseur sont en gros moellons piqués. À l'extérieur, des fosses complètent l'ensemble. Un chemin de ronde est tracé. Les parapets sont élevés au plomb. Le transport par charrette, par mulet ou par voiture est incessant. Le travail est assuré par une communauté d'habitants qui se fera rembourser sur l'assiette de la taille du diocèse. La direction technique est assurée par François Ferry, Antoine Niquet, ingénieur général technique des fortifications, et divers autres ingénieurs tels que Minet, Mollard, Duplessis et Rollet. Des adjudications sont signées avec François Carton pour la grosse maçonnerie. Tout en bavardant, les 2 nouveaux amis s'arrêtent près du fossé extérieur. Maintenant, allons faire connaissance avec les murs intérieurs qui abritent une si vive activité. Ils entrent par la porte du pont-levis. Sur leur gauche, le corps de la citadelle se présente en un fer à cheval de 3 constructions. Au fond, le château, le corps du château, la résidence du gouverneur. À droite, une aile de 3 étages avec prison. À gauche, une aile de 3 étages avec casernement. Le corps du château est composé du bâtiment baronial préexistant. Sur sa gauche, après avoir obturé les fenêtres, on ajoute une nouvelle aile. Sur la droite, une portion d'aile existante est prolongée pour la symétrie. À l'intérieur, un escalier accède aux 3 étages, avec vue sur une terrasse extérieure qui domine la ville. Un point de vue agréable pour les officiers. En sous-sol, sur toute la longueur, surblombant la rue Soubeyran, les écuries, l'atelier du palefrenier et un grand manège d'exercice s'engageant dans un bastion. L'aile gauche comporte les logements des soldats et officiers, avec un traitement distinct pour les ouvertures des fenêtres des chambres et de la chapelle. À droite, les cellules de la prison et au-dessus les appartements. La cour centrale ou cour d'honneur accueille les prises d'armes et toutes les cérémonies officielles. Après son tour de France, Simon rentre au pays. Il apprend ce qui s'est passé. Nous le retrouverons bientôt dans notre prochaine lecture. 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À bientôt, chers auditeurs.
2: Merci à Hélène Vignon pour cette émission. 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
9: mer. Bienvenue dans À l'océan, l'émission qui donne des nouvelles de nos océans, nos abysses, nos mers, nos littoraux, bref, de nos milieux marins et des merveilleuses créatures qui s'y trouvent. Mais aussi des menaces et des destructions qui pèsent sur ces écosystèmes. Pas de panique, je vous donne des petits outils pour lutter en faveur des océans. Je m'appelle Clotilde et je suis passionnée de biologie marine. Je vous invite à mettre vos palmes, votre tuba et plongeons ensemble à la découverte de notre planète bleue. Aujourd'hui, il est temps de vous parler de ce qui représente plus de 90% de la biomasse de nos océans, de ce qui nourrit le plus gros animal de la planète, qu'est la baleine bleue, et qui est même visible depuis l'espace, alors qu'il est invisible à l'œil nu, qui est à la base de toutes les chaînes alimentaires marines, qui est à l'origine de tout le vivant sur Terre, qui influence même notre climat. Alors, vous l'avez ? Bien oui, c'est du plancton qu'on va parler.
10: H2O, c'est la formule de l'eau. Les petits plongeons, ça a du bon.
9: Montons dans le bus magique d'À l'océan et faisons d'abord un premier stop étymologique. Plancton, ça vient du grec planktos, qui signifie errer. Donc le plancton représente tous les êtres vivants qui dérivent dans les océans au gré des courants. Cela va à des bactéries microscopiques jusqu'aux méduses géantes. Et oui, les méduses font partie du plancton, vu qu'elles se laissent dériver par les courants pour se déplacer. A l'inverse, les poissons et autres animaux marins, qui peuvent se déplacer où bon leur semble, qu'importe les courants, font partie du necton, qui vient du grec neko, qui veut dire nager. Et pour les êtres vivants qui ne se déplacent pas et qui vivent sur les fonds marins, comme les éponges, certains coquillages ou encore des anémones, elles font partie du benthos, qui signifie « profondeur » en grec. Ces trois grandes catégories, entre guillemets, que sont le plancton, le necton et le benthos, permettent de situer les espèces marines dans leur écosystème. Aujourd'hui, on s'intéresse à la plus grande catégorie, qui est le plancton. Je l'ai dit tout à l'heure, le plancton représente 90% de la biomasse des océans. Et pourtant, il est quasiment invisible et invisibilisé, alors que son rôle sur nos écosystèmes est considérable. À la base du plancton se trouve le phytoplancton. Allons voir ça de plus près. Nous voici de la taille de quelques microns en compagnie de bactéries qui font de la photosynthèse, de micro-algues ou encore d'êtres unicellulaires à noyaux, c'est-à-dire ne possédant qu'une seule cellule, qui font partie de la famille des protistes. Bref, le phytoplancton correspond à tous les organismes du plancton végétal qui font de la photosynthèse. Ces organismes vivent entre 0 et 100 mètres de profondeur, là où se trouve encore la lumière du soleil, essentielle à leur photosynthèse, comme les plantes terrestres en fait. La photosynthèse, c'est la réaction chimique réalisée par les plantes qui permet de capter du gaz carbonique et de rejeter de l'oxygène grâce à l'énergie du soleil. Eh bien, c'est ce que fait le phytoplancton. Il produit à lui seul la moitié de l'oxygène que nous respirons et capture en CO2 l'équivalent de 4 forêts amazoniennes par an. C'est un véritable poumon bleu de notre planète qui aide à réguler le taux de CO2 dans l'atmosphère et donc à réguler nos climats et lutte contre le réchauffement climatique. Parfois, la conjonction de courants riches grâce à des remontées d'eau profondes pleines de nutriments et un parfait ensoleillement permet de véritables blooms planctoniques. Les organismes se reproduisent et se multiplient tellement grâce à ces conditions favorables que cela change la couleur de l'eau en créant une vase planctonique. Ce bloom planctonique, cette explosion de vie, est même visible depuis l'espace. Le phytoplancton est composé de plusieurs éléments que sont les microalgues, les protistes et les bactéries. Regardons de plus près les bactéries. On les appelle cyanobactéries car elles ont intégré la capacité à faire de la photosynthèse. Elles ont été les premières à produire de l'oxygène. Ça a l'air de rien comme ça, mais à l'époque, la planète Terre n'était qu'un caillou bombardé par des météorites. Elle était recouverte d'eau, que l'on appelle aujourd'hui soupe primitive. Les bactéries évoluaient dans un milieu sans oxygène, en faisant de la chimiosynthèse. Et là, arrivent les cyanobactéries qui se mettent à produire et à produire de l'oxygène, à se multiplier et à toujours plus produire d'oxygène. Celui-ci se dissout d'abord dans l'eau, permettant l'évolution des microalgues et même des premiers organismes unicellulaires. Nos ancêtres, quoi. Puis l'oxygène passe dans l'air et commence à créer la couche d'ozone qui nous protège des rayons du soleil. L'atmosphère, qui était jusque-là composée uniquement de gaz carbonique et d'azote, devient alors l'atmosphère que nous connaissons, qui contient de l'oxygène. Ainsi, le phytoplancton a permis les conditions de vie sur Terre. Tout à l'heure, j'ai évoqué le mot protiste. Ce sont des organismes unicellulaires précurseurs des animaux et des plantes présents dans le phytoplancton. En voici quelques-uns. Coccolithophore. C-O-C-C-O-L-I-T-H-O-P-H-O-R-E-S. Ce sont des organismes unicellulaires qui sont protégés par des écailles de calcique dont la forme et l'abondance dépendent de leur cycle de vie et des conditions de leur milieu de vie. Elles mesurent 1/20 de millimètre. Et malgré cette toute petite taille, elles influencent notre climat. Et oui, elles sont la source de sulfure de diméthyle, une molécule qui permet la formation de gouttelettes d'eau de mer, donc facilite son évaporation et donc la création de nuages, et donc notre climat. Lorsque les coccolithophores meurent, ils se déposent au fond des océans et lorsque l'aide de calcite s'accumule dans les sédiments. Et des fois, grâce à des forces géologiques intenses, ces sédiments remontent à la surface et cela donne des falaises, notamment les falaises d'Étretat. Et oui, l'aiguille creuse d'arsène est en fait de la craie, soit la roche issue de l'accumulation de coccolithophores.
11: C'est le plus grand des voleurs. Oui, mais c'est un gentleman.
9: Un autre type d'organisme extraordinaire du phytoplancton, c'est les diatomées. Celles-ci possèdent une structure en silice. Elles forment pratiquement du verre. On estime qu'à elles seules, elles produisent un quart de notre oxygène. Lorsqu'elles meurent, lestées par leur carapace en silice, elles se déposent au fond des océans, formant la roche friable appelée diatomite, utilisée en agriculture ou dans l'industrie de filtration, dans la peinture ou encore en isolant. Ce petit peuple de la mer et des océans nous est certes invisible, mais tellement proche de nous par bien des aspects. Le phytoplancton est à la base de la vie sur Terre et aussi à la base de la chaîne alimentaire marine. On estime qu'il faut 10 tonnes de phytoplancton pour produire 1 kg de thon. Donc, si pas de phytoplancton, pas de poisson et pas de vie marine.
10: Allez le bus, secoue des bus. Ça y est les enfants, nous avons atteint la taille du zooplancton.
9: Eh oui. Comme le dit Bille en tête, la conductrice du bus magique, le zooplancton est la deuxième partie qui compose le plancton. Le zooplancton représente tous les micro-organismes dits animaux qui se nourrissent du phytoplancton. Il est composé d'une partie permanente et d'une partie non permanente. Il y a par exemple beaucoup de larves de crustacés qui forment la partie non permanente du zooplancton. Les larves de homards vont y rester pendant 3 semaines avant de devenir des homards adultes. Ou encore les larves de langoustes, elles, vont s'y développer pendant 8 mois. Il y a par contre d'autres animaux comme le krill qui restent toute sa vie au niveau du zooplancton. Et c'est lui qui nourrit l'animal le plus gros de notre planète, la baleine bleue. En une journée, une baleine bleue peut manger jusqu'à 16 tonnes de krill. On pourrait se dire que plus les baleines seront nombreuses et moins il y aura de krill. Mais non, c'est du donnant-donnant. Car alors que la baleine mange du krill, celle-ci défèque dans l'océan, apportant les nutriments nécessaires au krill pour proliférer. c'est ce qu'on appelle le paradoxe du krill. Donc, moins il y a de baleines bleues, moins il y aura de krill et inversement. C'est un vrai recyclage des nutriments. Les baleines produisent par leur déjection un véritable engrais pour le krill et tout le zooplancton par la même occasion.
12: Oh, la nature ne cessera jamais, de m'émerveiller.
9: Dans le zooplancton se trouvent aussi les membres de

0: L'un des spécimens le plus impressionnant est la ceinture de Vénus, pouvant faire plus d'un mètre, complètement iridescente, aux mille couleurs, se laissant porter par le courant. Elle possède un organe d'orientation que l'on appelle le statocyste, qui est composé de grains de carbonate de calcium. La position des grains lui permet de se repérer dans l'eau et surtout de sentir la gravité. C'est l'ancêtre des organes sensoriels de gravité chez tous les animaux, comme nous, où notre oreille interne possède aussi des grains de calcique qui nous indiquent notre position dans l'espace. Les autres spécimens extraordinaires de la famille des cnidaires sont les siphonophores.
1: Interprète !
2: Interprète !
1: Interprète !
2: Interprète !
0: Oui, je sais, ça fait beaucoup de mots compliqués, mais accrochez-vous. Surtout pour les siphonophores, qui sont les animaux les plus grands de notre planète. Ils peuvent mesurer plus de 30 mètres de long. Ils sont carnivores et chassent en déployant des filaments collants, voire toxiques, un peu comme leurs cousines les méduses, qui ont des filaments urticants. Je suis fascinée par les siphonophores. Il faut vous imaginer un énorme tuyau gélatineux, transparent, avec des reflets irisés, composé de plusieurs modules appelés des zoïdes.
3: Putain, non, ça y est, j'en ai marre. Non, moi je crois qu'il faut que vous arrêtiez d'essayer de dire des trucs.
0: Et attendez, c'est pas fini. Ces modules, ou zoïdes, sont tous issus du même embryon et sont tous reliés ensemble par un énorme cordon ombilical qu'on appelle stolon. Chaque zoïde a une fonction spécifique, un peu comme les cellules de notre corps ou les membres d'équipage d'un navire. Les zoïdes sont soit spécialisés dans la flottaison, la nutrition, on les appelle alors les gastérozoïdes, ou encore la reproduction, qu'on appelle des gonozoïdes. Le plancton est à la base de tout, de la vie sur Terre, de notre oxygène, de notre climat et de notre alimentation en étant à la base de la chaîne alimentaire marine. Pour faire simple, le phytoplancton est mangé par le zooplancton, lui-même mangé par des crustacés et des petits poissons comme les anchois, qui sont ensuite mangés par des poissons carnivores et puis qui sont mangés soit par certains mammifères marins, soit par nous. Même si le plancton fait partie intégrante de notre mode de vie, il nous a quand même donné nos paysages, des matériaux qui nous ont permis de nous développer, notre oxygène, mais aussi sa décomposition a permis d'avoir du pétrole et donc tout ce qui en découle, il reste encore très invisibilisé et vulnérable. Nous avons peu d'études sur l'impact du réchauffement climatique sur le plancton. Pourtant, on le sait sensible à la qualité de l'eau des océans, à l'acidification de ces derniers, à la pollution plastique ou encore à la surpêche, notamment du krill. La protection de la biodiversité marine passe aussi par la protection des plus invisibles. Voilà, cet épisode d'À l'océan dans le microcosme du plancton se termine. Si vous voulez voir de plus près à quoi ressemblent tous les organismes dont je vous ai parlé, je vous conseille la chaîne YouTube Les Chroniques du Plancton, où vous pourrez voir toutes ces créatures en mouvement et aussi en découvrir bien d'autres, car le plancton est foisonnant de vie et je n'ai pas pu tout dire ici. Je vous laisse avec le titre Plancton de l'artiste japonais Ohoete. Vous aussi, laissez-vous porter par les courants marins, parmi ces millions d'organismes lumineux, microscopiques et extraordinaires. Je vous fais des bisous salés bien sûr.

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1: Bonjour chers auditeurs et chères auditrices de Radio Alliance Plus. Bienvenue pour cette émission. Aujourd'hui, nous rejoignons d'une certaine façon nos amis catholiques de Nîmes, bien sûr, mais aussi de toute la France, puisque ces derniers jours, il a été vécu un moment extraordinaire pour eux, puisque le pape Léon XIV est venu à Paris, à Metz et à Lourdes. Alors, c'est un événement exceptionnel pour nos amis catholiques, mais aussi pour tous, je crois, parce que les uns et les autres, nous avons pu découvrir ce pape Léon XIV à partir de sa venue en France, notamment ces jours-ci, donc. Et la presse protestante n'est pas en reste pour parler de ce pape. Voyez-vous, sur Regard Protestant, si vous y allez, vous trouverez plusieurs articles par l'œil de réforme, notamment un pape, ça compte, donc une impression d'une journaliste. Et puis, un peu d'autres personnes aussi ont écrit à ce sujet, notamment visite de Léon XIV à Metz, le pape appelle à sacrifier certaines positions pour le bien supérieur de la paix en Europe, donc un retour à partir de ce qui s'est passé à Metz. Et puis encore une intervention de Holy Games qui assume l'évangélisation par le sport depuis Léon XIV au Stade de France. Et encore, Paris, Lourdes, Metz, le pape Léon XIV entame une visite de 4 jours en France. Alors, voyez-vous, vous avez quoi de quoi lire, que vous soyez protestant, catholique ou autre, au sujet de la venue du pape Léon XIV en France. Mais en ce qui me concerne, j'ai le plaisir de pouvoir vous faire écouter une interview réalisée par Hélène Sauvignon, qui est productrice journaliste pour Radio Ecclesia à Nîmes. Elle a interviewé Nicolas Brouvet, évêque de Nîmes, Uzès et Alès, tout récemment. Et je profite de cette rencontre, de cette émission de Radio Ecclesia, pour vous la faire écouter aussi. Alors, sans plus tarder, nous allons l'écouter. Et puis, après un moment de musique, nous nous retrouverons pour la fin de cette émission.
2: Monseigneur Nicolas Brouvet, bonjour.
3: Bonjour Hélène.
2: Merci de nous recevoir juste au lendemain de cette magnifique visite du Saint-Père en France. Visite que vous avez suivie de très près. Il me semble que vous étiez à Paris dès le jeudi soir, 24 septembre, prêt à accueillir le pape Léon.
3: Oui, alors j'ai eu la chance, parce que je suis membre du conseil permanent de la Conférence des évêques de France, d'aller à l'Élysée, au palais de l'Élysée. Et donc, il fallait être arrivé la veille, vous voyez, pour pas avoir un train de retard. Quoi.
2: Et vous l'avez suivi jusqu'à Metz ?
3: Et oui, voilà, j'ai été jusqu'à Metz, mais je n'ai pas été à la messe, à la cathédrale de Metz, parce que je voulais rentrer à Nîmes. Mais effectivement, j'ai fait tout le parcours jusqu'au discours qu'il a fait à Metz le lundi matin, oui.
2: À ma connaissance, depuis que vous êtes à Nîmes, vous avez suivi la visite du pape en Corse et puis la visite du pape à Marseille.
3: Oui, exactement, exactement.
2: Mais vous étiez évêque avant, donc peut-être que... Est-ce que vous étiez là quand le pape François était venu à Lourdes ?
3: Ah, le pape François, il n'est jamais venu à Lourdes. Le pape Benoît XVI, oui.
2: Et est-ce que vous étiez à Lourdes à ce moment-là ?
3: Non, j'étais déjà évêque dans les Hauts-de-Seine, comme évêque auxiliaire. Le pape Benoît avait été à Paris, donc j'avais été à Paris, il avait célébré aux Invalides. Et puis à Lourdes, ensuite, on avait suivi.
2: Bon, écoutez, c'est le troisième pape que vous suivez en voyage en France, si on peut dire. Et comment ça s'est vécu pour vous ? Comment avez-vous vécu cette visite ?
3: Alors d'abord, moi je dirais qu'il y avait une atmosphère incroyable de joie, d'allégresse, de paix intérieure, qui s'est traduit d'ailleurs à Metz par... lorsque le pape est arrivé à Metz, donc ça faisait déjà 3 jours qu'il était là, il a été ovationné, mais on n'arrivait plus à arrêter les applaudissements. et il n'avait pas encore parlé à Metz, vous voyez, il venait juste d'arriver. Et donc on a vu qu'il y avait une sorte de gratitude, d'un immense merci dans le cœur de tous ceux qui étaient là. Il y avait des évêques, mais il y avait beaucoup de gens qui n'étaient pas évêques, et puis beaucoup de gens qui n'étaient pas forcément chrétiens, mais ils avaient envie de dire merci au pape pour ce qu'il avait été, pour ce qu'il avait dit, pour ce qu'il avait fait. Pour ce qu'il avait été, parce qu'il a une sorte de douceur, de paix, qu'il transporte avec lui, avec son sourire, avec une forme d'humilité, qui est peut-être un peu de la réserve aussi, mais justement, il n'est pas là comme un combattant, il n'est pas là comme un chevalier, il est là humblement à fouler cette terre de France. Il dit ce qu'il a à dire, sans acrimonie, voilà, tout simplement, ce qu'il a dans le cœur, ce qui déborde de son cœur. Et puis il y a donc ce qu'il a dit, et puis il y a ce qu'il a fait, parce qu'il y a des gestes très touchants, je vois, avec les personnes malades, même si c'est un homme qui ne va pas spontanément à la rencontre des foules. On a vu comment ce qu'il se comportait avec les malades, avec beaucoup d'affection, de tendresse. Et puis il y a tous les gestes de la liturgie, il y a tous les gestes qu'il a posés à Lourdes aussi, de boire de l'eau, d'allumer un cierge, de marcher en procession lors de la veillée. Donc voilà, tout ça, nous l'avons dans le cœur et puis nous l'avons dans notre mémoire spirituelle.
2: Vous l'aviez déjà rencontré, vous, Mgr Brouvet ?
3: Écoutez, j'avais eu la chance de parler avec lui en Corse, justement, alors qu'il n'était pas pape.
2: Ah oui ?
3: Oui, parce qu'il était en Corse et en fait, il était arrivé à Rome depuis très peu de temps. Il se trouve que c'était le patron des évêques, si je puis dire. Donc le voyant, j'avais été le voir, parce qu'on attendait comme ça avant la messe, puis on avait parlé 10 minutes ensemble. Voilà. Mais depuis qu'il est pape, je ne l'ai pas rencontré. Cela dit, là, il est venu à la rencontre des évêques. Donc à Lourdes, hein, juste avant la messe, on a passé une heure avec lui. Il nous a montré combien il connaissait bien les questions de l'Église de France. Il a été extrêmement encourageant. Il nous a vraiment exhorté à bien garder la communion, parce que c'est notre mission première, hein, de travailler à la communion dans l'Église. Et puis, il nous a salués un par un. Donc, on a eu la chance de pouvoir, un par un, venir lui dire notre nom, lui dire notre diocèse, et puis le remercier pour sa venue.
2: Quand vous lui aviez adressé la parole en Corse, est-ce que vous lui aviez parlé en français ?
3: Non, en italien. Parce que l'italien, quand on le connaît, c'est vraiment la langue commune au Vatican. Tout le monde parle italien quand quelqu'un est à la curie romaine. Et donc, le plus simple, c'est de parler en italien. Moi, je maîtrise l'italien, et lui aussi, donc... C'était la langue commune la plus facile.
2: D'accord. Et quand il vous a parlé à tous les évêques, quand il vous a rencontré à Lourdes, il s'est adressé en français, je présume.
3: Oui, c'est ça. Alors, il a fait un très, très gros effort hein, pour le français qu'il ne connaissait pas en arrivant à Rome. Mais il a appris vraiment à prononcer le français, à le lire. Je ne suis pas sûr qu'il serait capable d'avoir une conversation à bâton rompu comme ça en français. Mais en tout cas, ce qu'il a dit était très audible, était très bien prononcé, avec le bon accent, si je puis dire. Et donc, je pense qu'il est en train de se mettre au français. Et on a été épatés par sa manière de prononcer, sa manière de parler français.
2: Alors, vous étiez là à l'Élysée lorsqu'il s'est adressé à tout le monde politique qui était présent. Est-ce que son discours vous a surpris ?
3: C'est-à-dire qu'on ne savait pas très bien de quoi il allait parler, et à l'Élysée et ailleurs. Enfin, on voyait quelques thématiques émerger. Mais moi, ce qui m'a beaucoup plu à l'Élysée, c'est qu'il est arrivé... Et puis, il a dit, je vous cite ses paroles, « Depuis des siècles, la France brille comme un phare culturel, artistique et spirituel, non seulement en Europe, mais aussi dans le monde. L'illumination d'esprit d'exception français, qui était en même temps de grand catholique, souligne combien les sciences, les arts, la littérature, la philosophie peuvent concourir au bien de l'humanité, dès lors qu'ils sont orientés vers la recherche du beau, du bien et du vrai, afin que le monde ait la vie. » Eh bien, vous voyez, il a pris au sérieux la culture française, si je puis dire, la pensée française, y compris la pensée des Lumières. Ça, c'était, je trouve, inédit, hein, parce qu'il dit, au fond, la philosophie des Lumières, avec le christianisme, elle a abouti à donner au monde les droits de l'homme. Et il n'a cessé, pendant son voyage, de rappeler les exigences du respect de la personne humaine. Vous voyez, c'est-à-dire qu'il nous a dit, au fond, cette grande nation qu'est la France, elle doit être fidèle à sa vocation. Et en particulier à protéger la personne humaine.
2: C'est étonnant parce que le pape Jean-Paul II, quand il était venu en 1980, avait rappelé à la France la promesse de son baptême. Et là, c'est beau parce qu'il s'adresse à la France qui a donné le respect de la personne humaine et rappelle cette promesse-là aussi. Je trouve ça touchant. Il n'a pas rappelé la promesse du baptême, le pape Léon.
3: Il a évoqué hein, l'histoire, évidemment, religieuse, l'histoire chrétienne, mais non, en fait, il s'est appuyé, vous voyez, sur ce que la France avait produit de plus beau, Et vous voyez, il dit encore, cette attention permanente à la dignité inhérente à toute personne humaine trouve un écho dans votre devise nationale. La liberté, l'égalité et la fraternité ne sont pas de simples mots gravés sur les frontons de vos édifices publics, mais renvoient à des exigences éthiques universelles qui trouve aussi dans le message évangélique une source inépuisable d'inspiration et d'accomplissement. Ça veut dire, vous voyez, ils disent, au fond, les Français ont puisé à la source, dans l'évangile. Ils ont abouti à la Déclaration universelle des droits de l'homme. Ils ont abouti à la devise « liberté, égalité, fraternité ». Il l'a rappelé dans les autres discours. Maintenant, soyez fidèles à cela. Et j'ai trouvé que c'était très beau. Alors, il a rappelé combien Saint Jean-Paul II avait parlé lui-même de la Déclaration universelle des droits de l'homme. Il disait que c'était une véritable pierre miliaire sur le chemin du progrès moral de l'humanité. Et ensuite, il s'est appuyé là-dessus pour parler de sa réflexion sur l'intelligence artificielle, la science et la technologie, la manière de considérer les malades, la question de la fin de vie, du début de la vie. J'ai trouvé que c'était évidemment intelligent et puis que ça parlait à tous.
2: Est-ce que vous avez suivi ensuite sa visite à l'UNESCO ?
3: Oui.
2: Waouh ! Vous étiez au pas de course ?
3: Oui, c'est ça. Écoutez, oui, bien sûr, on a été à l'UNESCO. Là aussi, un très beau discours sur la fragilité humaine. Vous voyez, ça a été assez cohérent, tous ces discours, lorsqu'on les relit. Il a insisté sur la fragilité inhérente à toute vie humaine, tout simplement parce que, si vous voulez, on ne s'est pas créé nous-mêmes, on est né, c'est comme ça qu'il a commencé, en disant que, au fond, on était né, on avait reçu la vie, et puis la vie, elle a grandi en nous, parce que d'autres se sont occupés de nous. Voilà, je veux dire, un petit bébé, d'abord, il ne demande rien à personne, et puis on est tous issus du ventre de notre mère, on est nus, et cette nudité originelle, si je puis dire, elle fait de nous aussi des frères et sœurs, parce que voilà, on a tous la même origine. Et puis, il y a quelqu'un qui s'est occupé de nous, qui nous a donné à manger, à boire, qui nous a éduqués aussi. Il dit, il y a un fond anthropologique qui est là. Et il a invoqué aussi, du coup, les épreuves de la vie, nos limites, la fragilité de la nature humaine, et qui se combine à son immense dignité.
2: Ce qui a été beau aussi, c'était à Notre-Dame de Paris. Tous ces religieux, religieuses, prêtres rassemblés, vous y étiez bien sûr aussi pour ces vêpres.
3: Oui, j'y étais évidemment. Mais il y a une petite chose que je voulais quand même signaler au sujet de l'UNESCO, et c'est les paroles fortes où il a dit « La pierre de touche qui nous permet d'évaluer notre engagement est l'attention que nous portons aux plus petits et aux pauvres, les enfants dans le sein de leur mère ». Et sur les différents théâtres de guerre, les personnes souffrant d'un handicap physique ou intellectuel, les personnes âgées, les migrants, les réfugiés, ainsi que tous ceux qui sont exclus avec arrogance au motif qu'ils ne sont pas productifs, ils constituent le véritable critère de vérification de nos prétentions à respecter la dignité humaine, et leur protection et leur promotion s'étendent également à la création. Je voulais finir sur l'UNESCO par ça, parce que les paroles ont été très fortes, et c'est ce sur quoi il a insisté. Ouais.
2: Maintenant, c'est vêpres. Je sais qu'il y a une délégation qui est partie de Nîmes le matin même, qui s'est rendu en pèlerinage. Je sais qu'ils ont fait un arrêt, il me semble, à la chapelle de la médaille miraculeuse. Ils ont célébré la messe.
3: Et puis au musée des missions étrangères de Paris, il y a un musée des martyrs. Et ils ont été là, avant d'aller célébrer la messe à la rue du Bac, à la médaille miraculeuse.
2: J'ai eu de très bons échos, parce qu'on a des prêtres de Pont-Saint-Esprit qui y étaient. Ils étaient très heureux. Et puis, eux étaient sur le parvis de Notre-Dame. J'imagine que vous étiez à l'intérieur avec tous les évêques qui étaient présents, le pape et un certain nombre de personnes.
3: Oui, c'est ça. On était dans le chœur avec les évêques, on était à peu près 80 évêques, j'ai compté. Donc tous les évêques n'étaient pas là, mais ils sont arrivés le lendemain. Mais c'était déjà une grande partie de l'épiscopat qui
2: Bien
3: était
2: sûr.
3: Présente. Et donc une très belle chorale aussi. Alors là, je dois dire que tous les chœurs, toutes les chorales, tous les orchestres ont été magnifiques d'un bout à l'autre de ces journées. Vous savez, la musique et le chant nous ravissent. On peut, si vous voulez, avoir un discours intellectuel sur la foi, et c'est important qu'on ait l'intelligence de la foi. Mais la foi, elle entre pas seulement par l'intelligence, elle entre aussi par les sens. Et là, vraiment, tous ces chants étaient d'une beauté incomparable. Je salue en particulier le chœur de Notre-Dame, qui a très bien chanté les vêpres, qui nous a très bien aidés à prier. Là, c'était un moment avec les consacrés, donc religieux, religieuses, les diacres et puis leurs épouses. Donc des gens qui disent les vêpres tous les jours. Et donc on était vraiment unis dans cette prière. Et puis alors toute l'esplanade, évidemment, de Notre-Dame a été comblée. Au départ, on ne pensait pas qu'il y aurait du monde dehors.
2: Ah bon ?
3: Oui, parce que si vous voulez, au départ, quand on imagine un voyage, On se dit, est-ce que les gens vont venir ? On voit petit. Alors figurez-vous que c'est le voyage du pape à Barcelone, enfin en Espagne, qui a fait bouger les lignes au mois de juin, qui nous a fait comprendre qu'il ne fallait pas voir petit, mais qu'il fallait voir grand. D'où aussi...
2: Le Stade de France !
3: Oui, parce qu'au début, c'était le Parc des Princes. Hein, bon, et encore, on se disait, est-ce qu'on va réussir ? Puis ensuite, la Concorde et les Champs-Élysées. Donc là, le voyage du pape en Espagne a été un voyage formidable et un succès inattendu. Et là, en France, il s'est passé un peu la même chose. Donc, on sentait quand même que les gens s'étaient inscrits, qu'ils voulaient venir. Ce qui m'a beaucoup marqué, c'est ce que les gens disaient dans la rue. Parce qu'évidemment, avant, après, il fallait retourner là où on couchait. Donc, il fallait prendre le métro. Et alors, les gens nous interrogeaient, nous encourageaient. Par exemple, une commerçante qui m'a dit... le soir, là, justement, après les vêpres à Notre-Dame, elle m'a interrompu dans la rue. Elle m'a dit, oh, vous savez, moi, j'ai pas pu venir. Hein. Mais au magasin, tout le monde m'a parlé que de ça pendant la journée. Le voyage du pape, il a touché. J'ai eu la chance hier d'aller dans une communauté évangélique à Nîmes. Tout le monde était tellement content. On a proposé à toute la France de regarder vers le haut pendant 4 jours.
2: Et c'était intéressant. Moi, j'ai suivi, par exemple, la messe de la Concorde sur France 2. Et j'étais émerveillée par les commentaires faits par des personnes, a priori, qui ne sont pas cathos. Hein. Et ils étaient tellement étonnés du témoignage qui était donné de l'organisation du calme. Du calme.
3: Oui, c'est sûr.
2: Autant de centaines de milliers de personnes réunies en même endroit. Et il n'y a pas de casse, il n'y a pas de... extraordinaire. Et la veillée des jeunes aussi, la veillée des jeunes. Moi, je m'attendais, quand j'ai regardé la veillée des jeunes, je me suis dit, ça y est, le pape, il va avoir un sourire rayonnant. Alors que à l'Élysée et à l'UNESCO, il était plus grave, et c'est normal. Je veux dire, mais là, une soirée magnifique avec l'entrée des sportifs, l'entrée des catéchumènes, des consacrés, cette histoire de France, l'histoire sainte de France, cette pop louange, incroyable.
3: C'était très beau. Moi, j'ai vu des frères et sœurs évangéliques me dire... on était content de voir cette veillée parce qu'on s'est très bien retrouvés dans tous ces chants, voilà, et dans cette louange, dans ce cri de joie lancé vers le Seigneur.
2: Pour la journée de samedi, Mgr Brouvet, j'imagine que vous avez rejoint uniquement la messe solennelle. Est-ce que vous avez été au centre de la maison Baquita ou à l'assemblée synodale des néophytes à l'Institut catholique de Paris ?
3: Non, parce que là, c'était réservé aux évêques d'Île-de-France.
2: D'accord.
3: On a suivi une partie de ce qui s'est passé à l'Institut catholique de Paris pour le synode d'Île-de-France. On l'a suivi sur KTO, justement, parce qu'on avait un peu de temps. Voilà, mais on n'y était pas.
2: D'accord. Et puis, cette messe en plein air, elle était extraordinaire. Est-ce que vous avez suivi le pape à Lourdes dès le soir même ?
3: Oui. Alors, on est parti. Alors, je voudrais, pour les auditeurs, quand même, dire un petit mot sur cette messe, parce que l'homélie du pape a été très belle. Vous savez, il est parti de l'évangile, si quelqu'un a soif, qu'il vienne à moi et qu'il boive. Et il a dit, il ne s'agit pas tant d'une soif matérielle que d'une soif de sens, de vérité et d'accomplissement qui habite le cœur de chacun. Jésus répond à ce désir profond de relation, de communion avec Dieu, en qui réside la plénitude de la vie pour toujours. Et là, il nous a exhorté à venir boire à la source qu'est le cœur de Jésus, transpercé. Il a dit « Oui, vous avez soif de Dieu, de vie, de vérité, d'unité, de paix, de communion, de bonheur. Ne gardez pas cette foi en Jésus-Christ pour vous-même, mais laissez-la déborder pour abreuver et combler les personnes que vous rencontrez. » Ça, vous voyez, c'est le message d'espérance qui était très beau. Alors, je vous fais remarquer d'ailleurs que la communauté juive fêtait Soukhot ce jour-là. Ce texte d'évangile, ce sont les paroles de Jésus le jour de la fête des Tentes, justement, donc dans l'évangile. Donc c'était beau, cette sorte de lien profond que beaucoup n'ont peut-être pas vu. Mais c'est le jour de la fête des Tentes hein, que Jésus dit cela. Et puis, il se trouve qu'au même moment, puisque c'était samedi, eh bien, les communautés juives fêtaient la fête des Tentes.
2: Et continuent, je pense qu'ils le font pendant 8 jours. Hein.
3: Oui, c'était pendant 8 jours, mais avec un moment en particulier, le jour du Shabbat.
2: On vous écouterait des heures nous parler de chacun des récits, des paroles que nous a adressées le pape Léon aux différents endroits. Il a fait 14 quand même déclarations. Oui. On ne va peut-être pas pouvoir tous les voir aujourd'hui. Est-ce que vous aimeriez nous en parler d'un autre particulièrement ?
3: Eh bien, écoutez, moi je trouve que le plus touchant, ça a été à Lourdes. Donc, comme vous l'avez demandé, on est parti à Lourdes le soir en avion. Et puis, on a eu à Lourdes plusieurs entretiens. Mais le grand moment, c'était avec les personnes malades. Parce que là, le pape a dit des choses très très belles sur la maladie, sur l'épreuve. Il a dit, en particulier devant les malades, « Aucune loi humaine ne doit vous faire perdre la certitude de votre dignité. » Au contraire, c'est au nom de cette dignité inaliénable de la personne humaine que la tentation de donner la mort sous couvert de fausse compassion doit être fermement rejetée. Il est impossible de considérer comme normal de donner la mort. Ce qui est légal n'est pas nécessairement moral. Et vous voyez, là, il a dit de manière très claire ce que nous pensons dans l'Église catholique. Mais moi, je vois encore des évangéliques, des chrétiens, des membres de la communauté juive qui nous ont dit combien ça les avait touchés. Il pouvait dire ça calmement avec son ton, mais au milieu des malades. Il l'a dit, ici à Lourdes, cité des malades et de l'espérance, j'appelle toute la communauté des soignants à se souvenir du sens profond de sa vocation, veiller sur la personne souffrante et non pas la supprimer. Oui, chers amis, soyez des serviteurs passionnés de la vie. Personne n'a le droit jamais, sur la base d'algorithmes de laboratoire, de décider de la vie de tel embryon ou de telle personne âgée. Jamais la médecine ne pourra se faire la servante de la mort programmée. Voilà. Donc, des paroles qui ont été dites alors que justement à Lourdes, on se penche sur les malades. Alors qu'à Lourdes, on prend soin des malades, on les accompagne. Nous connaissons tout ça, cette réalité. Et je trouve que du coup, sa parole était extrêmement crédible. Voilà.
2: C'est vrai, c'était magnifique. Il est resté finalement longtemps à Lourdes. Il a passé 2 nuits à Lourdes. Il a fait aussi la prière à la grotte le samedi soir. Et puis, la procession au flambeau. C'est pas rien.
3: Oui, alors c'est lui. C'est lui qui a processionné, donc tout le monde était assis. Mais lui, il est parti de la grotte et puis il est arrivé sur l'esplanade. Il a processionné avec, une trentaine de personnes, ce qui était beaucoup plus simple pour les mouvements. Alors moi, j'étais impressionné par le fait qu'on a juste dit le chapelet, comme on le fait à Lourdes. C'était, il n'y a pas eu de chose en plus. Et bien, encore une fois, une chorale magnifique, un orchestre magnifique.
2: Oui, ce n'est pas la procession comme on fait d'habitude.
3: Si. Avec la Vierge, mais on en a pas rajouté. Non, mais on aurait pu se dire, comme il y a le pape. Non, on a fait ça tout simplement. C'était très simple. Voilà. Et puis lui, humblement, il s'est fait pèlerin. Alors, moi, je trouve que c'est beau de voir que le pape se fait pèlerin, c'est-à-dire qu'il marche à nos côtés. Et je trouve que ça donne à sa mission, si vous voulez, de pape de communion, hein, qui est une mission d'unité dans l'Église, de ne pas la faire simplement de haut, dans les bureaux au Vatican, si je puis dire.
2: Hein. Oui, il a mouillé sa chemise, hein, d'une certaine manière. Il a mis les mains dans le cambouis, je dirais. Il s'est donné.
3: Et puis, il est venu marcher avec nous. Voilà. Et puis, il est venu prier, il est venu se laver avec l'eau de la grotte, boire l'eau de la grotte. Ça, c'était très touchant d'être pèlerin auprès des pèlerins. Et ça, ça donne à son ministère d'unité, vous voyez, une force incroyable.
2: En parlant de pèlerins, il y a quand même eu 9 quarts de pèlerins du diocèse de Nîmes qui sont venus à Lourdes. Est-ce que vous attendiez à ce qu'il y ait une telle représentation de votre diocèse ?
3: Oh oui, parce que si vous voulez, d'abord, on est dans un diocèse qui est très attaché à Lourdes. Il n'y a pratiquement pas une église où il y a une statue de Notre-Dame de Lourdes et souvent une statue de Bernadette. Donc on est très attaché à Lourdes, on a une hospitalité qui est très dynamique, on a 2 pèlerinages à Lourdes dans l'année, donc il y a un engouement pour Lourdes, et puis on avait trouvé une formule pas trop chère, où si vous voulez, on n'avait pas de nuit d'hôtel, donc en partant la nuit, on faisait le voyage en car, aller-retour dans la journée, donc ça c'était une formule qui était accessible, un dimanche, donc non, j'ai pas été étonné, il y aurait pu y avoir 2000 pèlerins, j'aurais pas été étonné non plus.
2: Enfin, moi, j'y étais. C'était impressionnant. Autant de monde sur place.
3: Oui.
2: Après, ce fut compliqué pour repartir parce que les cars étaient encombrés. Ça a été une très, très grosse journée.
3: Ah, oui.
2: Ceci dit, ça a été un temps fort. Et juste un dernier mot. Quel axe vous voyez pour notre diocèse suite à cette visite de notre pape ?
3: Moi, je pense qu'il y a 2 choses. C'est l'importance de reprendre les textes.
2: Oui.
3: On va d'ailleurs publier en format papier tous les textes du pape. Ils sont accessibles sur Internet aussi, donc tout le monde peut les relire. Je crois que ça, c'est une première chose qui est très importante. Et puis, il y a aussi le chapelet, parce qu'à l'Angélus à Lourdes, le pape nous a demandé de dire le chapelet. Il nous a dit « Je voudrais lancer un appel qui me tient particulièrement à cœur, me trouvant en ce lieu. C'est d'ici que la Vierge Marie est apparue à Sainte Bernadette avec le chapelet. » et qu'elle a pour ainsi dire guidé sa prière. C'est pourquoi aujourd'hui, comme si je recevais d'elle cette demande, j'invite tous les fidèles et toutes les communautés chrétiennes à prier le Saint-Rosaire au cours du mois d'octobre prochain, avec l'intention particulière que cessent les guerres et que la paix s'instaure entre les peuples en conflit. Accompagnons cette prière d'actes concrets de pénitence et de miséricorde, avec l'engagement de toujours favoriser le dialogue et la réconciliation. Ben moi, je pense que tout de suite, vous voyez, ce mois d'octobre, on peut prier le chapelet à cette intention, pour la paix. La force de la prière du chapelet est incroyable.
2: Monseigneur Nicolas Brouvet, merci infiniment d'avoir accepté d'être interviewé juste au lendemain de votre, quasiment de votre retour de ce voyage que vous avez accompagné du pape Léon en France. Et on se donne rendez-vous prochainement pour d'autres sujets dans le cadre de notre émission Parlons du diocèse.
3: Merci et que le Seigneur bénisse tous les auditeurs et vous-même, Hélène.

0: chères auditrices, chers auditeurs, vous êtes bien sur Radio Alliance Plus. Vous nous écoutez en DAB+, peut-être, ou bien sur le 103.2, ou peut-être en podcast sur radioalliance.fr. Voilà, nous terminons notre émission. Vous venez d'entendre une interview de Hélène Souvignon de Radio Ecclesia avec Nicolas Brouvet, évêque de Nîmes-Uzès et Alès, qui s'entretenait au sujet de la visite du pape Léon XIV en France. Nous les remercions pour cette émission. Et nous sommes partenaires avec Radio Ecclesia. Et donc, merci à Hélène de cette émission. Il ne me reste plus qu'à vous dire au revoir maintenant, vous souhaiter un bon week-end et une bonne semaine, et à vous dire à la semaine prochaine.
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0: Et c'était Ginzu avec le titre Snow White, extrait de la playlist sur les platines du Sac à Son, volume 59. Et vous êtes bien sûr Rage à l'écoute du Sac à Son, bien sûr.
1: Et oui, bonjour à tous. Vous êtes bien sûr sur l'émission du Sac à Son, sur Rage au 102.5 Nîmes et au 90.3 Avignon, sur la tranche horaire 19-20h, avec toute mon équipe, mon crew, la famille, celle qu'on aime, celle qu'on ne veut pas changer, bien sûr. Je parle de Jérôme Pifungi, notre brin ténébreux.
0: Bonjour, bonjour à toi.
1: Eh ben, je suis très content de te retrouver pour cette émission. Et bien sûr, accompagné de notre blonde pétillante solaire joyeuse et toujours aussi blonde, je parle bien sûr de Léa, chroniqueuse du Sac à Son. Bonjour à toi.
2: Bonjour.
1: Est-ce que tu es fatiguée?
2: Oh. Non, on est en pleine forme, on est en pleine forme.
1: Et oui, on est en pleine forme. On est, comme toujours, hyper content de retrouver tous les auditeurs et auditrices de Rage. Et bien sûr, un big up à tous les auditeurs de Alliance Plus qui nous écoutent au 103.2 le samedi à partir de 19h. Bonjour à vous. Et pour faire un petit récap, comme d'habitude en début d'émission, de qu'est-ce que le Sac à Son. Le Sac à Son est un webzine de découverte musicale. Alors, webzine, il y en a qui me disent qu'ils ne savent pas ce que c'est. C'est un magazine sur Internet. Hein. Je préfère le préciser, voilà. Que vous pourrez retrouver au www.lesacasson.fr. Bien sûr, ça, il y a beaucoup de gens qui se l'ont gravé. Merci à vous.
2: Tatoué.
1: Et voilà, ouais, grave. 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

0: mystérieux. On aime le mystère. Et
1: on
0: c'est
1: parle
0: pour
1: musique,
0: ça.
1: Hein, faut quand même.
0: Ouais, ouais, ah oui,
2: oui, on dirait pas comme ça, mais.
0: Je veux dire, nous sommes une émission musicale. Bon, trêve de plaisanterie. On va faire. On va commencer par la rubrique. C'est arrivé près de chez vous.
3: C'est arrivé près de chez toi. Ouais, presque sous ton nez.
0: Et donc, c'est le moment où on va parler de ces concerts que l'on a fait ensemble ou pas. Jérôme, de quoi va-t-on parler ? Dis-nous.
1: Alors, le premier concert un peu de rentrée, hein, le vendredi 4 septembre, c'est devenu un peu une institution à Nîmes. C'est organisé par le Musette Club et c'est au Puy Couchou et c'est vraiment toujours une super ambiance de se retrouver tous là-bas. Et donc cette année, ils nous avaient programmé Monkey Tales, qui est un groupe nîmois, et ensuite un peu groove, voilà pour décrire. Et ensuite c'était Compost Collapse. Et alors là, c'était quand même une sorte de techno, mais de jouer live sur des instruments de récup. Donc déjà rien que l'installation était vraiment intéressante, tout le monde regardait un peu, il y avait des tubes, des
0: percus de...
1: métalliques à base de casseroles, de poêles, c'était assez... mais c'est un gros, enfin c'était une grosse installation hein, qui demande vraiment beaucoup de temps à installer et tout, donc... franchement, ça a bien marché, les gens étaient vraiment contents, ça danse, il y avait ce côté techno... électro,
0: exactement,
1: mais live.
0: Dans la percussion, voilà. C'était très percussion. Et c'était un bon démarrage. Ah comme oui, toujours, le Musette, c'est ça, sa patte. Là, c'est...
1: Chouette ambiance, avec Tata Yayo aussi pour animer tout ça, avec voilà, Blind Test aussi. Enfin, c'était très très bien, avec After et DJ Set et tout. Enfin, bon, la bonne petite soirée de rentrée pour se chauffer. Et ensuite, alors là... C'est arrivé près de chez vous, Aïna, mardi 8 septembre, pour voir Prune, tu étais où ?
0: Je suis allé pas loin de chez nous, c'est en vrai, en avion, c'est que une heure et demie.
2: Mais c'est qu'une question de point de vue finalement, attends, près de chez vous.
1: En jet privé, en hélico
0: Léa, elle dit toujours, c'est tant que c'est à une heure et demie de la maison, ça va.
2: Et une heure et demie, c'est la limite, mais on ne sait pas par quel moyen de transport.
0: Et oui, je suis allé à Londres voir Prou, une artiste que je suis, qui ne passe pas malheureusement en France. Et des fois, ben, il faut faire le trajet pour aller découvrir.
2: Malheureusement, oh là là, mince, obligé d'aller à Londres.
1: Oh là là.
0: Et ben, j'ai passé un très très beau moment avec cette chanteuse. Je voulais voir qu'est-ce qui se passe en live. Est-ce que j'étais parce que bon, on l'écoute en CD, enfin. En CD, ça fait un peu genre old school des années 90, ça. En streaming sur Spotify. Moi, j'aime beaucoup. C'était un gros coup de cœur de mon année. Et c'est important pour moi d'aller voir les groupes que j'écoute en live. D'ailleurs, je vous invite, et c'est d'ailleurs pour ça qu'on vous fait des retours, c'est pour vous montrer que le live apporte toujours quelque chose de plus par rapport à la musique qu'on écoute à la maison. Et là, j'ai eu ce que je voulais, un beau concert intense avec des grosses guitares, une grosse présence scénique. Elle chante vraiment bien et je voulais voir un petit peu comment elle retravaillait sa musique et agréablement surpris. Et le public anglais, il est quand même très cool. Hein. C'est vraiment une chouette ambiance. Les gens, en même temps, ils chantent facilement plus que nous. Et qu'est-ce que je peux dire de plus ? Alors, le seul petit bémol, parce que allez, je vais faire un peu de critique, parce que j'aime pas trop ça, elle a pas trop parlé au public, on sent qu'elle est pas à l'aise sur ça, qu'elle sait pas, qu'elle aime pas trop partager, elle a fait son set, elle a essayé de faire quelques petites phrases, mais même elle, on sentait qu'elle savait pas trop quoi dire. Donc, c'est le petit bémol, parce que moi, je suis un peu sensible à ça, genre, regarde-moi dans les yeux, tu vois.
2: Dis-moi que tu connais ça, Gasson.
0: Voilà, mais en tout cas, une bonne découverte et un bon live que je vous conseille. Et d'ailleurs, on va se réécouter une chanson de Prou qui s'appelle My Sad et c'est tout de suite sur le sac à son.

0: C'était donc le titre Myself de Pou. Et si vous voulez en savoir plus, ben il suffit d'aller direction l'application du sac à son. Vous cherchez les articles d'Aïna, hein, parce que c'est moi qui l'ai écrit, et vous tapez Prou et vous allez découvrir un peu plus de morceaux et un peu plus son histoire, et avec grand plaisir. Et Jérôme, la suite?
1: Alors en septembre, ensuite un peu plus tard, le vendredi 18 septembre, donc je suis allé à la soirée d'ouverture de la saison à Victoire 2, donc à Saint-Jean-de-Védas, à côté de Montpellier. Il y avait, alors là c'était très ambitieux, il y avait 5 concerts de suite, ça commençait assez tôt, et c'était dans le patio, donc c'était dehors, c'était vraiment très cool, il faisait encore très très beau. Et donc c'est des artistes soit qui sont déjà un peu suivis par Victoire 2, et soit ce soir-là, en fait, il y avait une sorte de sélection, Victoire 2 allait en accompagner, je crois, 2 ou 3 sur les 5, dans des styles très différents, et c'était gratuit. Donc franchement, il y avait du monde, avec public très varié, parce que les styles étaient variés. Donc il y a eu Miss Delany, on avait déjà parlé une fois, donc côté plus un peu R&B, un peu... Alors c'est assez varié, c'est assez difficile à décrire, elle chante des fois en espagnol, et elle est accompagnée d'un beatboxer. Donc c'est... Tout ça, ça paraît un peu... Mais c'était... en live, c'est que ça commence à apprendre vraiment, je trouve que c'est vraiment intéressant, donc à suivre. Il y avait aussi Buzzkill, qu'on connaît, donc plus... post-wave, très bien, franchement, un set, voilà, si on aime ce style, c'est carré, ça sonne bien. Moi, j'ai pris une grosse claque à la fin avec Couteau, c'est un duo de post-punk, c'était excellent, je pense que je vous en reparlerai, ou je le playlisterai. Et moi, je vais donc insister sur Cœur Beau, parce que je connaissais pas du tout, et j'aurais peut-être pas forcément misé dessus, c'est du rap français, et il a vraiment, vraiment conquis tout le monde. Il est accompagné d'un guitariste qui est assez rare, un guitariste très rock, et il a une super énergie, donc il rappe en français, il rappe vraiment un peu old school, sur des prods un peu old school, et donc bah, le mieux c'est d'écouter un titre, vous allez voir, c'est vraiment, vraiment pas mal, c'est Cœur Beau, et le titre c'est Guess Who's Black.

0: Et voilà, c'était Curbo avec Guess Who's Black. Donc vraiment une découverte live à Victoire 2. Donc merci à eux de donner leur chance à des projets émergents. Et le lendemain, c'était le vendredi 18. Le samedi 19, bon alors là, on connaît mieux, c'est Ty Segall, c'est dans la grande salle de Paloma à Nîmes. Alors Ty Segall, c'est jamais le même concert, hein, parce que il est comment facétieux, il aime bien surprendre. Et là, je trouve que c'était un bon cru, ça m'a bien plu, c'est assez varié, il y a un peu tous les styles de rock, bon c'est très très, ça joue vraiment, c'est très très très fort. Hein. On s'écoutera un titre en fin d'émission, parce que c'est bien pour finir l'émission sur du rock. Mais là, c'était plutôt la bonne version de Ty Segall, je trouve. D'ailleurs, son dernier album, je l'aime bien. Quand il est peut-être moins bourrin et qu'il part moins dans des solos qui durent un peu trop. Côté un peu plus pop, des fois. Même si des fois, c'est aussi gros, quand même du gros rock. Hein. Mais c'était vraiment très, très bien. Et ensuite, on va laisser la parole à Aïna. Donc, le samedi 26 septembre. Un truc un peu particulier, je crois.
1: Et oui, alors, je pense qu'on a oublié de vous en parler. Pourtant, c'était super sympa. Je l'avais repéré, mais je m'étais pas assez intéressé ou j'ai pas fait attention. C'est les 24 heures des Mantes qui se passent à Montpellier. Et c'est un parcours musical qui est dans le cadre du festival qui a englobé des internationales de la guitare.
0: On avait juste parlé du festival, mais c'est vrai qu'on n'avait pas parlé de ce.
1: Le principe, c'est donc un parcours musical gratuit dans toute la ville de Montpellier. Le premier concert était à 10h et le dernier était à minuit. Alors moi, j'ai pas fait toute la journée. Par contre, c'était un très très beau moment. Alors moi, j'ai fait les 4 premiers concerts parce que moi, je suis arrivé vers midi. Enfin, moi, je vais vous parler de ce que j'ai fait au Moco, qui est déjà en fait moi, ce que j'aime bien, c'est de découvrir la ville de Montpellier sur des lieux qu'on connaît pas ou qu'on n'a pas l'habitude de découvrir de la musique. Et déjà, ça fait un beau parcours de si les gens connaissent pas Montpellier, franchement, et en musique, moi j'ai trouvé ça exceptionnel. Et le Moco, je sais pas si vous êtes déjà allé, c'est à côté de la gare, c'est hyper beau, le jardin, tout ça. Donc ils avaient installé une petite scène. Et là, j'ai découvert la chanteuse Siane Potok, une artiste qui fait de la cora, hein, qui est autrice, compositrice, musicienne, interprète. Photographe, la meuf, elle sait tout faire, hein, bravo, moi je t'applaudis. Et elle était accompagnée avec un musicien, lui qui faisait de la clarinette baryton, je pense qu'on dit ça, et du sax baryton, ils étaient tous les deux sur scène, et ils nous ont emportés, hein. C'était hyper beau, elle a des très beaux textes, musicalement elle se définit comme de la musique afro-pop solaire, et je trouve que c'est une belle définition. L'ambiance en plus était vraiment cool, il était midi, le soleil, les oiseaux, sa musique, j'étais complètement emballé. Et on va tout de suite écouter un petit morceau et je vous raconterai d'autres concerts que j'ai fait aussi. Donc on s'écoute tout de suite Siane Potok avec Flavio Coelho et le morceau s'appelle En équilibre.

0: et on vient de s'écouter En équilibre de Sian Potok, donc que j'ai découvert donc dans ce parcours musical aux 24 heures des membres de Montpellier. Premier concert et après ça a enchaîné plusieurs concerts. J'ai enchaîné après à l'Opéra de Montpellier, alors dans une salle annexe que je connaissais pas, mais
1: salle Molière derrière.
0: Ah ouais, c'est très très très beau. Et là on a vu un concert de folk, une petite anglaise, mais pour elle nous a hypnotisé. C'était magnifique. Guitare voix, elle a fait aussi du piano. Moi, j'ai beaucoup aimé ce qu'elle a fait. Et ensuite, j'ai vu à la Chambre de commerce, ils avaient installé une chanteuse un peu, comment on appelle ça, une femme orchestre qui faisait batterie et à la fois guitare et qui, elle aussi, a fait, elle, du blues rock. Elle a plusieurs univers très toniques, vraiment... une très très grosse énergie, un très très beau moment. Et le dernier concert, alors c'était l'apothéose, c'était au Musée Fabre, et c'était magnifique. C'était un autre très beau concert, et le dernier c'était sur l'esplanade de Montpellier, et après ça a fini, le dernier c'était un DJ set au Rockstore. Voilà, c'est pour vous dire tout le parcours qu'il y a eu. Donc des beaux endroits, de la belle musique, très diverse, hein, parce
1: gratuit.
0: Et une super ambiance. Les gens, alors il y a des habitués, tu sens qu'il y a des gens qui étaient vraiment habitués et qui avaient leur chaise, tout ça, pour être bien calés. En tout cas,
1: à l'année prochaine.
0: Déjà, rien que de se balader, je trouve ça, moi, ça m'a déjà conquis. Et en plus, trouver de la musique dans des chouettes lieux comme ça, ben bravo. Hein. Bravo, bravo Montpellier pour ce très beau festival. Et on va enchaîner.
1: Ouais, c'est le vendredi 2 octobre, on se rapproche. Et c'était encore Aina.
2: Allez,
1: où étais-tu? Encore dans un endroit.
2: Mais qui sort tout le temps,
3: le mec qui sort tout le temps.
0: Pour une fois que je sors. Et oui, je suis allé sur les conseils de Jérôme, au domaine de Maleg, voire La Flemme. Et déjà, deux bonnes surprises. Le concert, c'était génial. Et le lieu, c'était encore mieux que tout. C'est dans une grange qui se transforme en guinguette le temps d'une soirée. Il y a des guirlandes de partout. Il y a de la bonne humeur. Il y a des gens qui vous accueillent avec le sourire. Et en fait, il faut y aller. Ce genre de moment précieux.
1: Organisé par la Brix Bar. Hein.
0: Qui est organisé par la Brix Bar. C'est généreux. Le groupe, on s'est régalé. C'est pas... genre on fait un concert pour faire un concert, ils proposent aussi une belle programmation. Je trouve que c'est engagé et j'ai envie de soutenir ce genre d'initiative.
1: C'est gratuit.
0: Hein. Et c'était gratuit, mais je ne fais que des soirées gratuites, c'est pour ça que j'y vais aussi. Hein. Merci la Brix Bar aussi de nous permettre.
2: Le salaire du sac à son, c'est pas ça. Hein,
0: toi déjà, toi t'auras pas la prime de Noël.
2: J'ai pas la prime.
0: En tout cas, voilà, bravo à la Brix Bar. Comme Jérôme nous l'avait déjà dit, La Flemme, très bon concert. Les Marseillais, ils ont le rock en eux et ça fait plaisir de voir toute cette scène marseillaise venir chez nous aussi. Hein. Voilà pour les retours de concerts. Et vous voyez que, quand même, il y a quand même la moitié des concerts que j'ai fait qui étaient gratuits. Hein, donc,
1: oui, moi aussi, d'ailleurs, Victoire 2, c'était gratuit. Hein.
0: On ne peut pas dire que la culture, elle peut être devant vous.
1: On peut trouver des trucs, quand même.
0: Et de qualité. Parce que, un truc que j'ai envie de dire, c'est pas un peu engagé, mais c'est pas que c'est gratuit, que c'est pas de la bonne qualité.
1: Non, c'est pas la valeur du concert, quoi.
0: Des fois, c'est gratuit parce que les gens ont envie de vous offrir aussi un bon moment. Moi, j'ai envie de les remercier du fond, du cœur. Voilà.
1: Et on va passer au concert à venir.
4: This is live and direct. 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Mean live and direct.
0: Et c'est donc le moment où Jérôme va vous dire tous les concerts hyper gratuits qu'on va faire. Alors, t'as intérêt à en avoir 18 là.
1: Alors déjà, rappel, ce soir, on sort de l'émission, on fonce au Rockstore à Montpellier.
2: On se retrouve.
1: Et on se retrouve donc pour voir BCUC. Venez, ça va être le feu. Et ensuite, qu'est-ce qu'il y a? Il y a le jeudi 8 octobre, donc demain, ou aujourd'hui si vous écoutez la rediff, toujours au Rockstore à Montpellier, Rockin Chagrin, qu'on connaît depuis assez longtemps. J'enchaîne le vendredi 9 octobre, encore à Montpellier, au Jam. 12 €, alors c'est un petit prix, donc 12 € sur place, 12 € en pré-vente et 16 € sur place. Alors donc c'est un double plateau avec un premier groupe, alors la prononciation je sais pas trop, mais je veux dire Cirusque, et ensuite il y a le grand ensemble Philos, donc qui propose une hybridation de musique d'Asie mineure entre la France, la Grèce et le Kurdistan. Alors le mieux pour vous donner envie, c'est de la musique du monde, comme on dit, j'aime pas trop ce terme, mais bon. On va écouter un morceau du grand ensemble Philos. Alors attention au titre, parce que je crois que c'est du grec, mais je parle pas. Alors le

écoutez le grand ensemble Philos, je vous répéterai pas le titre. Donc pour un concert au Jam, donc le vendredi 9 octobre pour donc 12 euros. Alors, autre proposition totalement différente. Alors, c'est encore à Montpellier, hein, c'est le hasard. À Victoire 2, donc Saint-Jean-de-Védas, gratuit. Ah. Sur réservation. Ah. Et alors une soirée, alors dans un tout autre style, c'est là où on voit l'éclectisme du sac à son, parce que nous on aime voilà la musique gréco-kurdistanaise. Et en même temps, on vous propose une soirée. Alors c'est un mélange. Alors il y a le premier groupe GJ106, je sais pas si on le dit comme ça. C'est vraiment techno. Ensuite il y a Angle Mort et Clignotant que j'avais déjà vu donc à Nîmes, je crois, dans le cadre du Delco Festival. Donc on peut dire un peu punk, mais pareil électro-punk. Et il y a aussi Bold Abrupt. C'est un peu crowd rock, un peu punk, un peu voilà. Donc c'est une soirée voilà où ça envoie entre rock et techno. Et on va s'écouter un titre pour vous donner envie d'aller à cette soirée. On va s'écouter Bold Abrupt avec le titre Fractal Clouds.

0: Paul Abrupt donc pour un concert qui aura lieu à la Victoire 2 et on va enchaîner donc alors un week-end hyper chargé. C'est le week-end du 10 octobre, le week-end qui arrive. Donc il y aura le samedi à la MOBA une soirée basse. Donc tu vois là avec notamment Myvol, mais d'autres aussi avec Millivolt. Et c'est donc, je trouve, 12 euros en prévente. Donc voilà, encore un petit prix. Le même week-end, alors il y a un gros événement sur Nîmes. Donc c'est au Garage Ruffy. Ça sera un lieu, c'est pas un lieu habituel de concert, mais c'est un lieu qui est mis à disposition et que ça devient donc une friche artistique et éphémère. Donc, avec donc, c'est donc organisé par le spot et l'expo de ouf. Hein, donc il y aura donc, j'imagine, du street art. Il y a plein de concerts, il y a plein de choses. Alors le programme, il est tellement touffu qu'on vous conseille d'aller le voir. Donc c'est donc le vendredi et le samedi à partir de 14h. Hein, ça démarre en journée, il y a des visites, de l'expo. Et nous, au côté musique, on a relevé bien sûr la prog du Musail Club, nos copains du Musail Club qui ont programmé donc un concert d'Isabelle Labaston, une sorte d'électro live avec un saxo notamment et une batterie en live. Donc voilà, et puis il y a tout le programme à découvrir. Il y a aussi des choses avec Revox, avec le label. Donc voilà pour ce week-end. Sinon, en plus, on peut enchaîner. Donc, on se projette un peu. Le mercredi 14 octobre, on vous en parle parce que c'est gratuit. Concert de rock d'un groupe qu'on connaît bien, un groupe de Montpellier, c'est Avalon Bloom. Et aussi avec Bonjour, un autre groupe qu'on connaît. Donc ça, c'est au Rockstore. Le vendredi 16 octobre, il y a David Walters. On vous en parle tout le temps. C'est au Cargo d'Arles. Voilà, une autre salle dans un autre coin. Donc pour nos auditeurs aussi du Vaucluse et de Nîmes, 25 euros. Et on termine cette salve de concert avec le samedi 17 octobre au Lavoir du Puy-Couchou à Nîmes, un chouette lieu, avec un concert donc, où il y aura donc Virage Brume, c'est du garage rock d'Avignon. Il y aura les Oulalas avant, donc en pop rock de Nîmes. Et donc Nemo Bloco, c'est une sorte de batucada, mais pas que, assez récente, à découvrir sur Nîmes. Voilà, 6 euros. Voilà, petite soirée sympathique à faire. Et voilà pour cet agenda.
1: Hyper chargé. Ouais. Avec des concerts gratuits, de qualité toujours.
0: Et pas cher.
1: Et pas cher. Et on s'est baladé sur toute la région. Hein. Donc, allez pas dire les gens d'Avignon qu'on pense pas à vous. Les gens de Montpellier, on pense pas à vous. Les gens de Arles, on pense à tout le monde parce qu'on aime tout le monde.
2: On a dit une heure et demie, c'est la limite. Hein. Si c'est à moins d'une heure et demie de chez vous, on y va.
1: Et en plus, on vient avec vous, hein, s'il faut. Et je m'arrête là. Je fais juste un petit coucou à tous les sacs à sonneurs que je rencontre en soirée, qui sont hyper chou de venir nous voir en concert, qu'on partage un moment avec eux. Donc, coucou à Pascal que j'ai vu à Montpellier pour le 24 heures des Mantes, à Nina que j'ai vu pour la Brix Bar, voilà, et à tous les autres que l'on rencontre et qui osent pas nous dire bonjour en concert. N'hésitez pas. On est des gens normaux, joyeux et...
2: Sympatoches.
1: Voilà, et on aime partager la musique.
2: Drôle, surtout, vous l'aurez remarqué.
1: Et on s'arrête jamais. Hein.
2: Ok, j'arrête.
1: Bon, voilà, c'était la petite parenthèse. Et on enchaîne tout de suite sur un grand moment de l'année.
0: Le retour.
1: Le retour, la 123e.
2: Le moment préféré.
1: Voilà, le sac à sample, tous les gens s'arrêtent, le monde... est en pause.
2: On n'arrive même pas à le dire tellement on fait une pause.
1: Le sac à sample, c'est maintenant.
0: Alors aujourd'hui, un sac à sample un peu spécial, car il n'est pas question de hip-hop, mais d'électro. On va écouter tout de suite le titre Death of Love, extrait du dernier album de James Blake, qui s'intitule Trying Times, qui est sorti en mars dernier. Et on parle sample juste après.

Et donc c'était James Blake avec le titre Death of Love. Bon, on ne présente plus James Blake, hein, avec un électro souvent down tempo, avec infusé de soul, c'est très touchant comme là. Son album précédent était un petit peu plus dubstep. Il y a toujours un peu ces sons, ce mélange de sons, son éclectisme et son ouverture, c'est ce qu'on aime. Alors le sample, il est assez inattendu. Il a samplé donc le titre You Want It Darker de l'ultime et très poignant album de Leonard Cohen qui était sorti en 2016. Soit 2 semaines avant sa mort. Donc on va s'écouter tout de suite l'original, Leonard Cohen, You Want It Darker.

0: c'était Leonard Cohen avec You Wanted Darker. Alors, comme son nom l'indique, hein, bon, c'est un petit peu sombre, un petit peu triste. Alors James Beck a parlé de ce choix créatif fait avec son coproducteur qui est donc Dom Maker, qui est membre du duo Monkimbi, cher Aina. Alors pour créer cet instrument envoûtant de Death of Love, donc tous les deux, James Beck et son producteur, ils ont samplé donc la voix qu'on entend donc en intro du morceau et plus loin aussi là, la voix donc c'est celle de Gideon Zellermayer et du chœur de la synagogue Shahar HaShomayim qui est au Canada, d'où est originaire Leonard Cohen. Hein. Donc voilà, c'est ce qui donne cette ambiance très solennelle et un peu triste hein, quand même, mais mélancolique. Pour quelqu'un qui était quand même hein, voilà, au crépuscule de sa vie. Alors, par contre, le sample a été très difficile à obtenir parce qu'en fait, Leonard Cohen n'avait jamais donné, quasiment jamais donné d'autorisation pour qu'on sample sa musique. Et c'est par le fils de Leonard Cohen, donc Adam Cohen, qui est aussi collaborateur, qui était collaborateur de Leonard Cohen. C'est lui qui a fait débloquer la situation parce que bah, je pense qu'il aime bien James Blake et tout, donc il en a parlé à Leonard Cohen et finalement donc il a eu l'accord James Blake pour utiliser donc ce sample et pour renforcer l'atmosphère inquiétante du morceau, lui et Maker donc de Monkimbi, ils ont intégré un son de sirène, je sais pas si vous avez entendu, typique du dubstep, ainsi que un signal SOS de Morse. On l'entend à la fin du morceau, on l'entend un peu de derrière. Alors soi-disant, c'est le signal en Morse émis par le Titanic avant son naufrage.
1: Il est là.
0: Et voilà, le naufrage, il est là.
2: Incroyable.
0: Dans l'Atlantique, que l'on entend à la fin du titre avec un peu de reverb dessus, pour quand même faire un effet. C'était une idée de James Blake et de sa compagne Jamila, qui est aussi coproductrice hein, du disque, pour ajouter donc une atmosphère de danger. Alors je dis soi-disant le signal du Titanic, parce qu'a priori, il n'existe aucun enregistrement audio de ce signal. Hein. Donc c'est plus probablement une reconstitution moderne de ce qu'ont entendu les opérateurs radio de l'époque, qui est basée sur des retranscriptions d'historiens à partir des journaux de bord manuscrits et hein, écrits, donc retrouvés dans le Titanic, ça par contre. Donc voilà.
1: Mais j'adore l'idée.
0: Donc voilà, ça illustre bien, je trouve, la créativité, l'éclectisme de James Blake, hein, mais de ses producteurs et productrices. Donc, d'échanges vifs dans un album de Leonard Cohen, on sample ça, on rajoute une sirène dubstep, le SOS en code Morse du Titanic. Bon, je trouve que quand même,
1: c'est beau.
0: C'est quand même assez beau. Donc voilà pour ce sac à sample spécial James Blake versus Leonard Cohen versus le Titanic carrément. Et merci à Karine pour m'avoir soufflé l'idée du sample. Hein. Je la remercie. Et au passage, dédicace à toute la compagnie de danse de l'atelier du contretemps menée par Muriel, dont les super chorés sont toujours sur de la musique qu'on aime, comme James Blake et Leonard Cohen sur lesquels elles ont dansé. Voilà.
2: Eh ben merci beaucoup Jérôme pour ce premier sac à sample de la saison et bien sûr moi aussi je fais ah, ça vous allez voir c'est un petit mort, sample
0: c'est SOS on est en retard hein.
2: Non c'est les Apaches et du coup on arrive donc à un moment critique de l'émission
0: critique.
2: Mais je sais pas, Léa elle fait des grimaces là genre qu'est-ce qui se passe, donc c'est le moment où Léa va apaiser cette émission, nous parler de son coup de cœur de ce début d'année, de saison bien sûr, et donc c'est le choix de Léa.
1: Alors je fais une petite référence au sac à sample avant d'enchaîner sur ma chronique, parce que cet été je suis partie en vacances à Montréal, tout le monde le sait, et je suis allée faire un petit coucou à la tombe de Leonard Cohen. Donc voilà, vous faites ce que vous voulez de cette info, j'avais envie de la partager avec vous. Et aujourd'hui, dans le choix de Léa, je vais vous parler d'un artiste qui s'appelle Teddy Beer. Son vrai nom, c'est Jules. Il a grandi depuis vraiment tout bébé dans une famille de musiciens. Il a joué tout petit de la batterie et il en fait encore. Comment on passe de la batterie à la chanson? Eh bien, il a voulu un jour dépanner un copain qui faisait du rap chanson. Il était malade, son copain ne pouvait pas monter sur scène. Et il s'est dit, oh bah, c'est marrant, petit challenge, je vais essayer de monter sur scène. On trouve pas toutes les mêmes choses marrantes. Hein, mais lui, il a trouvé ça marrant de monter sur scène à la place de son copain. Et il a une petite révélation, il a trouvé que cette place était bien. Et après, tout est allé plutôt très rapidement pour lui. Il a commencé à sortir des choses en 2025, mais vraiment depuis l'année début 2026, on l'entend partout. Si vous le connaissez, c'est sans doute grâce à son titre Chaussures Roses qu'on a entendu partout en petit extrait sur les réseaux sociaux. Il a fait plein de réels, filmé dans plein d'endroits différents, avec des extraits à chaque fois de la chanson. Je vais raconter la petite anecdote de cette chanson. Lors de son premier concert, sa grand-mère était dans la salle. Et on aime nos grand-mères, mais elle l'a trouvée mal habillée pour son premier concert sur scène. Et elle s'est dit, il faut que je lui achète des chaussures un peu stylées, rouges. Mais ça reste une grand-mère aussi. Et donc, elle s'est trompée. Elle a acheté des chaussures roses. Mais étant donné qu'elle les avait achetées et qu'elle trouvait quand même que c'était un peu des chaussures de star, j'utilise ces mots, il s'est retrouvé à porter des chaussures roses. Et il a trouvé ça chouette de raconter cette anecdote dans une chanson. Et il a sorti un clip qui va avec, où on retrouve Michel, sa grand-mère, dans le clip. Star.
0: C'est mignon.
1: C'est très mignon. Donc vraiment, cette chanson, elle a un peu explosé très rapidement. Moi, cet été, il a fait la première partie de Orelsan aux Arènes de Nîmes. Et je me suis rendue comme une petite fan, là, comme on faisait avant, autour des arènes, juste pour entendre cette chanson Chaussures Roses que j'entendais partout sur les réseaux sociaux. Ce qui m'a donné envie d'écouter plus. Depuis, il a sorti deux autres singles. Un qui s'appelle Enfin Bon, qui parle de la séparation de ses parents et de ce que lui, ça lui renvoie et ce que ça lui fait comprendre. Et son dernier single, qu'on va s'écouter sous peu, s'appelle Le Plus Beau. Et c'est aussi le titre de l'album Le Plus Beau qui va sortir le 30 octobre prochain, son premier album. Donc, suivi d'une tournée, vous pouvez retrouver toutes ces infos si vous voulez, parce que j'ai écrit un article, un Sunday Morning, sur cet artiste. Et comme vous avez, depuis le début d'émission, téléchargé l'application sous conseil d'Aina, vous retrouverez le Sunday Morning sur l'application. Voilà, Teddy Bear, c'est sincère, c'est pop, c'est touchant. Et donc, je vous laisse découvrir avec le titre Le Plus Beau de Teddy Bear.
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1: C'était le plus beau de Teddy Bear. N'hésitez pas à aller faire les curieux pour en apprendre plus sur ce bel artiste.
2: Eh bien, merci beaucoup, Léa, pour cette chouette découverte. Et comme elle vous l'a dit, n'hésitez pas à aller découvrir son article sur l'application. Mais vous allez me dire, mais c'est comment qu'on fait pour découvrir l'application? Vous allez sur nos réseaux sociaux, il y a les liens. Vous allez sur le site internet, il y a le QR code en bas du site internet. Vous inquiétez pas, vous allez nous trouver très rapidement. En tout cas, voilà, on a passé un très bon moment avec vous. J'espère que vous avez passé aussi, chers auditeurs et auditrices, un bon moment. Nous, on a rigolé quand même.
1: Ça passe trop vite.
2: On aurait pu faire 3-4 heures comme ça encore avec nos petites déconnades, mais il est temps de passer la main à nos copains de 33 tours minutes. En tout cas, nous, on vous dit à bientôt, à la semaine prochaine pour une émission playlist. Je sais pas si c'est Léa, moi, on tirera.
1: On va faire un chiffre au milieu.
2: Et comme toujours, nous, on continue sur les réseaux sociaux, Facebook et Instagram. N'hésitez pas à nous suivre pour avoir toutes nos actus et bien sûr à télécharger l'application. Et moi, je vous dis des gros bisous et allez en concert. C'est ça qui est le mieux. Bisous, ciao.
3: Et comme promis, on va conclure cette émission après son concert à Paloma avec Ty Segall, avec le titre Black Paint, extrait de son dernier album Chrome.

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